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3: Bonjour, je m'appelle Ulysse, j'ai 9 ans et j'habite à Anche. J'aimerais vous raconter une blague. Qu'est-ce qu'une gousse d'ail qu'on a balancée contre un mur et qui revient ?
4: Aïe, aïe, aïe, je ne sais pas.
3: Bah, le retour du Jedi.
4: Excellente. Allez, suivante.
5: Je m'appelle Inès, j'ai 9 ans et j'habite à Talence. J'ai une super blague pour vous. Que s'est-il passé en 1111 ?
4: Langocha.
5: L'invasion des Huns. Bisous, je vous adore.
4: La tribu de Salut l'Info appréciera la prochaine blague aussi.
6: Bonjour, Salut l'Info, je m'appelle Joseph, j'ai 7 ans, j'habite à Caen et je vais vous raconter une blague. C'est quoi une douche sans eau ?
4: Un mauvais moment à passer ?
6: C'est une douche.
4: Ah bah cette blague, elle m'a séchée.
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2: Et coucou les petites curieuses et les petits curieux. Allez, on part en Égypte.
3: Bonjour, je m'appelle Marin, j'ai 7 ans et j'aimerais bien savoir comment le nez du sphinx il est tombé. Merci.
2: Et merci à toi Marin pour ta question. Alors moi je me suis toujours dit que c'était Obélix qui l'avait fait tomber en montant dessus comme dans la BD. Mais je pense pas que ce soit la vraie bonne réponse. Hein. Donc je me tourne vers vous pour savoir, Bénédicte Loyer, puisque vous êtes égyptologue. Alors ce nez du sphinx, il est tombé comment? Est-ce qu'on le sait?
4: Eh bien oui Marin, effectivement. Moi aussi quand j'étais petite, j'étais persuadée que c'était Obélix qui, en escaladant le sphinx pour avoir un beau panorama, avait malencontreusement cassé ce nez. En fait, pas du tout. Et ce n'est pas non plus un boulet de canon qui aurait explosé le nez du sphinx. Ça, c'est encore une légende qui court. Et bien sûr, ça aurait été Bonaparte qui, lors de la bataille des pyramides, aurait en quelque sorte fait cette grosse bêtise.
2: Cette boulette.
4: Exactement. Et quelle boulette, n'est-ce pas ? En fait, quand on regarde bien le sphinx, qui est donc cette grande statue qui se trouve juste à côté des pyramides et qui est formée d'un corps d'un lion avec une tête humaine. C'est la tête du pharaon Khéphren, c'est un des fils de Khéops. Et le sphinx, c'est en quelque sorte un gardien, c'est un protecteur, c'est surtout un dieu. C'est une forme, en fait, solaire. Et ce sphinx, il était aussi rempli de couleurs. Il y avait des couleurs absolument magnifiques. Il avait une très belle coiffe bleue et jaune, les chairs en rouge et une très jolie barbe tressée bleue, dont d'ailleurs un bout est au British Museum.
2: Ah bon ?
4: Il a perdu sa barbe et il a aussi perdu son nez. Mais quand on regarde un peu la cassure, ce n'est pas une cassure qui a été faite justement par un boulet de canon ou un coup de pied mal placé d'Obélix. En fait, si on regarde bien, le nez a été cassé volontairement, sans doute avec des traces d'outils.
2: Ah bon ?
4: Et là, il faut remonter en fait probablement du côté du Moyen-Âge, puisqu'on a un historien égyptien du 15e siècle qui nous raconte qu'un siècle plus tôt, un monsieur avait été scandalisé de se rendre compte que les paysans qui vivaient non loin du sphinx continuaient à avoir un culte pour cette statue, notamment pour permettre aux champs d'être fertilisés. Et comme on était avec la religion musulmane, il était hors de question de devoir continuer certains cultes païens. Et donc, il a choisi de casser l'image et notamment de le supprimer, quelque chose qui lui permettait d'être actif, c'est-à-dire son nez, puisqu'on respire par le nez. Et toute image égyptienne est en fait une image en quelque sorte vivante, qui peut agir. Si elle a ses yeux bien ouverts, c'est le verbe faire. Donc, si j'ai les yeux complets, je suis capable de faire. Si j'ai un nez, je peux respirer. Si j'ai mes mains, je peux faire de la magie. Si j'ai mes jambes, je peux me déplacer. Que fait-on pour empêcher ça ? Eh bien, on casse l'image.
2: Donc, ça serait ce monsieur pas content qui serait allé casser le nez ?
4: Eh bien oui, il est allé casser le nez, il est allé prendre des outils, il a commencé à taper dessus. Et il a fait quand même de très très gros dommages. Le problème, c'est que les gens n'étaient absolument pas contents qu'on soit en train de casser leur image et une image qui était très importante pour eux. Eh bien, mal lui en a pris à ce brave monsieur, puisque les gens l'ont récupéré et l'ont mis à mort.
2: Ah, quand même.
4: L'histoire est quand même tragique, mais c'est ce qui a permis, en quelque sorte, de sauvegarder, mine de rien, le sphinx, qui reste encore une des images les plus impressionnantes de l'Égypte ancienne.
2: Ah, ça c'est sûr, et sans le nez, bon bah on va dire que ça fait un petit style. Salut les matelots.

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1: Vous apercevez cet homme qui avance ? Silhouette fine, costume élégant. Vous voyez ce visage sage, avec cette petite moustache bien peignée ? Vous entendez ?
2: Mes hommages, monsieur. C'est une bien belle journée, n'est-ce pas ?
1: Oui, cette façon de parler, si calme, si poli. Et si je vous disais que ce zigoto est un fou furieux, accro au risque et à l'aventure ? Paul Durand-Ruel est marchand de tableaux. Sa passion ? Dégoter des pépites ! Le jour, la nuit, il visite les expositions et les ateliers pour dénicher l'œuvre qui le fera chavirer. Oh. Poursuivi par les banquiers, moqué, hué, il va d'aventure en déconfiture, souvent à deux doigts du fiasco.
2: La banqueroute ? Mais c'est rigolo, ça rime avec croûte. Perdre ma réputation, mais chez moi, c'est devenu une vocation.
1: Dès les années 1870, alors que personne ne croyait en eux, il s'est battu bec et ongles pour défendre les peintres impressionnistes. Il les a soutenus, nourris, lavés, logés, accompagnés chez le dentiste. Oh oui, bon, j'exagère. En tout cas, il a été jusqu'aux États-Unis pour les faire connaître. Jamais il ne les a laissés tomber.
2: Eh bien oui, Laure, ce sont des artistes, pas de vieilles chaussettes.
1: Sa vie est plus risquée que les montagnes de l'Himalaya. Voici l'Odyssée de Paul Durand-Ruel, fou amoureux de peinture et peut-être, oh oui, un peu photocourt. Nous sommes à Paris, en 1851. C'est le joli mois de mai, ou peut-être celui de juin. Le soleil, cercle d'or dans le ciel bleu, fait pétiller la ville de joie et de bonne humeur.
3: Oui, enfin, ça c'est quand on l'a pas en plein de la poire, hein.
1: Paul Durand-Ruel, 20 ans, transpire à grosses gouttes.
2: Oh non, ça va faire des auréoles sur mon costume.
1: Le visage grimaçant, il plisse les yeux et fronce les sourcils. Oh, attendez une petite seconde. Ce ne sont pas seulement ses aisselles qu'il chiffonne. Oh, sapristi, Paul est inquiet, que dis-je ? Il est tiraillé. Jean, son père, lui a demandé de rejoindre le commerce familial, alors que lui ne rêve que d'une chose, partir à l'aventure. Ouh, sacré coup dur. Mais son père d'ailleurs, que fait-il ? Jean est marchand d'art. Tout a commencé il y a jolie lurette, dans une boutique pas tout à fait comme les autres. Ah bon ? Oh ben alors vite, entrons ! Bienvenue dans la papeterie des Durand-Ruel. Ici, on vend du papier et des crayons, bien sûr, mais aussi des toiles, des pinceaux, des boîtes à couleurs. Bref, tout le matériel indispensable aux artistes. Le problème, c'est qu'ils sont souvent fauchés.
4: S'ils ne veulent pas régler leurs notes, qu'ils me laissent une ou deux toiles en échange, je les présenterai dans la vitrine.
1: Excellente idée! Peu à peu, les tableaux envahissent la famille. Jean a tellement de toiles qu'il les expose même chez lui, dans son saloon. Tiens, c'est bizarre.
5: Oh, mais oui, évidemment. Ce n'est pas son saloon, mais son salon.
1: Paul grandit entouré de peintures, et pas n'importe lesquelles. Son père ne choisit que des œuvres nouvelles, à la pointe de la création. Mais tout cela, hélas, ne fait pas rêver son fils.
2: Tu parles d'une vie. Acheter, vendre, acheter, vendre, racheter, revendre, c'est d'un ennui.
1: Oh. Et c'est la mort dans l'âme que Paul suit les pas de son père. Heureusement, le pays est moins déprimé que lui. Après avoir été secoué par trois révolutions, la France retrouve enfin la stabilité. Pour épater le monde entier, un énorme événement de renommée internationale, appelé Exposition universelle, est organisé à Paris en 1855. Des mois durant, la foule se presse sur les Champs-Élysées. Ce qu'on peut voir ? Ah ben, ma foi, un peu de tout.
6: Allez, chabichou, pâte molle, cœur crémeux, n'hésitez pas, venez croquer dans les fromages.
1: Alors, oui, il y a des produits du terroir, mais aussi des inventions, des machines et bien sûr, de l'art. Une salle presque entière est consacrée à Eugène Delacroix, un peintre vivant qui déchaîne les passions depuis quelques années. À peine Paul a-t-il posé ses yeux sur ces toiles incendiées de couleurs vives que ses genoux tremblent, son cœur bat la chamade.
2: Ce mouvement, cette puissance, cette liberté, et dire que personne ne voulait ses toiles quand Delacroix était jeune. Un génie, pareil, si longtemps incompris. Oh, le public est sacrément aveugle. Oh, oh, je sais. Mais oui, c'est ça, c'est exactement ça. La voilà, ma vocation. Faire connaître et aimer les artistes de mon temps.
1: Paul, marchand d'art, a désormais une mission, défendre les peintres. En quelques années, sa vie change. D'abord, il se marie avec Jeanne-Marie Eva Lafont, une jeune femme de 10 ans son aînée.
7: Oh, bravo, bravo! Vive les mariés! Vive les mariés! Ah bah moi! Ah bah moi, j'adore, j'adore les histoires d'amour!
1: Et puis, à la mort de son père, il prend officiellement les rênes de la galerie.
2: Mon père avait du flair, de l'intuition et le sens des affaires. Je lui ferai honneur.
7: Une nouvelle ère commence! Yahoo!
1: La première chose, quand on veut défendre des artistes vivants, c'est les rencontrer. Et pour ça, faut chercher! Paul est dans tous ses états. Tous les jours, il a besoin d'émerveiller sa pupille. Le bonhomme est absolument accro!
2: Des toiles! Des toiles, je veux voir de nouvelles toiles. Donnez-moi des toiles partout, je veux en voir partout. Attendez, attendez, je sens quelque chose, là. Chut, chut. Là, là, ça sent la merveille. Oh oui, je fonce, je fonce.
1: S'il y a une merveille cachée dans une exposition ou au fond d'un atelier, tu peux être sûr d'une chose, Paul la trouvera. Ce qu'il préfère,
7: ma foi, aller à la drille.
1: Enfin, je veux dire, à l'hôtel Drouot, la plus grande salle des ventes de Paris. Drouot, c'est un peu comme une foire d'empoigne. Les tableaux sont mis aux enchères et partent avec le vendeur le plus offrant. Oups, non, je suis là, excusez-moi. Personne ne s'est fait de cadeau. Paul bondit de sa chaise, il crie, il hurle en levant la main. Oh purée, il n'a plus de limite.
2: Non, non, 300, 400, 600, c'est pour moi.
1: En quelques années, le marchand se taille une sacrée réputation.
4: Monsieur Durand-Ruel, ses choix sont éblouissants. C'est dans sa galerie, rue Lepelletier, qu'il faut aller.
7: Ouh, le gentil monsieur a intérêt à se dépêcher.
1: En juillet 1870, la France entre en guerre contre la Prusse. Paul envoie sa femme et ses 5 enfants à la campagne, tandis qu'il file à Londres, en Angleterre, les valises remplies de tableaux.
2: Ce serait dommage de louper de si belles occasions.
1: Arrivé dans la capitale anglaise, notre bonhomme ouvre une nouvelle galerie.
2: On va voir comment nos amis English réagissent à l'art français.
1: Paul n'est pas le seul Français réfugié à Londres. Des artistes ont également fui la guerre, et parmi eux, un certain Claude Monet. Paul a bien remarqué ses toiles lors des dernières expositions à Paris, mais il n'a jamais réussi à le rencontrer.
2: Le problème avec les artistes qui aiment peindre dehors, c'est qu'ils sont tout le temps à la campagne.
1: Ce qui n'a plus arrivé en France se produit en Angleterre. En un regard, une poignée de portes, non, de mains, un sourire, les vies de Paul et de Claude changent à tout jamais. À Londres, Monet peint comme un petit fou. Le soleil qui passe à travers le fog, ce brouillard si typique de la ville, l'inspire. Sur ses toiles, la lumière dispersée en 1000 reflets apparaît et disparaît dans la brume. Paul a la mâchoire qui tremblote. Oh purée, ça fait comme avec de la croix. Ce qu'il a sous les yeux est absolument renversant. On dirait que la toile vibre. Immédiatement, il achète ses toiles. Cette obsession de la lumière, cette façon de tremper son pinceau dans la vie, Claude la partage avec toute une bande d'amis peintres qui veulent réinventer la peinture. À la bonne heure! La guerre terminée, de retour à Paris, Paul les rencontre tous. Auguste Renoir, Édouard Manet, Edgar Degas, Berthe Morisot, ils décident de vendre leurs toiles. Pardon Paul, mais est-ce que vous êtes au courant que personne ne veut les acheter?
2: Ah bon? Et pourquoi donc?

0: Alors, d'après ce que j'ai compris, ils ne suivent pas les règles imposées par l'Académie des Beaux-Arts. Du coup, le public trouve leur toile bizarre, mal peinte, bref, ratée.
1: Oh, mais vous me prenez pour une bille ou quoi? Évidemment que je sais tout ça. Ces peintres ont de l'or au bout de leur pinceau et c'est tout ce qui m'intéresse. Ce que je cherche, c'est la nouveauté, l'audace. Je suis mon instinct.
0: Ah, eh bien, il est rudement efficace, cet instinct. Un jour, après avoir visité l'atelier de Manet, il lui achète 23 toiles d'un coup. Toute sa vie tourne désormais autour de ces artistes qu'on appelle depuis peu impressionnistes. La passion, ça permet de surmonter le chagrin. Et Paul en a diablement besoin. Il y a quelques années, sa femme est morte à cause d'une vilaine pneumonie, le laissant seul avec ses 5 enfants. Alors bon, ce n'est pas facile tous les jours, mais il s'accroche.
1: Bon, allez, haut les cœurs. Une nouvelle vente m'attend à Drouot.
0: Paul ne perd jamais espoir. Toujours droit, toujours digne, il n'abandonne jamais ni ses idéaux, ni ses amis. Il l'encourage, cajole, rassure.
1: Je sais que vous n'êtes jamais satisfait par votre art, Monet, mais je vous en supplie, ne détruisez pas vos toiles. Faites-moi confiance, je me battrai pour vous jusqu'au bout. Bientôt viendront des jours meilleurs.
0: En attendant, Paul n'hésite pas à ouvrir son porte-monnaie et de façon très créative. Il a une idée complètement dingue. Verser un salaire aux peintres fauchés pour leur permettre de créer sans peur du lendemain. Et il ne s'arrête pas là. Monet crève la faim, il règle son loyer, il lui achète du matériel, il paye les vêtements des enfants. Oui, Paul est un drôle de marchand qui se fiche un peu de l'argent. Lorsqu'il achète des toiles, ses prix sont toujours supérieurs à ceux demandés par les artistes. Alors, très vite, le mot circule.
2: Eps, si tu fais affaire avec Paul, un conseil. Boucle-la et attends sa proposition. Tu verras, tu ne seras pas déçu.
0: Entre nous, heureusement qu'il est là. 20 ans après les avoir rencontrés, les peintres impressionnistes ne séduisent toujours pas le grand public. La réputation de Paul, d'ailleurs, en a pris un sacré coup. Personne ne comprend pourquoi il s'acharne à soutenir ces peintres qu'on trouve médiocres ou bien... Ah ben fou.
3: Paul Durand-Ruel, le pauvre a complètement perdu les pédales. Il va bientôt mettre la clé sous la porte.
0: Les clients ne lui font plus confiance, les caisses se vident.
1: Bon, C'est-à-dire que je m'attendais à ce que ce soit difficile, mais là, je crois que je sèche un peu.
0: Notre vaillant camarade est-il en train de perdre courage? Oh, mais non, non! Dans ses yeux s'allument tout un tas de petites étoiles. Oh, tiens, comme sur le drapeau américain.
1: Tout juste, Laure. Puisque la France est trop étroite pour mes impressionnistes, je traverserai l'Atlantique. J'irai les défendre aux États-Unis. Et puis, j'espère au passage que je renflouerai mes caisses.
0: Maxi youpi ! En 1886, Paul Durand-Ruel, 60 ans, organise une grande exposition à New York pour présenter ses plus belles toiles.
4: Bravo, bravo, c'est magnifique. Bravo, bravo,
0: excellent. Et cette fois, oui, le succès est là. La vie des peintres impressionnistes change à tout jamais.
1: Et grâce à qui? Grâce à Bibi.
0: Ainsi vécu Paul Durand-Ruel, le plus décoiffant des marchands d'art. S'il n'avait pas soutenu tous ses peintres, qui sait si l'histoire de l'art n'aurait pas perdu un bras ou une jambe?
1: Ouch.
0: Paul Durand-Ruel a inventé une nouvelle façon d'accompagner les artistes. Il a révolutionné le monde de la peinture. Derrière cet épisode, il y a Dofar Guéride, Basile Bocquer, Fanny Leroy, Marion Lelay, Clarisse Horn, Elodie Fiat, les équipes du Musée d'Orsay et moi, Laure Grand-Besançon.

Paul Durand-Ruel n'est pas le seul soutien des peintres impressionnistes. Certains peintres de la bande, issus de familles de la grande bourgeoisie, étaient également de grands collectionneurs. C'est le cas de Gustave Caillebotte, qui achetait de nombreuses toiles à ses camarades. Le bonhomme avait aussi beaucoup de talent. L'une de ses plus belles toiles, Les Raboteurs de Parquet, se trouve au musée d'Orsay. N'hésite pas à y jeter un œil. Ou bien les deux ?

0: Ils sont jeunes et ont un avis sur tout. Ici Picardie donne la parole au Tchou Picard. Annick Bonhomme.
1: Est-ce qu'on est tous différents ?
2: Oui, on est tous différents, même si les jumeaux et les jumelles, ils se ressemblent beaucoup, ils sont pas vraiment pareils, parce que chacun est différent. Par exemple, les yeux, c'est la même couleur, mais c'est pas pareil du tout. Enfin, et heureusement qu'on est différents, parce que sinon, on se confondrait tous et tout. Donc.
3: Et puis, si on n'était pas différents, ça serait pas très joyeux, parce que on serait tous pareils, donc il y aurait pas de surprise.
4: Ce serait vraiment ennuyeux et tout et tout. C'est drôle, on se ressemble pas, genre... on peut se rencontrer en fait, c'est comme ça qu'on fait connaissance. Parce que si tu rencontres quelqu'un, tu dis « Ah salut, t'es comme moi, t'as les cheveux noirs et tout, machin. » Je sais pas, c'est pas vraiment drôle.
1: Le fait d'être différent, ça oblige à aller vers les autres.
4: Ouais, vraiment, beaucoup. Et on est vraiment tous différents, absolument.
5: On est tous différents, mais à l'intérieur, on est tous pareils, puisqu'on est des humains. On a des cheveux, pour d'autres, on n'a pas de cheveux, mais... On a des cheveux, on a des poils, des habits, on est presque pareil, mais on est différent physiquement.
1: Quand est-ce qu'on parle de différence ?
5: Souvent, c'est la couleur de peau ou les cheveux.
6: La différence, ça se montre à l'intérieur de soi, quoi. Tu penses pas aux mêmes choses que l'autre, tu n'es pas comme lui, quoi. Même si tu es un être humain, tu lui ressembles pas, tu n'as pas le même cerveau, tu n'es pas lui, quoi.
5: On n'a pas les mêmes goûts non plus, et c'est ça en fait la différence.

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3: Bonjour, je m'appelle Ulysse. J'ai 8 ans, j'habite à Paris et je voudrais vous faire une blague.
4: Salut Ulysse.
3: Qu'est-ce qui n'a pas d'yeux, pas de bouche, pas de pattes et quand on le touche, il s'enfuit? Vous ne savez pas?
4: Alors, non, j'ai des yeux, mais là, je ne vois pas.
3: C'est un savon.
1: Elle est trop bien, cette blague. Je vais la raconter à mes potes.
5: Bonjour, salut l'info. Je m'appelle Andrea, j'ai 8 ans et je suis à Messier. J'ai une blague à vous raconter. Qui, entre le guitariste et un avocat, fait le mieux se réconcilier? Le guitariste, parce qu'il connaît tous les accords. Bisous!
1: Trop bien cette blague.
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0: Bonjour petits et grands scientifiques de France Musique. Dans ce nouvel épisode du Labo, on part à la rencontre d'une grande reine, dont vous connaissez au moins le nom, j'en suis certain. Cléopâtre. Quelle était sa playlist? Quelle musique écoutait-on à son époque? C'est parti SOSO, direction la planète, histoire.
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2: Bienvenue sur la planète Histoire.
0: Waouh! Regarde SOSO, on survole l'Égypte et ses fameuses pyramides. Nous sommes au-dessus de la région du Caire. Mais nous, on va aller un peu plus loin, au nord de l'Égypte, au bord de la Méditerranée, à Alexandrie. Aujourd'hui, il ne reste presque plus rien de l'Alexandrie qu'a connu Cléopâtre. La ville antique a en grande partie disparu, parfois même sous la mer. Mais peut-être qu'on va quand même réussir à retrouver des sons et en profiter pour raconter l'incroyable vie de cette grande reine d'Égypte. Ce dont nous sommes certains, c'est que la musique était très importante à Alexandrie et même dans toute l'Égypte à l'époque de Cléopâtre, c'est-à-dire à la fin de l'Antiquité, il y a un peu plus de 2000 ans, puisque Cléopâtre est née vers 69 avant notre ère. Comme vous le savez peut-être, les Égyptiens priaient de nombreuses divinités, parfois mêlées aux dieux grecs, qui avaient toutes et tous un rôle.
3: Et venez par là, vous. Vous, ce sera la justice. Vous, là, vous veillerez sur le Nil. Et vous, ben, à tort, vous prenez la musique. Hein.
0: À l'époque de Cléopâtre, Hathor est à la fois la déesse de la musique, du chant et de la danse. C'est elle qui protège les artistes, les musiciennes et les musiciens. Et à quoi ressemble Hathor? Elle est généralement représentée avec deux cornes qui enserrent le disque solaire et des oreilles de vache. Son instrument sacré est le sistre.
4: Le quoi?
0: Le sistre. Ah bah oui, on a un peu oublié cet instrument à percussion, cet idiophone, qui n'a rien d'idiot d'ailleurs. Le sistre est généralement composé d'un manche avec au-dessus un cadre en U à l'envers, traversé par des tiges qui bougent et dans lesquelles sont enfilées des rondelles métalliques. Cela crée un son aigu et cristallin. Et à quoi sert-il le sistre? Eh bien, au rituel, pour apaiser les dieux par exemple, ou pour accompagner les chants sacrés. Il symbolise entre autres l'ordre et l'équilibre. Le sistre est l'instrument d'Hathor, notre déesse de la musique, mais aussi d'Isis. Isis, c'est la déesse qui donne la vie, qui protège les rois et maintient l'ordre du monde. Et devinez quoi? Justement, Cléopâtre se faisait représenter généralement en Isis. Une Isis vivante. Malin ça! Ça lui donnait l'image d'une reine protectrice, mère de tout un peuple. Donc, ça veut dire que Cléopâtre devait adorer le son du sistre.
4: Mais alors, comment est-elle devenue reine d'Égypte?
0: Eh bien, grâce à son père. Tout simplement, il était pharaon, donc roi d'Égypte. Et à sa mort, en 51 avant Jésus-Christ, Cléopâtre est devenue reine. Elle n'avait même pas 18 ans. Petit problème, à cette époque, une femme ne peut régner seule. Cléopâtre doit donc partager le pouvoir avec son frère. Et forcément, un sacré détention. Pendant ce temps-là, Rome observe tout ça de très près. Et qui dirige la superpuissance du moment? Le célèbre Jules César. Cléopâtre comprend vite une chose. Pour rester reine et éviter l'invasion, elle a besoin de Rome. Oh ben ça tombe bien, elle rencontre César, il tombe amoureux et il l'aide à assurer le pouvoir. Mais en 44 avant Jésus-Christ, patatras, Jules César est assassiné. Cléopâtre doit rentrer en Égypte avec Césarion, sans doute le fils qu'elle a eu avec César. De retour à Alexandrie, les tensions continuent. Compliqué, la politique. Mais Cléopâtre gouverne avec autorité. Une femme à la tête de l'Égypte, c'est rare et c'est puissant.
5: Mon peuple est le plus grand de tous les peuples.
0: À Rome, après César, trois hommes se partagent l'Empire romain, dont Marc-Antoine. Et devinez quoi ? Nouveau coup de foudre ! Cléopâtre et Marc-Antoine vivent ensemble et rêvent d'un immense empire. Mais Octave, ennemi de Marc-Antoine, est de plus en plus puissant. Il déclare la guerre. Les troupes romaines encerclent Alexandrie. Marc-Antoine se suicide. Cléopâtre comprend qu'elle n'a plus d'issue. Refusant d'être capturée, elle choisit de mourir en 30 avant Jésus-Christ. Elle a 39 ans. La légende raconte qu'elle aurait utilisé un aspic, un serpent venimeux, pour se donner la mort.
4: Très bien, mais pour revenir à la musique alors ?
0: Eh bien, la musique dans tout ça est partout, sans aucun doute. On le sait, les Égyptiens écoutaient et jouaient de la musique. Ils dansaient même. Ce que l'on sait aussi, et c'est passionnant, c'est que la musique en Égypte était présente même bien avant Cléopâtre. Un art qui était aussi lié aux sciences, à l'étude des astres. La musique avait un rôle sacré, spirituel. En fait, on peut dire que pour les Égyptiens, la musique était étroitement liée à tout l'univers et à ses mystères.

0: Bon, la petite difficulté, c'est qu'on n'a pas d'enregistrement. Ni même beaucoup de sources qui nous raconteraient à quoi ressemblait exactement la musique de l'époque. Mais il y a des indices, et beaucoup d'indices, notamment dans les tombeaux égyptiens. Sur les stèles et les murs sont gravés des hiéroglyphes et des représentations en tout genre, dont des instruments de musique. Et quels sont les instruments les plus représentés ? Bien sûr, des sistres, bien entendu, comme nous l'avons vu tout à l'heure, mais aussi des harpes et des flûtes. Oh bah des flûtes toutes droites, parfois des flûtes doubles. Oui, doubles, madame. La musicienne ou le musicien soufflait et jouait en même temps dans deux flûtes.
1: Eh ben dites donc, faut avoir du souffle, hein ?
0: La harpe, elle, est sans aucun doute l'un des instruments préférés des Égyptiens de l'Antiquité. En France, vous pouvez même en voir au musée, notamment au musée du Louvre ou au musée de la musique, à la Philharmonie de Paris. D'ailleurs, il existe à cette époque, et notamment à l'époque de Cléopâtre, de nombreuses formes de harpe, plus ou moins grandes, plus ou moins décorées, mais avec un principe de base, comme sur nos harpes d'aujourd'hui, ce sont les cordes tendues qui créent le son. Et ces harpes étaient utilisées à l'époque aussi bien pour des rituels, des événements religieux, ou pour accompagner le travail, les banquets, ou pour faire la fiesta.

Mais dites donc, c'était la fête aussi à l'Antiquité. Allez, SOSO, maintenant qu'on connaît un peu mieux Cléopâtre et la musique de son époque, on file au labo. Et à la prochaine, petits et grands scientifiques de France Musique.

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1: En 1903, pour sauver un quotidien menacé, des journalistes imaginent l'impensable, faire traverser tout un pays à des hommes à bicyclette. À la fin du 19e siècle, le sport est dominé par un quotidien tout puissant, le vélo. Son directeur, Pierre Giffard, soutient publiquement le capitaine Dreyfus. Mauvais calcul, les grands industriels du vélo et de l'automobile, majoritairement anti-Dreyfusards, claquent la porte. Ils financent un journal rival, l'Auto-Vélo, confié à Henri Desgranges. La guerre de l'info est lancée, bientôt elle ne se gagnera plus à la plume, mais à la pédale. Papier vert contre papier jaune.
2: Bégon jaune, bégon vert.
1: Deux journaux, deux camps. Mais coup dur. En 1903, la justice interdit au nouveau quotidien d'utiliser le mot « vélo » dans son nom. C'est ballot pour un magazine qui parle de vélo. L'auto-vélo devient simplement l'auto. Et les ventes chutent. Alors, il faut frapper fort. Autour d'un déjeuner, un jeune journaliste, Géo Lefebvre, lance une idée folle. Et si on faisait le tour de la France à vélo? Cela relancerait les ventes et montrerait que le journal L'Auto est bien le quotidien du vélo. La course est annoncée au mois de janvier. En juillet 1903, depuis un café de Montgeron, quelques coureurs s'élancent sans casque ni assistance. Et ici, pas de vélo électrique. Un coup de pédale est un vrai coup de pédale.
3: Dans la vie, faut pédaler.
1: Les routes sont mauvaises, les étapes interminables, les nuits quasi inexistantes. On casse, on répare, on triche parfois.
4: Je suis allé.
1: La France découvre les forçats de la route. Le Tour de France est né.
4: Les Tours de France.
1: Chaque été depuis, la France s'arrête encore au bord des routes. Preuve qu'un jour de 1903, on n'a pas seulement inventé une course, mais bien une grande histoire populaire racontée à la force du mollet.

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11: Et coucou les petites curieuses et les petits curieux, vos intestins sont en forme ou bien ?
12: Bonjour les petits bateaux, c'est Tom, j'ai 6 ans, j'aimerais savoir pourquoi il y a autant de gastro-entérites au mois de janvier. Merci !
11: Ah ben au moins Tom, tu mets les pieds dans le plat. Le docteur Frédéric Saldman te répond, il est cardiologue, mais il a écrit beaucoup sur l'hygiène également. Alors pourquoi y a-t-il autant de gastro en janvier, hein ? Il est précis le petit Tom.
13: Et c'est un mois qui est très particulier. Alors d'abord, il y a 2 types de gastro-entérite. Au début janvier, on a tous les ans, en France, imaginé un pic de diarrhée. Dans les premiers jours de janvier. Alors on a cherché à savoir pourquoi, et puis on a trouvé. Les gens, pour ne pas laisser perdre la langouste avec la mayonnaise qui n'en peut plus, ils finissent les restes. Résultat des courses, ils se retrouvent avec des diarrhées, parce que toute la toxi-infection alimentaire repose sur un principe, c'est que si vous laissez traîner un produit, les germes vont se multiplier dedans, devenir très nombreux. Et ce qui ne vous aurait pas rendu malade, va vous rendre malade à un moment donné. Alors, il y a des produits très sensibles. La mayonnaise, un tartare de poisson, c'est une catastrophe quand on les garde. C'est pour cette raison que chaque année, comme le réveillon traîne en longueur, et puis on se dit après tout, on finira le lendemain midi, et ainsi de suite, ben les gens tombent malades et on a un gros pic de diarrhée qui est là et lié à des maladies de toxi-infection alimentaire. Et puis, il y en a un autre qui est lié... ce qu'on appelle aux diarrhées à rotavirus, il y a ce qu'on appelle la fameuse gastro. On a fait une étude qui est assez surprenante. On a étudié la poignée de main. Et on s'est aperçu que quand quelqu'un, par exemple, sort des toilettes sans s'être lavé les mains, dans 70% des cas, on va retrouver des germes fécaux sur la main de l'autre personne immédiatement.
11: Alors, germes fécaux pour les enfants, hein, c'est les germes du caca, quoi.
13: Je résume ma pensée. Quand vous serrez la main de quelqu'un qui sort des toilettes sans s'être lavé les mains, vous héritez dans 70% des cas de ces germes fécaux. Mais pire, 2 heures plus tard, on a retrouvé chez 1/3 des gens des germes fécaux dans la bouche.
11: Oh.
13: Ça veut dire quoi, c'est-à-dire qu'ils baillent, ils toussent, ils grignotent. Et c'est comme ça qu'on a compris pourquoi ça se disperse aussi vite. L'élégance voudrait que quand quelqu'un a une gastro, qui dise « je ne vous serre pas la main aujourd'hui, je suis malade », on se serra la main une autre fois.
11: Ouais, mais surtout qu'ils se lavent les mains, quoi, quand même.
13: Vous savez, on a étudié ça. Eh bien, vous avez la moitié des gens qui ne se lavent pas les mains en sortant des toilettes. Par contre, ce chiffre tombe à 9% si vous mettez quelqu'un d'autre dans les toilettes, parce que les gens, ils ont honte. Et ils se mettent à se laver les mains s'il y a quelqu'un qui regarde. Et vous savez, il y a des choses que les gens ne savent pas aux toilettes. Par exemple, il y a une étude qui a été faite aux États-Unis qui montre que si vous actionnez la chasse d'eau avec le couvercle fermé des toilettes, vous évitez le fameux effet aérosol. C'est-à-dire que les germes se propagent partout et on les inhale. Par contre, la plupart des gens laissent
11: le couvercle ouvert.
13: Il y a un effet aérosol. On retrouve tous les germes sur les murs et un petit peu dans les poumons.
11: Formidable. C'est mon combat à la maison. Et évidemment, pour revenir aux mains, on se les lave aussi après avoir fait pipi.
13: Bien sûr. Toujours. Puisque vous parlez d'urine, c'est une étude qu'on avait faite en Grande-Bretagne, dans des pubs, sur des bols de cacahuètes. Et on avait trouvé, tenez-vous bien, 14 sortes d'urine par bol de cacahuètes, parce que les messieurs faisaient pipi et replongeaient dans les bols de cacahuètes. Alors, c'est pas dangereux, parce que l'urine, c'est stérile, c'était juste une question de goût.
11: Eh bien, bon appétit. Donc, lavez-vous les mains et rabattez le couvercle, s'il vous plaît. Ça ira mieux pour tout le monde. Salut les matelots.
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1: Quelle bestiole as-tu choisie ? C'est une bestiole qui vit dans la mer, mais la mer, c'est un peu vague. Ah ! Je vois des mouettes qui tournent autour d'un grand disque gris argenté qui flotte. On dirait un gros sac poubelle.
2: Ça chatouille. Et ça gratouille.
1: Ça alors, c'est un poisson lune, le légendaire poisson lune.
2: Ne fais pas tant de chichi, mon petit gars, et appelle-moi Mola.

0: Mola Mola est le nom scientifique du poisson lune. Les Grecs l'appellent mole, qui signifie la meule, car le poisson lune ressemble à ces énormes pierres rondes qui servent à broyer le blé dans les moulins. Ce n'est donc pas un sac poubelle, mais c'est un très gros poisson qui est remonté à la surface, tourné sur le côté, avec des mouettes qui lui picorent le ventre.
1: Elle me picore pas, mon petit gars. Elle me débarrasse des parasites. Nuance.
0: Le poisson lune, ou mole, se trouve dans tous les océans du monde. Il fréquente les eaux de surface tropicale et tempérées jusqu'à 600 mètres. Par sa forme, on dirait un énorme ballon de rugby aplati. Par sa taille, il mesure plus de 3 mètres. Par son poids, il pèse plus de 2 tonnes. Il est aussi imposant qu'un camion. C'est le plus lourd des poissons osseux. Eh oui, osseux, car ce poisson n'a même pas d'arête.
1: Bon, assez de gratouille et de papouille. C'est l'heure de déjeuner. Tu viens, Denis ?
0: Attends, j'enfile des palmes pour te suivre plus facilement.
1: Oh, pas la peine. On va y aller tranquille, Emile, à la cool.
0: C'est vrai que le poisson lune est un poisson qui nage très lentement. Il ne se propulse pas avec une queue, car son corps est tronqué à l'arrière. Mais il godille en agitant ses grandes nageoires dorsales et anales. Il nage si lentement que tout le petit monde de l'océan le prend pour un déchet à la dérive. Un gigantesque garde-manger en libre-service. Il est même pris comme habitation de luxe pour les 40 espèces de parasites qui en profitent pour squatter sa peau épaisse et sans écailles. Oh, attention! Un banc de méduses!
1: Oh, j'ai vu, t'inquiète! Eh, ne crie pas si fort! Tu vas faire fuir mon déjeuner!
0: Incroyable! Notre poisson lune nage tranquillement au milieu des méduses et les dévore par dizaines. La méduse est une nourriture tellement peu énergétique qu'il doit en consommer chaque jour l'équivalent de la moitié de son poids pour couvrir ses besoins en calories. Hé, hey, attention, Mola Mola! N'avale pas ça! Ce n'est pas une méduse, c'est un sac plastique!
1: Oh, merci, mon petit gars. Tu m'as sauvé la vie. Ça aurait pu boucher mon estomac. Et j'aurais pu mourir. Grâce à vous, les humains, pas besoin de prédateurs. Avec tous les sacs plastiques que vous balancez à la mer, vous êtes nos plus grands ennemis. Mais les pires des pires, ce sont ceux-là.
0: Tu parles du bateau de pêche ?
1: Oui, normalement, on n'a pas le droit de nous manger en Europe. Mais vaut mieux être prudent. Les filets peuvent nous attraper par erreur. J'ai pas envie de finir en sushi. Allez, viens, on s'en va.
0: Tu veux me faire traverser le banc de méduses?
1: Oh là là là là! T'inquiète, je vais les manger, tes méduses. Reste derrière moi, tu crains rien. Tu m'as sauvé la vie, alors je vais te présenter mes petits. Ben, oh, ça c'est bizarre. Il devrait être ici.
0: J'ai cru en voir un là-bas, derrière les rochers.
1: Mais s'il se cache, c'est qu'il se sent en danger. Dans les coraux à gauche, on voit le museau d'un lion de mer qui les guette. Oh, il a certainement l'intention de les manger. On va voir ce qu'on va voir, monsieur le lion qui s'attaque aux petits. Viens te battre avec un gros si tu l'oses.
0: Le lion de mer sort de sa cachette pour faire face au poisson lune, sa gueule largement ouverte, prête à mordre. Mais ses 150 petits kilos ne font pas le poids face aux 2 tonnes de notre Mola Mola qui avance sur lui avec une détermination farouche. C'est comme si un gros chien tentait d'affronter un éléphant. Le lion de mer d'abord recule, recule encore, puis finalement tourne le dos et s'enfuit piteusement. Je crois que tu lui as fait peur. Il est déjà loin.
1: Quel trouillard! Vous pouvez sortir, les enfants!
0: Oh! Vous êtes très différents des poissons d'une adulte et vraiment petits. Le bébé poisson lune ressemble à un hérisson, mais en version poisson. Son corps est recouvert d'épines qui disparaissent quand il grandit et grossit. Le poisson lune ne reste pas longtemps petit. Il peut prendre plus de 300 kilos en à peine un an. Dis donc, Mola Mola, tes petits ont une queue et pas toi, c'est normal ?
1: C'est pas une queue, c'est une nageoire caudale. En grandissant, elle régresse jusqu'à disparaître totalement pour être remplacée par la nageoire dorsale. Quand on atteint notre taille adulte. D'ailleurs, puisqu'on parle adulte, bébé et tout ça, il faut que je te laisse. Je dois aller m'isoler un peu pour remplir mon rôle de femelle Mola Mola et pondre mes 300 millions d'œufs.
0: Quoi ? 300 millions d'œufs ?
1: Ah oui, ça en jette, hein ? Même chez nous, les poissons, c'est un record. Mais tu sais, avec la gélification, là, le nombre des méduses qui augmente sans cesse, et il faut qu'on soit nous aussi de plus en plus nombreux.
0: À cause de l'activité humaine et du réchauffement de la planète, la prolifération des méduses est telle qu'elle provoque ce qu'on appelle une gélification des mers et des océans. Ça pourrait devenir très dangereux pour nous, les humains, s'il n'y avait plus de poissons lunes qui les dévorent.
1: Bien, c'est pas le tout, mais faut que j'aille pondre. Alors, toi, mon petit gars, tu fais attention à ce que personne ne jette de sacs plastiques dans les océans. Tu t'arranges pour interdire notre pêche. Et nous, les Mola Mola, on avale toutes les méduses pour que tu puisses nager tranquille. Ça te va comme deal ?
0: Ça marche ! Enfin, ça nage ! Salut !
1: Salut !
0: Au cours de cette aventure, nous avons entendu que le poisson lune s'appelle aussi môle, un mot qui vient du grec. Que signifie môle en grec ? Moule ? Mouche ? Ou meule ? Bravo ! Môle veut bien dire meule en grec. Car le poisson lune ressemble à ces énormes pierres rondes qui servent à broyer le blé dans les moulins. Allez, grosse bulle à tous, c'était bestiolement génial.
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2: Bonjour, vous êtes sur la boîte à blagues. Laissez votre message après le...
3: Salut l'info, c'est la blague qu'il vous faut. Je m'appelle Gabrielle, j'ai 10 ans, j'habite à la Teste de Buch et j'ai une petite blague pour vous. Le premier astronaute a fait le premier pas sur la Lune. Qu'est-ce qu'il a fait ensuite? Il a mis son deuxième pied.
2: Elle est trop bien cette blague, je vais la raconter à mes potes.
4: Bonjour, je m'appelle Paul, j'ai 8 ans, j'habite en Bretagne à côté de Redon. J'ai une blague pour vous. Toto va en récréation avec ses copains. Toto dit « Je suis sûr d'avoir un 0 sur 10 en maths. Tu es sûr, Toto ? Aussi sûr que 2 plus 2 font 5. »
2: Je la connaissais pas celle-là et je valide.
5: Salut, c'est moi Mathieu. J'ai 6 ans et j'habite à San Francisco. Je vais vous raconter une blague. Quel est le compte pour un canard qui va à l'école ? D'aller au coin-coin.
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8: En 1514, on a voyagé dans le temps.
9: Épisode 12. Le mariage de Louis XII et de Marie d'Angleterre.

0: envoyé le sire Bussy en émissaire pour ramener au royaume de France Marie d'Angleterre, sa promise, sœur cadette du roi Henri. Ses grands privilèges. Et tous furent étonnés qu'il envoie quelques musiciens plutôt qu'un prince de sang. Je soupçonne que le choix royal fut surtout motivé par l'éloignement de Bussy de la cour, car le roi ne supporte plus le luth.
1: Eh bien moi, Henri VIII, j'aime beaucoup cette pop music dont tu nous rebats les oreilles, Bussy. Et j'adore la voix de ma petite sœur.
2: Oh, c'est trop d'honneur, Majesté.
1: Laisse ton honneur tranquille et ouvre bien tes oreilles, plutôt. Je veux surtout que tu aies très vite un héritier, Mary.
2: Mais Henry, tu sais bien que...
1: Vous êtes sur le point d'embarquer pour la France. Mais avant cela, vous allez bien m'écouter tous les deux. Mon cher Bussy, dont j'aime tant la luth, je t'ai donné une somme coquette pour te prendre à mon service en secret. Et comme tu peux l'imaginer, ce n'est pas seulement pour amener le mode de la pop music de l'autre côté du channel. Je veux un petit roi, tout de suite. Nous sommes en octobre. Je veux qu'en juin naisse l'héritier de la couronne de France. Et tu vas aider à ce que cela arrive, Bussy.
3: Moi, monsieur?
1: Non, non, non, petit coquin. Pas comme ça. Non. Tu es déjà le musicien personnel de Mary. Mary, tu vas demander à ce qu'il devienne ton valet de chambre. Et à partir de là, Bussy, tu ne le quittes pas d'une semelle. Et vous veillez à ce que tout le monde y croit que tu es enceinte Mary. Est-ce que vous me suivez?
3: Pas très bien, my lord. Pardonnez-moi.
1: C'est pas difficile. Il faut juste faire croire que le ventre de Mary, il grossit. Vous vous débrouillez. Coussin, ventre postiche, ce que vous voulez.
3: D'accord, Majesté, mais à l'accouchement.
1: Oh, ne t'en fais pas pour ça. Le petit roi, il est déjà en route dans le ventre de la duchesse de Canterbury. J'ai placé moi-même le petit graine. Donc, le petit roi, il arrive en juin. Is it clear? Très bien. Alors maintenant, bon voyage. Tu vas me manquer, Mary. Petite sœur.
4: Pourtant, c'est bien l'adresse. Nous sommes bien aux 13. Ça a l'air complètement abandonné. J'ai dû me tromper. Je vais les rappeler. Ah, la porte s'ouvre.
5: Madame, excusez-moi, je cherche la bibliothèque.
6: C'est ici.
5: C'est vous qui venez pour le journal de Dupéreux?
6: Suivez-moi.
5: Vous êtes historienne? Vous travaillez sur le XVIe siècle?
6: Oh, j'aime beaucoup le XVIe siècle. Bien qu'ayant... Attention, faites attention. Bien qu'ayant une préférence pour le XVe siècle qui fut tout aussi riche, savez-vous. Mais malheureusement, on a moins de documents car les gens ne sont pas soigneux. Oh, c'est pas d'aujourd'hui, pensez-vous, c'est de tout temps. Attention. Faites attention à vous. Voilà. Vous me suivez bien?
5: Oui.
6: Bon. Eh oui, c'est de tout temps, ni avec les livres, ni avec quoi que ce soit d'ailleurs. Attention, restez près de moi, parce que finalement, on se perd très facilement ici. Est-ce que vous avez pris des gants de soie, au moins? Non? Non? Ah bah bien sûr, les gens ne pensent jamais à mettre des gants. Non mais on se demande à quoi ils pensent les gens. Ah, voilà. Oui, suivez-moi, mais là, nous y sommes. Voilà, c'est là. Et voici, chère madame, le journal de Augustin Dupéreux qui vous attend. Bon, évidemment, le manuscrit n'est pas en très bon état. Mettez ces gants, je vous prie, avant d'y toucher, et manipulez-le avec délicatesse.
5: Ça n'a pas été une mince affaire d'arriver jusqu'à ce texte.
6: Ah, bon, faut parfois se donner du mal. Maintenant, tout le monde voudrait que ce soit du tout cuit. Mais non, les choses se méritent. Installez-vous, je vous laisse.
5: Merci. Je suis
7: suis à côté si vous aviez besoin de moi.
5: Très bien, merci.
4: À nous deux, journal de Dupéreux. On peut dire que tu m'auras donné du fil à retordre, toi. Alors, voyons voir. Essayons de trouver l'année 1514. 1521. 1520. 1515. 1514. Nous y voilà. J'ai les mains qui tremblent. Mon Dieu, j'y suis.
0: Aujourd'hui, 1er février de l'an de grâce 1514 au château d'Alençon. Hier, quatre gens étranges, affublés de vestiments bizarres, s'apparurent à nous, tels des diables, dans les appartements de Dame Marguerite, ma maîtresse. Vous rendrez à tous les diables. Nous sommes depuis une semaine maintenant dans une situation tout à fait merveilleuse. Nous sommes, pour ainsi dire, assiégés dans les appartements de ma maîtresse.
8: Je crois qu'ils se sont emparés
0: avec elle, avec Bussy, le maître de musique, mais aussi les chantres mages venant de
4: Marguerite est possédée. Mon Dieu.
0: Leur téléphone, comme ils l'appellent,
8: vous croyez qu'elle forme
0: est un instrument tout à fait extraordinaire.
4: C'est dingue d'imaginer mes amis à la Renaissance.
0: Regardez. 27e jour d'avril de l'an de grâce 1514. Les
4: tout
0: voix animées
4: ont remplacé
0: le Bussy comme musicien de la cour d'Alençon.
9: Voulez-vous?
0: Ils ne cessent de nous éblouir grâce à leurs plaques de cristal aux pouvoirs incroyables.
9: Quels sont ces cris de bêtes?
0: Quand les chants ne sont point en entretien avec le futur roi de France, ils passent toute heure à l'église pour écouter les chants de la chapelle royale dont ils connaissent par cœur toutes les compositions.
4: Tout est là. C'est insensé. Alors, voyons voir ce mois d'octobre.
0: 4e jour d'octobre. Concevons grande tristesse et déploration de la disparition de Messire Coët.
4: Mon Dieu, Luc, non.
0: Son corps n'a point été retrouvé.
4: Non.
0: Le couteau ensanglanté trouvé sur le lieu laisse peu d'espoir.
9: Bien, ma reine, je m'en occupe.
4: Voyons le jour d'avant. Où est-ce qu'ils sont à ce moment-là?
0: Aujourd'hui. 3e jour d'octobre de l'an de grâce 1514. Toute la cour de France est avenue au devant de la jeune reine de France en Abbeville d'Abbeville.
4: Abbeville.
0: Nous l'attendons d'une heure à l'autre.
4: Le mariage. Il faut que j'appelle le roi.
10: Oh, mais écartez-vous. Laissez le roi répondre à son téléphone. C'est assommant.
11: Allô, Laurence?
10: Oui. Les couturiers royaux font les dernières retouches à mon costume de mariage, directement sur ma royale personne. Ces imbéciles l'avaient cousu trop petit et j'y étais tout engoncé. Maintenant, il me sied beaucoup mieux. J'ai fière allure, vous verriez ça, avec là-dessus l'hermine que j'ai fait venir à grands frais d'Italie, ça m'a coûté un bras, mais au diable l'avarice. On ne se marie point chaque jour.
12: Majesté, je dois parler à Luc.
10: Ah oui, c'est pas le moment, Laurence. Les Anglais vont arriver d'un instant à l'autre. Et rendez-vous compte, mon costume n'est pas prêt.
12: C'est très important, Majesté. Il va être tué.
10: Pourquoi serait-il tué? Personne ne tue les chantres du roi. Que me chansonnez-vous? Laurence, je dois vous quitter. J'ai une ravissante petite Anglaise à épouser. On se rappelle demain?
12: Je vous en supplie, Majesté. Laissez-moi lui parler. Puisque je vous dis qu'on va le tuer.
10: Non, j'ai dit non, pas le temps. C'est incroyable, ça.
13: Le baron Damien Rocchetti, chantre de sa majesté, est là pour votre massage royal.
10: Ah, très bien, très bien. Faites-le entrer. Laurence, je dois vous laisser. Entrez, entrez, Damien, mon bon ami. Je suis à vous dans un instant. Bon, il y en a encore pour longtemps?
14: Si sa majesté veut bien tenir un peu en place, c'est l'affaire de quelques minutes.
10: Tenir en place. Tenir en place. J'aimerais vous y voir.
15: Je peux repasser, majesté.
10: Non, non, restez, Damien. Et vous, qu'est-ce que vous faites de rester pas à me regarder comme ça? Vous voulez que je reste en place? Je suis en place, non?
14: Mais tout à fait, majesté.
10: Eh bien, finissez-les, ces retouches. Quelle bande d'empotés. Alors, maître Damien, ce répertoire anglais pour ce soir, ça avance?
15: Tout à fait, majesté.
10: Bien, bien, bien. Aïe! Oh, mais faites attention, enfin! Vous m'avez piqué!
14: Pardon, majesté.
10: Vous allez finir aux galères, vous, si ça continue. Faites bien attention. Et Laurence, qui tout à coup m'appelle, prétend qu'on va tuer Coadou, tu veux absolument lui parler alors que mon costume n'est même pas prêt. Vous êtes donné le mot pour me gâchouiller ma journée de mariage ou quoi? Qu'est-ce qui se passe? Pourquoi tous ces gens courent-ils?
0: Effectivement, les Anglais sont arrivés. Ce fut un spectacle à couper le soufflé. Il y avait 2000 cavaliers en armes, 2000 archers, et 30 chariots apportant la dot de la mariée et chargés de bijoux, de vaisselle, de robes, de meubles. La suite de la reine se composait d'un grand nombre de seigneurs, de dames, de gens et de domestiques. La reine fit son entrée montée sur une aquenée blanche aux côtés de François que le roi avait envoyé à sa rencontre. Et les deux jeunes gens, en entrant dans la ville, devisaient gaiement. Tous les princes du royaume de France étaient là. Et la ville fit cortège avec 800 habitants en habits de gala, le clergé avec les reliques des églises conduit par l'évêque d'Amiens. Puis le roi, couvert de drap d'or et d'une hermine d'un blanc éclatant, monté sur un grand cheval bayard, vint recevoir sa femme et la baisa tout à cheval en lui disant « Ma fille, soyez la bienvenue ». Chacun fut ébloui par la beauté de la jeune reine qui a fait à tous, nobles comme gens du peuple, une fort belle impression.
8: Bonjour, vous êtes bien sur le répondoir de Sa Majesté Louis le XIIe. Vous pouvez déposer votre message.
12: Majesté, rappelez-moi dès que vous avez ce message, je vous en supplie.
11: À suivre.

0: Nous leur dirons que nous allons couper du bois et nous les emmènerons dans cet endroit que tu connais. Où les arbres sont tellement serrés qu'on se perd facilement.
1: Oh non! Cet endroit où la lumière elle-même peine à trouver son chemin.
0: C'est l'œil de la forêt. Au moment où nos 7 enfants seront occupés à faire leur petit fagot, nous nous éloignerons discrètement pour ne pas leur faire peur. Et nous prions pour que la nature leur vienne en aide.
2: Et l'histoire aurait pu s'arrêter là. Et vous auriez été un peu déçus. Vous seriez resté sur votre faim. Mais vous vous seriez endormi rassuré, en pensant que jamais, au grand jamais, des parents ne feraient une chose pareille. Jamais ils n'abandonneraient leurs enfants dans la forêt. Et si l'histoire est finie, forcément c'est parce qu'ils y ont renoncé. Mais l'histoire n'est pas finie. Non, il reste encore 4 épisodes. Et qui sait? Oui, qui sait ce qui peut encore arriver pendant 4 et grands spectaculaires épisodes?
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3: Et coucou les petites curieuses et les petits curieux, attention, ça risque de faire un peu mal.
4: Bonjour, je m'appelle Oscar, j'ai 9 ans et je voulais savoir, est-ce qu'il y a des gens qui tatouent sous les pieds? Si oui, à quoi ça sert? Merci.
3: Ça c'est vrai Oscar, dis donc, à quoi ça sert de se faire tatouer sous les pieds? C'est-à-dire qu'on ne voit jamais ou presque jamais son tatouage. Jérôme Pierrat, vous qui êtes rédacteur en chef de Tatouage Magazine, est-ce qu'il y a des gens alors qui se tatouent sous les pieds au moins?
5: Alors, ils se tatouent sous les pieds, on va revenir dessus, et à quoi ça sert? Bah rien, à part faire rire tes amis, Oscar, ça fait à peu près la seule utilité de ce tatouage. Alors, oui, il y a des gens qui se tatouent sous les pieds, notamment, dans le temps, les militaires qui faisaient des longues marches dans le désert, par exemple, ou, voilà, enfin, des longues marches de militaires, hein, parce qu'ils allaient à pied, les militaires, ils avaient des sacs à dos, des machins, ils en avaient marre, tout était lourd. Alors, souvent, ils se faisaient tatouer sous les pieds en forme de contestation, de protestation. Sous un pied, on mettait « j'en ai marre », et sous l'autre, « moi aussi ». Voilà, donc, à part faire rire tes copains de chambrée, de caserne, ça servait pas à grand-chose, d'autant que la plante des pieds, c'est comme l'intérieur des mains, ça fait très mal.
3: Ah, ça fait très très mal.
5: Oui, parce que c'est des zones qui sont très sensibles. Il y a plein de petites terminaisons nerveuses dans la paume des mains et sous la plante des pieds qui font que quand vous plantez une aiguille dedans, vous allez le sentir particulièrement. Donc ça fait très très mal et en plus, ça tient pas. C'est ça le pire.
3: Ah bon ?
5: C'est que ça s'efface. Bah oui, parce que en fait, ce sont des zones de peau qui frottent tout le temps. La paume de ta main, elle va servir à prendre le guidon de ton vélo, à porter je sais pas quoi. Donc, il y a tout le temps des frottements et à force de frotter, ça altère la peau et ça va enlever l'encre au fur et à mesure.
3: Et la paume des pieds, c'est encore pire.
5: Bah, la plante des pieds, quand tu marches toute la journée avec tes chaussettes qui frottent, avec, hein, quand tu vas dans le sable, quand tu vas... Voilà. Donc, au bout d'un moment, de toute façon, ça va s'effacer. Donc, c'est souvent du tatouage pour rigoler. Il fait un peu mal, ça fait rire, mais ça reste pas longtemps.
3: Vous en connaissez des gens qui ont les plantes
5: des
3: pieds?
5: Au magazine, on avait des lecteurs que ça amusait beaucoup de nous envoyer des photos d'eux avec les pieds tatoués en dessous. J'aime Tatouage Magazine, des trucs comme ça. Ils espéraient gagner, je pense, un abonnement. Mais ils en ont gagné quelques-uns tellement ils nous ont fait rire. Mais parce que aussi, ça s'effaçait. C'est-à-dire qu'avec le temps, 6 mois, 1 an après, vous ne voyez plus rien. Donc vous pouvez vous permettre voilà, une petite plaisanterie que personne ne verra de toute façon, à part vous, votre copine ou votre maman.
3: Drôle de plaisanterie quand même, hein. Je la laisse aux autres.
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1: Quelle bestiole as-tu choisi ? Je marche dans les hautes herbes sous un soleil brûlant. Même le vent qui souffle sur la savane subsaharienne est chaud. Il n'y a que quelques acacias aux branches épineuses qui offrent un peu d'ombre. Ah ! J'entends des grognements au loin. Ils semblent venir du marécage qui se trouve à une dizaine de mètres devant moi. On dirait le bruit d'un hippopotame.
2: Là.

0: Les jeunes hippos d'aujourd'hui, c'est plus que c'était. Ils se croient tout permis. S'ils pensent qu'ils peuvent venir faire trempette dans mon marécage sans mon autorisation, ils se fourrent la patte dans l'œil jusqu'à la queue.
1: Oh ! L'hippopotame est en face de moi. Il marche le long de la berge. Il est aussi colossal qu'une caravane. Son corps a la forme d'un cylindre. Sa peau lisse et grise est presque sans poil. Sa tête, aussi large qu'un pneu, se termine par un museau allongé, parsemé de moustaches épaisses. Sur le haut de son crâne, deux oreilles rosées et arrondies surplombent deux petits yeux noirs bombés.
0: T'as pas compris ce que j'ai dit, morveux ? Dégage de mon territoire !
1: Il secoue brusquement la tête et fait claquer ses mâchoires en soufflant par les naseaux. Il a l'air furax.
0: Le marécage, c'est la place du patron. Bouge de là avant que je m'énerve.
1: L'hippopotame ouvre grand sa gueule à 150 degrés, ce qui laisse apparaître des canines aussi longues que mon bras. Le jeune hippo s'éloigne vite fait bien fait.
0: C'est ça. Va faire mumuse ailleurs. Avec ce que je viens de larguer dans la flotte, le message est clair. Ici, c'est moi le boss.
1: Oh, il vient de déféquer une énorme bouse dans l'eau. Il la disperse en agitant vigoureusement sa queue. Les morceaux flottent à la surface. C'est pas le moment de boire la tasse.
0: Bon, allez, maintenant, si je veux pas cramer... avec le soleil qui cogne, je ne suis bien que dans la flotte.
1: Burk ! L'hippopotame plonge là où il a fait caca. Oh, c'est dégoûtant !
0: Ah, ça rafraîchit. Ah, ça fait du bien.
1: Il n'est pas seul à se baigner dans ce marécage. Ils sont au moins une trentaine à barboter. Je ne vois que leurs narines, leurs yeux et leurs oreilles qui émergent de la surface de l'eau. Mais... où est-il passé, ce colosse ?
0: Je suis là !
1: Oh ! Il vient de surgir devant moi !
0: Alors, qu'est-ce que tu fais sur mon territoire ? Tu cherches la castagne ? Tu fais pas le poids ? T'es aussi menaçant qu'un fat cochère ? Alors que moi, c'est quand même autre chose ! Regarde-moi cette masse ! Je suis dans le top 3 des mammifères terrestres poids lourds, derrière l'éléphant et le rhino. Je pèse 2000 kilos, presque 30 fois ton poids, l'humain. Et mes canines, tu les as vues, ces deux-là ? Ah, 1 kilo chacune, aiguisées comme des couteaux. Je pourrais te découper en deux avant que t'aies le temps de cligner des yeux.
1: C'est sûr que c'est dissuasif. L'hippopotame est l'une des bestioles qui possède les dents les plus longues. Elles peuvent mesurer 50 cm, soit la taille d'une batte de baseball. Composées d'ivoire, elles étaient autrefois plus prisées que les défenses d'éléphants. Une partie du dentier de George Washington, le premier président des États-Unis, était fabriquée à base d'ivoire d'hippopotame. Bon, je vais peut-être m'éloigner un peu de votre territoire, monsieur l'hippo.
0: T'as raison d'être prudent. Comme on dit par ici, je suis un véritable... Atari ! Tu comprends le Swahili ? Je suis un véritable danger ! Allez, assez pataugé les hippos. Le soleil se couche, il est temps d'aller se remplir la panse. On se bouge les fesses, tout le monde dort et que ça saute.
1: Les hippopotames sortent de l'eau en petits groupes pour regagner la berge. Les adultes en tête, suivis de près par les plus jeunes, à l'exception d'un petit qui est encore loin du bord. Oh ! Un crocodile approche. L'arrière du troupeau panique. Les hippos se bousculent pour regagner la terre ferme. Ça gicle de partout. Sous le poids de leurs pattes, l'eau devient boueuse. On n'y voit plus rien.
0: Alerte, Krogo ! Allez, les hippos ! On accélère ! Mais c'est pas vrai ! Faut toujours qu'il y en ait un à la traîne ! Oh, avance plus vite, toi ! T'as un croco aux fesses ! Bon, va falloir que j'y aille, sinon il va se faire croquer. Continuez de grimper sur la berge ! Je m'occupe de lui ! Oh, il va voir à qui il a affaire, ce croco-là. S'en prendre à un petit jeune qui apprend à nager, faut vraiment être un lâche.
1: L'hippopotame plonge du coup. Il ne nage pas, mais marche rapidement au fond de l'eau en retenant sa respiration pendant plusieurs minutes. Cette bestiole semi-aquatique tire d'ailleurs son nom de sa capacité à galoper sous l'eau. En grec ancien, hippopotame signifie « cheval du fleuve ». Hippo pour cheval et tamos pour le fleuve.
0: Saleté croco, je ne vais pas te laisser croquer la jeune génération. Viens plutôt affronter un hippopotame adulte.
1: Le reptile glisse au fond de l'eau et ouvre ses mâchoires puissantes prêtes à attaquer. Mais le colosse est plus rapide. Il s'élance tête la première comme un bélier. Son corps énorme crée une vague qui se propage à travers le marécage. L'eau bouillonne autour de lui. L'hippopotame repousse le crocodile à coups de tête et de dents. Il cherche à l'intimider.
0: Bouge de là, face d'écaille, ou je vais te desquamer.
1: Le crocodile riposte. Ses crocs acérés cherchent une prise, mais la peau de l'hippopotame est trop épaisse.
0: C'est tout ce que tu as dans le ventre, espèce de gros lézard. Tu crois que tu vas réussir à transpercer 6 cm de peau? Tu rêves, c'est du solide, ça.
1: L'hippopotame ouvre grand sa gueule et saisit la queue du crocodile. C'en est trop pour le reptile qui abandonne.

0: peux pas les saquer, ces fourbes de crocos. Ils se prennent pour les rois du marécage, alors qu'il n'y a qu'un seul boss ici. C'est moi!
1: Il ne vous a quand même pas loupé, hein? Vous avez le dos en sang.
0: Qu'est-ce que tu racontes? C'est pas du sang, c'est ma lotion anti-UV pour ne pas griller sous le cagnard. Dès que je suis en contact avec le soleil, ma peau sécrète ce liquide rouge qui l'hydrate et la protège du soleil et des infections. Allez, c'est pas tout ça. Mais la nuit est en train de tomber. Il est temps de quitter les marécages pour retrouver la terre ferme. Il va bien falloir brouter au moins 40 kilos d'herbe pour remplir cette énorme panse.
2: L'hippopotame est une bestiole nocturne. Au crépuscule, le troupeau s'aventure dans les plaines et marche sur plusieurs kilomètres pour atteindre sa zone favorite de pâturage.
0: Doucement ! T'entends le rafut que tu fais quand tu marches ? Tu vas réveiller les lionnes, ou pire, les hyènes. Fais comme moi, le pas léger d'une plume au vent. Comme ça, t'es attentif à ton environnement et aux prédateurs qui rôdent.
2: C'est étonnant comme une bestiole aussi massive peut faire aussi peu de bruit en se déplaçant. Ses pattes courtes, munies de quatre doigts, s'enfoncent silencieusement dans la terre.
0: On y est. On va pouvoir casser la croûte.
2: Oh, face à nous, une prairie verdoyante au cœur d'un désert rouge et or. Le troupeau d'hippopotames est déjà en train de brouter. Avec leurs lèvres puissantes, ils arrachent l'herbe fraîche et mastiquent grâce à leurs larges molaires. Ils broutent méthodiquement en suivant des sentiers qu'ils créent à chacune de leurs sorties nocturnes. Bon, eh ben je vais vous laisser vous nourrir.
0: C'est ça. Salut. Et oublie pas, c'est qui le patron de la savane?
1: C'est l'hippo.
0: C'est bien, t'as pigé.
2: Pendant cette aventure, nous avons entendu le mot du dialecte swahili, atari. Qu'est-ce qu'il signifie? C'est un plat à base de riz, c'est un danger, c'est une danse locale. Bravo! Atari veut dire danger en dialecte swahili. C'était une aventure colossale, mais c'était bestiolement génial.
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0: 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Bonjour, vous êtes sur la boîte à blagues.
1: Laissez votre message après le...
2: Eh bien vous, on peut dire que vous êtes les champions de la blague. Toujours les premiers pour la rigolade.
3: Bonjour, c'est Lucas, j'ai 7 ans et j'habite à Marseille et je voudrais vous raconter ma blague. Quelle est la femelle du condor ? La chambre à coucher, car c'est la condor.
4: Elle est super cette blague.
5: Bonjour, je m'appelle Romy, j'ai 8 ans et j'habite à Saint-Étienne. J'ai une blague à vous dire. Deux escargots montent en arbre. Quand ils arrivent en haut, l'un des deux dit « Eh ben dis donc, on en a bavé, hein. Merci, au revoir !»
2: Super cette blague.
6: Bonjour, je m'appelle Loan, j'ai 8 ans, j'habite à Portée-sur-Garonne. Voici ma devinette. Pourquoi les chercheurs ont-ils des trous de mémoire ? Parce qu'ils se creusent la tête. Merci, au revoir.
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Bienvenue à bord de la Disco Mobile, une voiture mélodique dans laquelle vous et moi, j'aimerais qu'on parte à l'aventure, à la découverte d'artistes qui sont devenus des légendes de la musique. Vous êtes prêts? Alors attention, transformation! Eh oui, aujourd'hui c'est moi qui prends le volant. Alors attachez vos ceintures, je vais vous raconter mon histoire. Aujourd'hui, je suis Freddie Mercury. Mon vrai nom, c'est Farrokh Boulsara. Je suis née en 1946. Je suis anglais, d'origine perse. J'ai grandi à Zanzibar avec mes parents, ce qui est aujourd'hui l'actuelle Tanzanie. Et à 8 ans, je suis partie en Inde avec ma tante. Là-bas, je vais dans un pensionnat pour garçons. Et à côté, je fais du théâtre, de la boxe. Je chante aussi dans une chorale. J'adore ça. À 12 ans, je monte même un groupe de rock avec mes copains, dans lequel je suis pianiste. À ce moment-là, déjà, je m'envole. À 17 ans, je pars à Londres. Cette ville, c'est l'épicentre de la culture rock. Dès que je peux, je vais voir des concerts. Je découvre plein de groupes, dont un que j'adore, Smile, dans lequel joue un copain. Un jour, il décide de partir et de me laisser sa place au chant. Alors, le guitariste Brian May et le batteur Roger Taylor ne sont pas très emballés, mais ça, eh bien c'est parce qu'ils n'ont pas encore entendu ma voix. J'ai une voix incroyable, surpuissante. Il paraît que c'est parce que je suis née avec 4 dents en plus. John Deacon nous rejoint à la basse et tous les quatre, on s'entend vraiment bien. On a une alchimie phénoménale. Et pourtant, eh bien ça ne marche pas. Ça ne marche pas trop, on fait un peu ce que tout le monde fait. On n'a pas encore trouvé notre personnalité. Alors on cherche, on expérimente, on essaie de rajouter un grain de folie à notre musique. Maintenant, on s'appelle Queen, la reine. C'est un peu prétentieux, un chouïa irrespectueux.

c'est notre premier succès. On devient numéro 2 en Angleterre. C'est moi qui ai écrit et composé la chanson. Ça y est, je crois qu'on a enfin trouvé notre voix. Mais on ne veut pas s'arrêter là. On en veut plus. On veut créer un style vraiment nouveau. Alors pour notre prochain album, on a une idée assez dingue qui ne s'est jamais vue nulle part. On va mélanger du rock avec de l'opéra classique. Et c'est là que je compose mon plus grand tube. Easy come.

je deviens une icône gay. Oui, parce que même si je ne l'ai jamais affirmé en public, j'aime les hommes. Et je me fais aussi connaître pour mon goût très prononcé de la fête. J'organise des soirées décadentes. Je mène une vie d'excès. Et cette folie, on la retrouve aussi dans les clips de Queen. Ici, on est tous déguisés en femmes, ce qui est tellement choquant pour l'époque qu'on a même été interdit aux États-Unis.

Le 13 juillet 1985, on marque l'histoire de la musique. On joue au stade de Wembley à Londres pour le Live Aid. Toutes les plus grandes stars sont là. Sting, U2, David Bowie, Elton John, Paul McCartney. Mais quand moi je monte sur scène, ça devient incroyable. Les dizaines de milliers de spectateurs chantent avec moi d'une seule et même voix. On est en osmose, en symbiose. Ce moment-là est tellement incroyable qu'on dit encore aujourd'hui que c'est le plus grand concert de tous les

0: You think you're going to get to heaven?
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2: 2 ans plus tard, j'apprends que je suis atteinte du sida, une maladie qu'on ne peut pas guérir encore. Je sais que mes jours sont comptés, alors je profite de ce temps qui m'est donné pour me consacrer à la musique, jusqu'au bout. Le 23 novembre 1991, j'avoue à mon public que je suis malade et je meurs le lendemain. J'avais 45 ans.

0: C'est d'une bronchopneumonie provoquée précisément par le sida que vient de mourir à 45 ans Freddie Mercury, le chanteur et compositeur du groupe anglais Queen. En Grande-Bretagne, la disparition de cette rockstar a créé un véritable choc.
1: Avec mes quatre dents en trop et ma présence scénique phénoménale, avec ma moustache légendaire et mon sourire immense, j'étais l'une des plus grandes voix du rock, une voix d'opéra. J'étais un fils d'immigré, devenu reine d'Angleterre. J'étais Farrokh Bulsara, je suis Freddie Mercury.

0: J'ai oublié de vous dire, un jour j'ai cassé mon pied de micro pendant un concert et j'ai fini comme si de rien n'était avec mon micro attaché à une barre. C'est devenu ma marque de fabrique. J'ai fait des études de graphisme. C'est moi qui ai dessiné le logo de notre groupe avec nos signes du zodiaque. Et j'ai enregistré avec Michael Jackson. Bon, il y avait aussi Louis, son lama. Ça m'a tellement énervée que je suis partie et qu'on n'a plus jamais travaillé ensemble. Oh, j'adorais les chats. Quand je partais en tournée, je les appelais. J'ai eu Tom, Jerry, Oscar, Tiffany, Goliath, Nico Romero et Delila. Oh, un jour, j'ai déguisé Lady Di, la princesse de Galles, en homme et je l'ai amenée dans un bar gay pour qu'elle puisse danser avec moi.
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2: Et coucou les petites curieuses et les petits curieux, sortez les tracteurs.
3: Bonjour, je m'appelle Ephraïm, j'ai 8 ans et je voudrais savoir pourquoi l'engrais est-il un poison et pourquoi les plantes en ont-elles besoin. Merci.
2: Pourquoi l'engrais est-il un poison et pourquoi les plantes en ont-elles besoin? Ephraïm, merci à toi pour cette question pleine de bon sens que vient d'entendre un professeur spécialiste des sols au Muséum National d'Histoire Naturelle, Marc-André Sellos. Alors?
4: Ça, c'est une vraie question. Hein. Alors déjà les plantes, elles se nourrissent en partie dans le sol, par leurs racines, et elles trouvent là, dans le sol, de l'azote, du phosphate, du potassium, qui sont des choses qui leur sont nécessaires pour grandir. Et puis, Ephraïm, c'est aussi nécessaire pour toi, parce que toi, tu en as besoin aussi de ces choses-là, mais tu les trouves en mangeant des plantes ou en mangeant des animaux qui ont mangé des plantes. Donc, toute cette histoire-là, c'est vital pour tout le monde. Au 19e siècle, les scientifiques ont compris que si on mettait plus d'azote, plus de phosphore, plus de potassium dans le sol, c'est ce qu'on appelle donc des engrais, les plantes se développaient plus. Et ça, Ephraïm, il faut que tu comprennes que c'est grâce à ça qu'il n'y a plus de famine aujourd'hui en Europe. On mange à notre faim alors qu'avant, il y avait des mauvaises années et on crevait de faim. Voilà. Le problème, c'est qu'en mettant beaucoup d'azote, beaucoup de phosphore, beaucoup de potassium dans le sol, bon, bien sûr, les plantes poussent mieux, mais on en met tellement que les sols, c'est comme des éponges qui sont gorgées d'eau, ça commence à fuir. Et ça part dans les eaux douces. Et c'est là que tu as raison, Ephraïm. C'est un poison parce que dans les eaux douces, ça fait proliférer les algues. Ces algues s'accumulent. Ça le fait aussi dans l'eau de mer. Ça fait les fameuses marées vertes qu'on a en Bretagne. Ou ça fait aussi, par exemple, en Guadeloupe, en Martinique, on a des marées brunes de sargasses. Hein. Et tout ça, c'est de la prolifération sous l'effet des engrais qui sont sortis des sols et qui sont allés dans l'eau. Et ces algues, elles s'accumulent en grand nombre, elles commencent à pourrir, et ça dégage des gaz toxiques, c'est une catastrophe. Alors en fait, ce qu'il faut, c'est que demain, on retrouve une logique beaucoup plus économe, et notamment la logique historique des sols. Qu'est-ce qui se passait dans l'histoire? On mettait des engrais organiques, du fumier, il y a toujours eu des feuilles mortes et des cadavres d'animaux qui sont tombés au sol, ils sont attaqués par des microbes, et ça libère lentement l'azote, le phosphate, le potassium à un rythme où les plantes peuvent le prélever sans que ça fuit. Et il faut qu'on retrouve une alimentation des sols et des plantes équilibrée sans que ça fuite dans tous les coins et que ça fasse des catastrophes.
2: Et alors quand on entend que les sols sont épuisés à cause de l'engrais, ça veut dire quoi?
4: Ce qui épuise le sol, c'est que en fait, ça court-circuite complètement tous les microbes du sol, ceux qui décomposent normalement la matière organique. Ça court-circuite aussi les champignons qu'on étudie dans mon équipe de recherche qui s'associent aux racines des plantes et qui les aident à se nourrir. Là, les plantes se nourrissent toutes seules. Et donc, épuiser les sols, ça veut surtout dire qu'on détruit la vie qui, ordinairement, fabriquaient la fertilité des sols, ils deviennent sous dépendance. On a besoin maintenant de les mettre sous perfusion d'engrais, alors qu'avant ils fonctionnaient sans.
2: Voilà, moins d'interventions artificielles et néfastes pour laisser place aux vivants, tout simplement. Salut les matelots!
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1: Si tu te promènes un jour dans les salles du musée du Louvre, observe bien tous les chefs-d'œuvre. Regarde attentivement la Joconde ou cette imposante statue qu'on appelle la Victoire de Samothrace et dis-toi bien que toutes ces œuvres magnifiques ont bien failli disparaître. Heureusement, un homme s'est battu pour les protéger. Lorsque les situations deviennent difficiles, des personnalités se révèlent, l'histoire est remplie de héros inconnus, pourtant pleins de courage.

En 1938, Jacques Jaujard est sous-directeur des musées nationaux et il est très inquiet. Depuis des mois, l'Europe traverse une très grave crise. L'Allemagne nazie étend partout son ombre menaçante. Adolf Hitler vient d'envahir l'Autriche. La Seconde Guerre mondiale approche. Elle arrive en courant, en faisant de grands pas. Une nuit, Jacques n'arrive pas à trouver le

0: sommeil. Il se promène seul dans les couloirs du musée du Louvre. En traversant le département des Antiquités, il s'arrête devant la sculpture du scribe accroupi. Il observe, amusé, son énigmatique et fascinant sourire. Ensuite, il traverse la grande galerie pour aller voir les peintures. Il reste debout pendant des heures devant les Noces de Cana, le fameux tableau de Paul Véronèse.
1: Toutes ces œuvres sont infiniment précieuses,
0: pense Jacques.
1: Elles appartiennent à l'humanité tout entière. Si elles disparaissaient, ce serait une véritable catastrophe.
0: Le sous-directeur a soudainement le cafard. Lorsque la guerre éclatera, que va-t-il arriver à tous ces chefs-d'œuvre? Quand les nazis entreront dans Paris, car ils vont envahir la France, c'est sûr! Quel sort vont-ils réserver au musée du Louvre? À voix haute, il poursuit sa réflexion.
1: Hitler est un horrible personnage. Et puis, ce n'est un secret pour personne. Il rêve de mettre la main sur les plus belles œuvres d'Europe. Les nazis ne vont pas se gêner. Ils vont vider le musée et envoyer tous nos chefs-d'œuvre en Allemagne.
0: Nom de Dieu! Est-ce qu'il peut laisser un tel désastre se produire? Évidemment que non! Il ne peut pas. Au lever du jour, Jacques Jaujard prend une décision. Il va sauver le Louvre. Comment? Eh bien, il va évacuer les œuvres, tout simplement. Toutes celles qu'il pourra transporter, il les fera sortir les unes après les autres pour les mettre en lieu sûr. Sacré projet, n'est-ce pas? Jaujard est patient, tenace. Sur le papier, je suis d'accord, il a toutes les qualités pour réussir. Mais va-t-il y arriver? Le compte à rebours a commencé. Dans les sous-sols, pendant des mois, une centaine d'employés s'exercent secrètement à déménager les œuvres. C'est du jamais vu! Le 23 août 1939, la Russie s'allie avec l'Allemagne. Pétard, il n'y a plus une seule seconde à perdre! Jaujard enfile ses chaussettes porte-bonheur. Il fait fermer le musée. Le jour J est arrivé. À la tombée de la nuit, on retire les tableaux des murs. Ensuite, on emballe toutes les statues, les sarcophages, les poteries, les tapisseries, les vases, les stèles et les bijoux. Pour ne pas perdre la précieuse Joconde, on la marque de 3 pastilles rouges. Pour les conservateurs, c'est un code qui veut dire très, très, très important. En seulement 3 jours, on emballe près de 4000 chefs-d'œuvre. Ils prennent ensuite la poudre d'escampette, emportée par une centaine de camions, destination Chambord, un château situé à 160 km. Parce que les œuvres d'art aiment bien qu'on veille sur elles, plusieurs employés proposent de les accompagner. Par-ci, par-là, évidemment, il y a des petits couacs. Lorsque le radeau de la Méduse, une immense toile signée Théodore Géricault, passe par Versailles, le haut du tableau se prend dans les fils du tramway. Boum ! Panne générale, toute la ville est plongée dans le noir. Oups ! 10 jours plus tard, vient le tour de la somptueuse victoire de Samothrace. Mais problème. Pour sortir la statue du musée, il faut lui faire descendre le gigantesque escalier d'Aru. Il y a 53 marches et elle pèse près de 3 tonnes. Ah, bonjour la galère! Et puis, c'est un trésor. Si elle tombe et se brise, oh, je ne te raconte pas, c'est la catastrophe! C'est une scène tout simplement ahurissante. Grâce à un ingénieux système de cordage, la victoire se soulève du sol. Oh, mamma mia! Ça y est, elle se balade dans les airs. Dans le silence le plus total, majestueusement, lentement, la statue descend l'escalier. Trois fois ouf. L'opération est réussie. À 15h, la Victoire quitte le Louvre. Nous sommes le 3 septembre 1939. Au même moment, exactement, la Seconde Guerre mondiale éclate. Après 10 mois de combat, hélas, la France capitule. Le 14 juin 1940, l'armée allemande envahit Paris. La moitié du pays est occupée. Les Français sont obligés de se soumettre aux lois de l'envahisseur. Au musée du Louvre, Jacques Jaujard reçoit un officier allemand très haut placé. Le comte Wolf Metternich. Sa mission, prendre le contrôle de tous les chefs-d'œuvre du pays. Les deux hommes commencent la visite réglementaire. Dans les salles des peintures, Metternich regarde les murs. Ils sont vides, vides, vides! L'officier allemand plisse les yeux. Il essuie ses lunettes. Pas un mot ne sort de sa bouche. Alors Jaujard prend les devants. Il joue carte sur table. Immédiatement, il dit qu'il a transporté les œuvres ailleurs pour les mettre à l'abri. L'officier esquisse un mini-sourire.
1: Tiens, tiens, comme c'est étrange, on dirait qu'il est soulagé.
0: Remarque Jaujard. Notre homme a de la chance. Metternich n'est pas un officier comme les autres. C'est un passionné, un amoureux de l'art. Pour protéger les tableaux, les sculptures et les antiquités, il serait prêt à tout. Même, s'il le faut, à jouer contre son camp. Jaujard est sur les fesses. Il vient de gagner un allié. Ça, par exemple, c'est une excellente nouvelle. Oui, bon. C'est bien de se réjouir, mais il ne faut pas mollir. Maintenant que la menace nazie semble très légèrement et momentanément écartée, il faut préserver les œuvres des autres dangers. Je parle du feu, du chaud, du froid, de l'humidité, des pillages et bien sûr, des bombardements. Jaujard réquisitionne 75 châteaux isolés dans le sud de la France, le plus loin possible des zones de pétarade. Pour la deuxième fois, les trésors du Louvre déménagent. C'est de la folie pure! Traverser le pays à ce moment-là, c'est extrêmement dangereux. Sur la route, les convois doivent éviter les obus et les coups de fusil. Les conservateurs, les gardiens et leurs familles les suivent à la trace. Ils sont sacrément courageux. Le 29 septembre 1940, sur ordre express de l'Allemagne, le musée du Louvre rouvre ses portes. Aucune œuvre n'est revenue. Le soir de l'inauguration, les officiers allemands l'ignorent. Mais ils s'émerveillent devant de simples copies. Jaujard et Metternich échangent discrètement quelques clins d'œil. La complicité des deux hommes suffira-t-elle pour sauver nos plus grandes œuvres d'art? Depuis la défaite de la France, le maréchal Pétain est à la tête de l'État, ou, disons, de ce qu'il en reste. Avec ses ministres, Pétain choisit d'aider les nazis. Ce que ces messieurs font n'est pas joli joli. Cela s'appelle la collaboration. Pauvre Jaujard, il ne doit plus seulement combattre un ennemi extérieur, mais également les chefs de son propre pays. Les œuvres d'art, ça rapporte de l'argent. En temps de guerre, c'est extrêmement précieux. Un commando est spécialement créé par les nazis pour s'emparer des œuvres que les citoyens juifs, persécutés par Hitler, possèdent chez eux. Avant d'être expédié en Allemagne, le butin de guerre est rassemblé à deux pas du Louvre dans un autre musée qui s'appelle le Jeu de Paume. C'est là que travaille Rose Vallant. Jaujard la connaît et lui fait entièrement confiance. à sa demande, tous les jours. Elle note secrètement le numéro des œuvres qui quittent le pays. Ces listes sont extrêmement précieuses. Elles permettront de tout retrouver le moment venu. Le commando nazi vole des milliers d'œuvres. Parmi elles, il y a des tableaux signés Picasso, Dali ou Miro. Ce sont de grands artistes de l'époque. Leurs toiles sont magnifiques, audacieuses, révolutionnaires. Parce que les nazis ne les comprennent pas, ils les qualifient d'art dégénéré. Le 23 juillet 1943, une terrible catastrophe se produit. Les commandos du jeu de paume jettent 600 de ces sublimes toiles au centre d'un immense feu. En quelques heures, ces trésors de l'humanité disparaissent à tout jamais. Pour les œuvres du Louvre, ouille, ça ne va pas fort non plus. Depuis des mois, de hauts fonctionnaires allemands font pression sur Metternich. Ils réclament la saisie pure et simple de toutes les collections des musées français. Metternich tient bon, tant qu'il peut. Il finit par être renvoyé. N'empêche, aucune œuvre du Louvre n'a pour l'instant quitté le pays. Enfin, presque. Avec l'aide de l'État français, quelques peintures du musée tombent entre les mains ennemies. En 1944, c'est la statue de Sainte-Marie-Madeleine qui disparaît. Jaujard s'insurge contre le vol. Immédiatement, un ministre de Pétain lui répond :
2: Je vous ferai rentrer sous terre. Vous comprenez ce que cela veut dire ?
0: Nom de nom, c'est un cauchemar ! Est-ce que ce chaos finira par s'arrêter un jour ? Alors que la situation semble diablement désespérée, Jaujard est contacté par un certain Mozart. Oh, mais non, voyons, pas le compositeur à perruque. Mozart est une espionne. Elle travaille pour la résistance. La résistance ? Oh, génial ! Ça veut dire que la France va bientôt être libérée. Pour aider ces hommes et ces femmes qui combattent secrètement l'envahisseur, Jaujard indique l'emplacement des châteaux qui abritent les précieuses œuvres du Louvre. Et en effet, ça vaut mieux. Les Anglais et les Américains bombardent la France pour neutraliser les nazis. Imagine un peu s'ils lâchent une bombe sur le château de Valençay où se trouve cette sublime statue qu'on appelle la Vénus de Maillot. Non, de Milo, la Vénus de Milo. Pardon. Oh, je crois que j'ai un petit peu faim. Mais, enfin, bref. Le 24 août 1944, les troupes du général Leclerc, un grand résistant, entrent dans Paris. Youpi ! La ville est libérée ! Jaujard est fou de joie. Tout de suite, il fait hisser le drapeau français sur les toits du Louvre. Ce n'est pas évident à cause des tirs qui fusent dans tous les sens, mais quand même, il flotte. Le 8 mai 1945, l'Allemagne rend les armes. Quelques mois plus tard, la Seconde Guerre mondiale est officiellement terminée. Les précieux trésors du Louvre peuvent rentrer au musée. Ce n'est pas si facile et ça prend du temps, à peu près 4 années. Jacques Jaujard, Rose Vallant, Wolf Metternich et les employés du Louvre ont rendu un fier service à l'humanité. Ils se sont battus bec et ongles pour préserver ces trésors. Les œuvres d'art, tu sais, sont comme nous. Elles ont besoin d'attention, de soins et de protection. Peut-être qu'un jour, toi aussi, tu deviendras un grand protecteur des arts. Et alors, crois-moi, oh, tu pourras être sacrément fier !

À la fin de la guerre, Rose Vallant a continué ses aventures. Avec d'autres, elle est allée en Allemagne pour récupérer les œuvres volées par les nazis. 61 000 objets d'art sont ainsi rentrés en France, dont 45 000 ont pu être rendus aux familles juives auxquelles ils appartenaient. Quant aux autres, ils ont été conservés dans plusieurs endroits, parmi lesquels le Louvre. En 2017, le musée a ouvert deux salles au second étage de l'aile Richelieu pour présenter au public 31 de ces tableaux récupérés en Allemagne, en attendant évidemment de retrouver leur propriétaire. Ces toiles sont frappées du sceau MNR, qui signifie Musées Nationaux Récupération.

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6: Bonjour, je m'appelle Clélia, j'ai 8 ans et j'habite à Plénéjugon dans les Côtes d'Armor. Je voudrais vous poser une devinette. Comment appelle-t-on un chien sans pattes ?
4: Un chien sans pattes. Je ne sais pas, je donne ma langue au chat.
6: Vous ne savez pas ? On l'appelle pas, on va le chercher.
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7: Salut Estelle, c'est Milo, je t'appelle de Pise pour te raconter ma blague.
4: Salut Milo.
7: Comment appelle-t-on un danseur qui est vraiment nul au flamenco ?
4: Je n'ai pas l'ombre d'une idée, mais je veux bien que tu m'éclaires.
7: Et du flamenquiche.
4: Alors là, celle-là, je ne l'avais jamais entendue.
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2: L'âne.
3: Oh que c'est bête, quelle stupide bestiole. Première révélation sur l'âne.
2: L'âne est extrêmement intelligent.
3: Mais pourtant, on dit bête comme un âne.
2: Bête comme un âne? Au contraire, l'âne est extrêmement intelligent, capable de raisonnements élaborés. C'est sa tendance à refuser d'obéir à un ordre idiot ou qui n'aurait pas de sens pour lui qui lui vaut cette réputation chez les humains vexés de ne pas parvenir à les dominer. Alors que c'est justement une preuve d'intelligence.
3: Ah ben je me coucherai moi bête. Ian, deuxième révélation sur l'âne.
2: L'âne a besoin d'être pédicuré.
3: Par le pyjama du paresseux. Qu'est-ce que tu racontes?
2: Contrairement à une idée reçue qui voudrait que l'âne n'ait pas besoin de soins, et bien qu'il soit plus résistant que le cheval, l'âne aussi a besoin de recevoir la visite régulière d'un podologue équin ou d'un maréchal ferrant pour parer ses sabots. Parce que des sabots trop longs entraînent de graves déformations des jambes. Et entre les visites, leurs pieds doivent être curés plusieurs fois par semaine pour éviter les infections bactériennes.
3: Et est-ce que l'âne se ronge les sabots? Je me demande. Et enfin, troisième révélation sur l'âne.
2: L'âne peut vivre 40 ans.
3: Oh, c'est déjà un beau gâteau! Et pour les bougies, il préfère le 4 et le 0 ou les petites bougies?
2: Quoi qu'il en soit, la longévité de l'âne est donc supérieure à celle du cheval.

0: Ce qui signifie, au passage, qu'adopter un âne exige donc un engagement dans la durée et la recherche d'un lieu de vie sûr pour lui, pour le cas où il vous survivrait.
1: Je te survivrai d'un amour vivant. Je te survivrai dans les yeux d'enfant. Bon, et en résumé, on retient quoi?
2: Ben oui, ça c'est vrai, on retient quoi?
0: 1. L'âne est extrêmement intelligent. 2. L'âne a besoin d'être pédicuré. 3. L'âne peut vivre 40 ans.
1: Mais alors attends, du coup, à quel âge il fait la crise de la quarantaine, l'âne? Ça tient l'hypopète.
2: Merci.
3: Merci.
2: Merci.
3: Merci.
2: Bisous.

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5: Et coucou les petites curieuses et les petits curieux, il y en a qui sont douillés ici?
6: Bonjour, je m'appelle Zélia, j'ai 8 ans et demi et j'aimerais savoir qui a inventé le premier hôpital. Merci.
5: Qui a inventé le premier hôpital? Nous avons invité dans ce studio pour te répondre, chère Zélia, une professeure à l'université de Nanterre, historienne spécialiste du Moyen-Âge occidental, ce qu'on va appeler l'ancienne Europe, et spécialiste de médecine, Laurence Moulinier-Brogi. C'est à vous.
7: Alors, Zélia, bonjour. Je vais te décevoir, on ne peut pas dire qui a inventé le premier hôpital, on ne peut peut-être même pas dire quel est le premier hôpital. On peut raconter la naissance des hôpitaux. C'est quelque chose qui naît dans le milieu des religieux.
5: Ah, parce que l'hôpital, c'est quoi d'abord?
7: L'hôpital, c'est quoi d'abord? C'est plutôt un lieu d'accueil, en fait. C'est quelque chose qui est motivé par la charité, la volonté d'aider les gens en difficulté, ce qu'on appelle son prochain dans le christianisme. Et donc, les premiers hôpitaux dans l'Occident latin, c'est ce qu'on appellerait plutôt des hospices, nous. Ce sont plutôt des lieux d'hébergement où, voilà, des pauvres, des malades, des femmes enceintes en difficulté peuvent s'établir quelque temps, le temps de se reposer. Et puis, assez vite, c'est vrai, des vrais soins vont accompagner cette capacité à les loger, à les accueillir. Toujours au sein de cette institution qu'est l'Église. Hein, c'est dans le giron de l'Église que sont fondés les premiers hôpitaux. Et petit à petit, avec le Moyen-Âge qui va progresser, les laïcs s'occuperont des hôpitaux et on pourra avoir des laïcs à la tête des hôpitaux.
5: Donc là, on est à peu près à quelles années pour se donner des repères temporels?
7: On peut parler d'un... Alors, l'ancêtre de l'hôpital en grec qui s'appelle le xénodokion. Et dans xénodokion, il y a xénos qui veut dire l'étranger. Donc ça veut bien dire que c'est un lieu d'accueil, hein, où temporairement, on va accueillir celui qui vient d'ailleurs et qui n'a pas de logement. Cette institution du xénodokion, donc l'Église occidentale à partir du 5e siècle, on va dire, l'adopte. Et petit à petit, donc, des hôpitaux, à notre sens actuel, vont voir le jour. Ce qu'il faut peut-être préciser aussi quand même, c'est qu'il y a des endroits spécialisés pour certains types de malades au Moyen-Âge. Il y a une horrible maladie qui s'appelle la lèpre, qui n'est pas complètement éradiquée encore, d'ailleurs, de nos jours. Et on crée pour eux des endroits à part, qui s'appellent des léproseries. On les isole, on les met à l'écart, ils entrent en léproserie

0: priori pour ne plus en sortir puisque c'est une maladie incurable. Et ça, les léproseries, elles sont bien attestées à partir du 11e, 12e siècle, je dirais.
1: Donc ça, c'est vraiment en marge des hôpitaux. Et dans les hôpitaux, est-ce que, je ne sais pas moi, en l'an 1300 quelque chose, on peut faire des opérations, par exemple ?
0: Alors, les hôpitaux s'appellent souvent des hôtels-dieux. Hein, ça dit bien le rapport avec la religion. Et petit à petit, à mesure que ça se médicalise, si ce mot n'est pas trop technique, on va avoir un personnel médical qui va être attaché à l'hôpital, alors soit de passage, soit permanent, des infirmières, un apothicaire pour fournir des médicaments, et des chirurgiens. Donc on peut opérer, on a des illustrations, des enluminures qui nous montrent telle ou telle petite opération à l'hôpital médiéval.
1: Et ils arrivent à endormir pour pas que ça fasse mal et tout ?
0: Alors, l'endormissement, il n'y a pas de piqûre, on peut endormir avec du pavot, qui est quand même un puissant narcotique.
1: Donc une drogue, quoi.
0: Voilà, mais on n'a pas effectivement les moyens actuels, ça c'est évident. L'anesthésie n'existe pas.
1: Alors comment ils font ?
0: Ils souffrent. On peut aussi les faire boire du vin pour les assommer, pour la moindre dent arrachée, voilà.
1: C'est vrai, ça c'est
0: documenté. Oui, on n'a pas le même rapport à la douleur que de nos jours, ça c'est sûr.
1: Ouch ! Voilà donc une raison de plus, s'il en fallait, pour rendre hommage à nos hôpitaux et au personnel soignant si talentueux et précieux. Salut les matelots !

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1: Quelle bestiole as-tu choisi ? Je suis au milieu d'un immense bois au pied des Alpes dans le sud-est de la France. L'ambiance est plutôt calme. Je n'entends que les feuilles s'agiter sous les bourrasques du vent et des cris d'oiseaux. En avançant près des chênes, je distingue comme des petits battements d'ailes et des petits cris aigus et traînants. Pas de doute, c'est bien un rouge-gorge.
2: Là.

0: Un tri en vie.
1: Oh, un courant d'air vient de me frôler l'oreille. Le rouge-gorge se pose sur la branche d'un pin. Son plumage est très reconnaissable. Rouge du front au plastron, alors que le bas de son ventre est presque entièrement blanc. Ses ailes sont plutôt brunâtres. Ils sont tout petits becs pointus et noirs. Désolé, hein, si je t'ai fait peur, le rouge-gorge.

0: Moi, peur. Surveille ton langage, Denis. Ici, t'es face à un super héros de la forêt. Et c'est pas parce que je suis tout petit que je suis peureux, hein. Non, mais... Oh.
1: Super héros? Carrément. Et je peux savoir ton identité de héros? Forestman?
0: Perdu. Moi, c'est Robin. Comme le pote de Batman. C'est comme ça que les Anglais m'appellent. Robin.
1: Le nom entier du rouge-gorge en anglais, c'est Robin Redbreast. Redbreast signifie buste rouge, red pour rouge et breast pour buste. Un plumage particulier qui a inspiré le costume de l'acolyte de Batman, Robin. Son prénom est une référence directe au rouge-gorge.
0: M'en fiche de tes héros dans les livres, moi. J'ai une mission bien réelle à mener dans la vraie vie. Nourrir mes oisillons. Écarte-toi. Yippa.
1: Eh bien, pas le temps de se poser. Le voilà déjà reparti. Le rouge-gorge fréquente les milieux boisés européens. Il slalome et virevolte très facilement entre les arbres grâce à sa petite taille. 14 cm et une envergure d'une vingtaine de centimètres. C'est comme si le vif d'or d'Harry Potter se baladait dans les bois, mais en version un peu moins rapide tout de même. Le voici qui franchit la lisière du bois. Mais où vas-tu comme ça? C'est le village par là-bas.
0: Ben, je suis au courant. Si j'en ai envie, je peux très bien voler sur le territoire des humains. On n'est pas farouches, nous, les rouges-gorges. On a compris il y a bien longtemps que vous ne nous voulez aucun mal. Mon but, ce n'est pas le village, c'est ce qu'il produit.
1: Le rouge-gorge modifie sa trajectoire et se dirige d'un vol en piqué vers une petite maison isolée.
0: Jardin en vue! Super aile déployée! Mini-grappin posé sur clôture et... En avant pour le ramassage de nourriture! Génial! L'humain qui habite ici vient me mâcher le travail. Il doit savoir qu'un super-héros traîne dans le coin. Regarde-moi ça! Des insectes! Oh! Oh non! Vraiment, monsieur le jardinier, fallait pas!
1: Le rouge-gorge engage un sérieux festin. Plusieurs insectes sont au menu dans cette terre toute fraîchement ratissée par le jardinier. Il picore aussi un ver de terre, des mille-pattes et de tout petits champignons. Le rouge-gorge est très familier des humains. Il est même considéré comme l'ami des jardiniers. Non seulement il picore ses proies directement dans les jardins des hommes, mais il profite aussi du travail d'autres bestioles. En forêt, il peut suivre le passage d'une harde de sangliers qui retournent la terre avec leurs groins ou encore atterrir à côté d'un trou de taupe pour fouiller le sol. Te voilà prêt pour nourrir tes petits avec tout ce choix culinaire. Tu récupères même des graines? Allez-en aux autres!
0: Aux autres? Ça va pas, non? Le rouge-gorge ne fonctionne pas en groupe. Il aime son indépendance. Le rouge-gorge est un solitaire. Faut pas tenter de s'incruster chez un congénère. Ah ça, non!
1: Les mâles rouge-gorge ont une très forte notion du territoire. Quand ils sentent qu'un intrus s'incruste, ils peuvent devenir très agressifs. Surtout au printemps, à la saison des amours. Si un congénère se pointe, il est immédiatement perçu comme un rival. Et là, gare à la prise de bec. Tiens, le rouge-gorge vole autour du jardin. Il se pose en territoire humain. Il sautille sur une table extérieure qui n'a pas été débarrassée. Je sens qu'il va jouer les pique-assiettes.
0: Oh, yes! Un repas complet! Il y a même des fruits et des...
1: Attention! Derrière toi! D'un bond, un chat fait irruption sur la table. Il fixe l'oiseau, baisse lentement son corps. Il se prépare à l'assaut. Bon sang! Des guerpies!
0: Super déploiement d'ailes!
1: Le chat bondit sur la bestiole qui s'envole tout juste au-dessus des griffes acérées. Le félin, en atterrissant, glisse dans les assiettes et renverse des verres. Ça laisse le temps au rouge-gorge de s'enfuir avec de la nourriture plein le bec.
0: Loupé! Encore une victoire de Robin, le super oiseau héros. Impossible. impossible de m'atteindre.
1: Le rouge-gorge prend un peu d'altitude. Il laisse loin derrière lui les habitations humaines pour retourner vers le bois. Tu retournes chez toi?
0: Ouais. Je dois rejoindre ma compagne femelle pour nourrir nos 7 petits. Elle aussi doit être sur le retour, le bec plein de nourriture.
1: Les poussins rouge-gorge sont nourris par leurs deux parents. Chaque jour, le mâle et la femelle volent partout pour récupérer de quoi nourrir leurs petits qui quitteront le nid familial au bout de 3 semaines de vie. Chaque couvée peut atteindre jusqu'à 7 oisillons et la femelle peut avoir jusqu'à 2 pontes par an entre avril et juillet. De quoi vivre de super missions de super-héros. J'ai hâte de rencontrer toute la famille.
0: Hop, hop, hop. Hey, Donny, stop là. C'est ici que nos chemins se séparent. Un super-héros ne révèle jamais le lieu super secret de son super-nid. Ta-na-na-na-na.

0: En Angleterre, le rouge-gorge s'appelle Robin Redbreast. Robin comme l'acolyte de Batman et Redbreast car il arbore sur sa poitrine un plumage rouge. Que signifie Redbreast en anglais ? Pain rouge ? Buste rouge ? Col vert ? Oui, Redbreast est bien la traduction anglaise de buste rouge. Red pour rouge et breast pour buste. 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
3: Bonjour, je m'appelle Antoine, j'ai 9 ans et j'habite à Sarreux dans le Morbihan. J'aimerais vous raconter une blague. Pourquoi les mille pattes ne gagnent jamais au foot contre les humains?
2: Je ne sais pas.
3: Parce qu'ils mettent longtemps à mettre leurs chaussures. Bisous, au revoir.
4: Je la connaissais pas celle-là et je valide.
5: Bonjour, salut l'info, je m'appelle Cassandre, j'ai 8 ans, j'habite à Saint-Jean-Linière, à côté d'Angers et j'ai une blague pour vous. Un enfant sort de table, il dit à sa mère, « Maman, j'ai faim. »« Mais tu sors de table ?»« Bah avec ton poisson pané, tes légumes oubliés et ton pain perdu, j'ai l'impression d'avoir le ventre vide, hein. »
2: Ah, ça c'est du menu, hein. Le poisson qui n'est pas né, les légumes qui sont oubliés et le pain qui est perdu. J'ai compris et j'adore.
6: Salut Estelle, j'ai 9 ans, j'habite à Aubonne et je vais te raconter une blague. Quel feu d'artifice regarde-t-on quand on se brosse les dents?
2: Alors là, je passe mon tour.
6: Un feu dentifrice.
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2: Chers amis, bonjour. La Cité internationale de la tapisserie d'Aubusson a réalisé et réalise encore des œuvres monumentales inspirées des créations d'un cinéaste japonais. Quel est ce cinéaste ? Ce cinéaste, c'est Miyazaki. Et oui, bienvenue pour ce spécial jeune dans cette capitale de la tapisserie. Une formation qualifiante complète au métier de la tapisserie a été mise en place à Aubusson pour obtenir un CAP la première année et la deuxième année un brevet des métiers d'art dans cette spécialité, cette formation qui se fait dans la Cité internationale de la tapisserie. Et on voit d'ailleurs en visitant cette cité combien les thèmes ont évolué avec le temps et qu'il y a un vrai renouveau. Par exemple, donc, cette Cité internationale de la tapisserie réalise, crée des œuvres tissées à partir de l'œuvre graphique originale de Tolkien et également des œuvres réalisées à partir des images de films d'Hayao Miyazaki, maître de l'animation japonaise, des tapisseries monumentales tissées d'après des images tirées des films Princesse Mononoke, Le voyage de Chihiro, Le château ambulant et Nausicaa de la Vallée du Vent, les tapisseries qui sont réalisées en ce moment. On en voit déjà quelques-unes dans cette Cité internationale de la tapisserie qui, il faut le préciser, est ouverte toute l'année, sauf le mardi. Voilà qui intéresse sûrement nos candidats d'aujourd'hui pour le spécial jeune, Nino Francillou et Gaston Barbier Demey. Bonjour Nino.
3: Bonjour.
2: Nino, tu es en quatrième, c'est ça ?
3: Oui, au collège de Feltin.
2: Ah, c'est Feltin, c'est ça. Oui. C'est tout près d'Aubusson.
3: Oui.
2: Hein. Aubusson, Feltin, il y a de la tapisserie aussi à Feltin.
3: Oui.
2: Exactement. Qu'est-ce que tu fais, toi, Nino ?
3: J'aime beaucoup le rugby et la batterie.
2: Tu joues de la batterie dans une école de musique ?
3: Bah oui, je prends des cours de batterie.
2: Ça te plaît bien ?
3: Ouais.
2: Pourquoi est-ce que tu as choisi la batterie ?
3: Je sais pas, j'aime beaucoup en faire.
2: En classe, tu apprends d'autres instruments ?
3: Oui, je fais la classe orchestre au collège de Feltin et je fais du violon.
2: Ah oui, d'accord. Mais donc, si j'ai bien compris, tu préfères la batterie ?
3: Oui.
2: Ouais. Et il n'y avait pas batterie dans cette classe musique ?
3: Non,
2: classe orchestre.
3: C'est que le violon, l'alto, le violoncelle, la contrebasse.
2: Nino Francillou, tu joues pour la première fois au jeu des 1000 euros ?
3: Oui.
2: Tu l'écoutes ?
3: Oui.
2: Quel âge as-tu ?
3: J'ai 13 ans.
2: 13 ans, aux côtés de Gaston Barbier Demey, qui est un peu plus jeune, c'est ça ? Bonjour Gaston.
4: Bonjour.
2: Quel âge as-tu toi, Gaston ?
4: Alors, moi j'ai 11 ans.
2: 11 ans, tu es en 6e ?
4: Oui.
2: Alors, les activités pour toi, les passions, les centres d'intérêt ?
4: Alors, j'aime beaucoup le dessin, en particulier la BD. Et comme sport, je pratique l'escrime, c'est quelque chose qui m'intéresse beaucoup.
2: Tu habites Aubusson même, hein ?
4: Oui.
2: C'est ça. Qu'est-ce que tu aimes ? Dis-moi ce que tu aimes spécialement dans la ville.
4: J'ai beaucoup d'amis ici, et puis... Je sais pas vraiment, en fait.
2: Mais l'ambiance est sympa.
4: Oui, voilà.
2: Hein, 3500 habitants, c'est une petite ville, mais très animée quand même. Hein.
4: Oui.
2: Il se passe beaucoup de choses. Ouais. Et en classe, quelles sont tes matières préférées ou celles où tu es le plus fort ?
4: J'aime bien l'histoire-géographie et les mathématiques.
2: Tu as un rêve de métier déjà, Gaston ?
4: Oui, dessinateur.
2: De bande dessinée ?
4: Oui.
2: Voilà. Et Nino, un rêve ?
5: J'aimerais bien être musicien.
2: Joueur de batterie ?
5: Oui, voilà.
2: Et ben voilà, c'est cohérent, c'est logique, c'est raccord, comme on dit. Nino et Gaston, deux collégiens, qui jouent avec nous sur France Inter. Quel plaisir partagé. Première question bleue de François Monnier à Blois. Devinette. Elle peut être potagère, sucrière, fourragère. De quoi s'agit-il ? C'est une plante. Hein. Elle peut être potagère, sucrière, fourragère. C'est une plante qui pousse enfin dans le sol, je vais dire, c'est un peu bête ce que je dis, parce que toutes les plantes poussent dans le sol. Mais voilà, la partie en question est dans le sol.
4: Topinambour, non ?
2: Ce n'est pas le topinambour, non. Alors, on en mange aussi hein, quand elle est rouge.
4: Une betterave ?
6: La betterave.
2: C'est la betterave. Elle peut être potagère, sucrière, fourragère. La betterave. Autre question bleue de Romain Potra, qui habite Quesnoy-sur-Deule, dans le Nord. Quel pays est limitrophe du Portugal, de la France et d'Angleterre ?

0: L'Espagne ?
1: Mais oui, c'est l'Espagne, bravo, sans hésiter, dis-moi. On aurait même pu dire le Royaume-Uni via Gibraltar, puisque Gibraltar est un territoire britannique qui se trouve dans le sud de la péninsule ibérique. Voilà, mais quel pays est limitrophe du Portugal, de la France, d'Andorre et donc de Grande-Bretagne via Gibraltar ? C'est bien l'Espagne. Question bleue de Roger Lequi à Épinal. C'est un calcul mental l'affaire, mais vous aimez bien. Hein. Gaston, tu aimes bien les maths ?
0: Oui.
1: Oui, Lino ?
2: Ouais, moi aussi.
1: Oui, toi aussi. Dans ma tirelire, j'ai 98 euros en pièces de 2 euros. Combien de pièces de 2 euros ai-je dans ma tirelire ? Ça va être facile, ça. Hein. Je rappelle la question parce qu'on a des très jeunes auditeurs qui jouent aussi. Dans ma tirelire, j'ai 98 euros en pièces de 2 euros. Combien de pièces de 2 euros ai-je dans ma tirelire ?
0: 49.
1: 49, exact. Daria Le Luyère, qui habite la Bretagne, les Côtes d'Armor, vous pose une question à propos d'un département français. Le Fort Boyard, que vous connaissez ?
0: Oui, Charente-Maritime.
1: J'ai même pas posé la question. Le Fort Boyard est devenu un lieu incontournable grâce à l'émission de télévision et la question, elle est toujours, dans quel département français est-il situé ? Et donc,
0: la Charente-Maritime.
1: Tu l'as dit, Nino, directement. La Charente-Maritime, bravo. Département numéro 17. Je poursuis avec cette autre question blanche d'Olivier Guillemona à Nantes. À quoi ressemble une tipule ?
0: C'est une racine.
1: Ce n'est pas une racine, une tipule. C'est un animal.
0: C'est un oiseau ?
1: Ce n'est pas un oiseau.
0: Un papillon ?
1: Pas un papillon.
3: Un reptile ?
1: Pas un reptile.
3: Un mammifère ?
1: Pas un mammifère.
0: C'est un insecte ?
1: C'est un insecte. Et à quoi ressemble cet insecte ? Proposez des noms d'insectes.
0: Un papillon, j'ai déjà dit.
1: Non, c'est pas un papillon, c'est un insecte.
3: Un scarabée ?
1: Pardon ?
3: Un scarabée ?
1: Pas un scarabée, non.
3: Bousier ?
1: Bah ça vole et puis...
3: Une libellule.
1: Non, pas une libellule, non. C'est... Une tipule, on dit que c'est un gros, un genre de gros, 3 points de suspension, vous allez trouver tout à l'heure dans la deuxième partie du jeu, on met un peu de suspense dans l'émission. Question rouge, allez, Nino et Gaston, on se concentre sur cette question rouge. C'est une question de Pierre Chavarot qui habite la Norville dans l'Essonne. Que signifie avoir les dents du bonheur ? C'est une expression qu'on emploie.
3: C'est avoir les dents écartées ?
1: Et lesquels ?
3: Les deux dents du devant.
1: Et qu'on appelle les...
3: Les incisives.
1: Les deux incisives supérieures écartées, on dit avoir les dents du bonheur. C'est l'expression. Alors par exemple, parce que Pierre qui nous a envoyé cette question nous donne des exemples de personnalités qui ont donc des dents du bonheur, Vanessa Paradis, Yannick Noah et Laurent Voulzy, c'est exact, donc les deux incisives supérieures qui sont écartées. Vous avez donc répondu à 5 questions sur 6, il y a une question à vous reposer. Question blanche, toujours d'Olivier Guillemona à Nantes, à quoi ressemble une tipule ?
3: Un cétoine ?
1: Non, c'est comme un gros moustique, en fait, une tipule.
3: Un cousin.
1: Oui, c'est ça, c'est ce qu'on appelle le cousin. Oui, c'est ça. C'est un gros moustique qui ne pique pas. La tipule, également appelée le cousin. Alors, on peut dire que ça ressemble à un moustique. C'est un gros moustique. Voilà, c'est la réponse qu'il fallait donner. Olivier Guillemona à Nantes gagne pour cette question blanche 30 euros. Vous avez donc juste une question à laquelle vous n'avez pas trouvé de réponse. Ce qui veut dire qu'en passant par le repêchage, vous pourrez tenter le...
3: Banco.
1: Repêchage. Alors, aujourd'hui, on est dans la chanson française classique. Il faut trouver le nom de ce chanteur.
4: C'était un petit cheval blanc, tous derrière. C'était un petit cheval blanc, tous derrière lui, devant.
1: 3 propositions, Brel, Brassens, Ferré. Jacques Brel, Georges Brassens, Léo Ferré.
3: Georges Brassens.
1: Vous l'avez reconnu tout de suite,
3: oui.
1: Bravo. Georges Brassens, Le Petit Cheval, un poème de Paul Fort. Vous avez donc la possibilité de répondre à la question. Banco maintenant.
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1: Quelle est l'orthographe du mot orthographe ? C'est comme ça que Vincent Duquesnois, qui habite Marmande, dans le Lot, vous pose cette question, Banco. Une seule réponse, évidemment, après concertation, sans erreur, hein, sans buter, sans bafouiller. Quelle est l'orthographe du mot orthographe ?
0: Non, il n'y a pas de H au début. Il n'y a pas de H, c'est sûr. Oui, c'est TH.
1: Vous êtes d'accord ?
0: Oui.
1: D'accord, très bien. Nino et Gaston, qui parle ?
0: Je te laisse le dire ou je le dis ?
1: C'est Gaston.
0: Ok.
1: Ah, c'est Nino, finalement. Ça change, voilà. Donc, c'est Nino. Alors, vas-y, on t'écoute, oui.
0: O, R... En fait, j'ai oublié, fais-le.
1: Ah, d'accord, c'est Gaston. Alors, Gaston, tu reprends depuis le début ?
3: O, R, T, O...
0: Non, il y a H, il y a H.
3: E, H, H, O, R, T, H...
0: Non, c'est PH.
3: Oh oui, PH.
1: Alors, nous reprenons. On n'a rien entendu. On considère que vous avez échangé entre vous jusqu'à présent. Mais là, maintenant,
0: okay.
1: C'est du sérieux. C'est Gaston qui prend la parole.
3: O.
0: R.
3: R.
0: T. H.
3: T. H.
0: O.
3: O.
0: O.
3: G.
0: G.
3: R.
0: R.
3: A.
0: A.
3: P.
0: P.
3: H.
0: H.
3: E.
1: Belle collaboration à deux. C'est pas mal d'être en duo de 2000 euros. Bravo, vous n'avez rien oublié. Après avoir un peu hésité, O-R-T-H-O-G-R-A-P-H-E. Banco gagné, vous pouvez vous arrêter, vous partager les 500 euros ou tout remettre en jeu avec le...
3: Super.
0: Super.
1: Attention, concentration toujours pour tenter de répondre à cette question super banco de Timéo Boissonneau qui a 9 ans et qui habite le département de Haute-Savoie dans la commune d'Archamps. Archamps. Quelle est la plus haute pyramide d'Égypte, qui est aussi l'une des 7 merveilles du monde antique? Elle se trouve sur le plateau de Gizeh. Elle a une hauteur de 136 mètres à l'heure actuelle.
3: Khéops ?
0: Non !
1: Khéops, bonne réponse ! Sans hésitation. Elle porte le nom du pharaon qui l'a fait édifier, la pyramide de Khéops, la grande pyramide. Vous avez gagné le Super Banco, le petit Larousse illustré 2024 et la boîte d'Escape Game Sherlock Holmes contre les assassins de Piccadilly Circus. Tiens, l'ambiance retombe tout d'un coup, je ne sais pas pourquoi. C'est une édition...

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4: Et coucou les petites curieuses et les petits curieux, attention, il y a match visiblement.
5: Je m'appelle Naïs, j'ai 9 ans. Je voudrais savoir quel est le plus intelligent entre l'éléphant, le dauphin et le singe. Merci de me répondre, au revoir.
4: Waouh, t'as fait ta sélection dans ta tête, on dirait, Naïs. Alors, malin comme un singe, ok, mais alors pourquoi l'éléphant et le dauphin? Je ne sais pas, pourquoi pas la girafe ou le requin. Bon, en tout cas, il y a une chercheuse spécialiste dans l'évolution des comportements animaliers pour tenter de t'éclairer, Emmanuelle Puy-Debas. Alors, qui est le plus intelligent entre donc l'éléphant, le singe et le dauphin? Pas facile, hein?
6: Alors, bonjour Naïs, effectivement, c'est une question extrêmement complexe. Alors, j'ai une réponse à donner, mais qui n'est sûrement pas celle que tu attendais. Les éléphants sont très intelligents, les dauphins sont très intelligents, les singes sont très intelligents, et puis il y en a plein d'autres espèces animales qui sont très intelligentes. Alors, déjà, par intelligence, il y a plein de définitions différentes de l'intelligence. Moi, j'aime bien dire qu'être intelligent, c'est trouver une solution à son problème, quel qu'il soit. Et dans la nature, les animaux, le premier problème qu'ils ont à résoudre, c'est qu'ils soient vivants le soir quand ils vont se coucher. Donc, c'est trouver ça nourriture, fuir les prédateurs, trouver des partenaires, etc. Donc être intelligent, en fait, pour un animal et pour un individu, c'est trouver des solutions, quel que soit le problème posé. Et effectivement, parmi les 3 groupes d'animaux que tu as cités, tous savent trouver des solutions. Et en plus, parmi les animaux que tu as cités, les éléphants, il y a plusieurs espèces, les dauphins encore plus, et les singes encore plus. Hein. Les singes, il y a près de 400 espèces. Donc tu imagines, il faudrait étudier l'intelligence de chaque espèce dont on parle. Donc c'est extrêmement difficile de dire quelle est la plus intelligente, parce qu'en fait, chaque espèce va avoir ses propres caractéristiques. Les éléphants, par exemple, en ce moment, on étudie des éléphants en Namibie, avec mon équipe, et on se rend compte qu'en termes de mémoire spatiale, bah, pour trouver des sources de nourriture et des sources en eau, il faut une capacité de navigation et de mémoire spatiale qui est colossale. Les dauphins, on sait que certains dauphins, notamment le grand dauphin, il utilise des éponges. Alors c'est cet animal qui va décrocher des rochers et qui va se poser sur le rostre, sur le nez, pour se protéger quand il va chercher de la nourriture. Ça, c'est un comportement qui est magnifique et qui est transmis d'ailleurs, qui est transmis à d'autres individus, qui est transmis de génération en génération. Et ça, effectivement, c'est une solution qui est vraiment très intelligente. Et puis chez les singes, alors là, il y a autant d'espèces de singes, comme pour les autres d'ailleurs, hein, que d'intelligence. On a des utilisations d'outils, on a des mémoires visuelles qui sont extraordinaires, bien plus développées d'ailleurs que la mémoire humaine. Donc en fait, ce que je veux dire par là, c'est qu'il y a autant d'intelligence que d'espèces, et il y a autant d'intelligence que d'individus. Donc c'est très difficile de comparer et d'hiérarchiser, parce que au même titre que toi, Naïs, tu es peut-être très forte dans certains domaines et puis nulle dans d'autres, comme moi. Hein. Moi, il y a des domaines où je pense que je ne suis pas trop mauvaise et puis d'autres, alors vraiment, je suis nulle. Ben ça vaut pour chaque individu et chaque espèce. Et pour

0: disant, bah, on serait bien embêté de dire qui est plus intelligent entre toi et moi, parce qu'on a des intelligences différentes.
1: Oui, en fait, il y a plein de paramètres et de contextes à prendre en compte, c'est ça, hein ?
0: Exactement. Oui. En gros, bah, si vous mettez une fourmi dans ce plateau, elle ne va pas vous répondre au micro, et puis on va dire, oh, bah, elle est nulle, elle est idiote, elle ne sait pas parler. Bah, oui, mais moi, si vous me mettez au milieu du Sahara, là où cette petite fourmi du Sahara vit, et elle a une navigation exceptionnelle, bah, moi, si vous me collez au milieu du Sahara, je ne vais pas survivre 24 heures, donc c'est moi qui serai nulle. C'est pour ça qu'il faut étudier une espèce et un individu dans le contexte qui lui appartient, dans le contexte où il a évolué. Et là, on peut essayer de comprendre l'intelligence d'un individu et d'une espèce. Mais hiérarchiser, pour moi, c'est quasi impossible.
1: Et voilà, match nul. 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
1: La nuit est noire. Un homme cavale à travers la forêt. Où sommes-nous? Peut-être en Angleterre? Peut-être en Pologne? Comment savoir? Je vous l'ai dit, tout est sombre. Et puis j'y connais rien en forêt. Bon sang, le type va vite. Son temps semble compter. Oh, peut-être un agent secret. Oula, pas très discret en tout cas. Approchons-nous. Attendez-moi! Une branche. Oula. Ah, trop tard. Oh, le bougre a disparu sans laisser de traces. Oh, c'est là. Une petite enveloppe. Des coquilles d'œufs. Ça sent le café? Oh, le chocolat. Aucun doute. C'est signé 15. Louis 15. Écrasé par Louis XIV, Louis numéro 15 n'a pas laissé un souvenir impérissable dans nos mémoires. Et pourtant, brillant mais ultra timide, plus à l'aise dans l'ombre que dans l'éclat de la lumière, il crée à Versailles le premier réseau d'espionnage du monde. James Bond? Oh, oh, oh, quelle blague! Me change de perruque, mon vieux! Tu n'as rien vu, rien inventé! Le roi cuisine ses omelettes et son chocolat. Et si vous soupez chez lui, il vous servira lui-même le café à la bonne heure. Il s'appelle 15. Louis 15. C'est le roi du secret et des boissons chaudes. Et voici son odyssée. Chut. On a dit secret. Et voici son odyssée. Ouais, voilà, c'est mieux.
2: Madame?
1: Galerie des glaces? Oh, chapelle royale! Bassin d'Apollon? Waouh, le château de Versailles, y a pas à dire. C'est grandiose. Le problème, c'est que tout s'y déroule en public. Tenez, là, par exemple. La princesse Marie-Adélaïde de Savoie est en train d'accoucher.
3: C'est madame, poussez.
1: Ça ne loupe pas. Toute la cour s'est pointée dans sa chambre. Les ministres, la famille royale, les courtisans, tous font le pied de grue devant la pauvrette.
4: C'est un garçon.
1: Nous sommes le 15 février 1710. Ce garçonnet, c'est notre futur Louis XV. Ce qu'il est mignon. Par contre, oula, on n'est pas en avance. Faut qu'on accélère. Stop. Ah, je crois que c'est plus de mon âge. Bouclette blonde, yeux bleus, joues roses. Louis XV, 15 ans et des patates, chasse dans l'immense parc de Versailles. Il flotte, et alors, les orages, le serrant, j'en ai l'habitude. Orphelin à 2 ans, il n'en a que 5 lorsque son arrière-grand-père, le roi Louis XIV, meurt.
5: Le roi est... Non ? Le roi est... Non, attendez. Oui, le roi est bien mort.
6: Le roi est mort, vive le roi !
1: Fils, petit-fils, premier et deuxième arrière-petit-fils de Louis XIV, les uns après les autres, tous les prétendants au trône sont tombés comme des mouches. En 1715, le dernier qui tienne encore debout, c'est le petit Louis.
7: Papa? Maman? Frérot?
1: Seul au monde, Louis XV ne sait pas encore couper sa viande, qu'il devient roi de France.
7: Oula! Oups!
1: Un futur roi, ça s'éduque? Ou plutôt, ça stresse?
4: Ah non!
8: Sire, voilà l'heure!
2: Non, il est beaucoup trop tôt.
1: Depuis qu'il a 7 ans, la vie de Louis est réglée à la seconde près. Chacun de ses gestes est observé.
5: On appelle ça l'étiquette. Et sans mauvais jeu de mots, ça gratte.
1: Levé et habillé devant la cour, couché devant la cour, Louis dîne et soupe devant les courtisans.
2: À quoi ça sert de regarder un roi croquer dans son fromenton?
7: Il mange trop bien.
2: Mais le pire, c'est encore les réceptions officielles.
1: Tsar de Russie, ambassadeur du grand sultan de Turquie, ou encore chefs amérindiens venus de l'autre côté de l'Atlantique. Ah oui, il y a du beau monde qui défile à Versailles. Chaque fois, on sort le grand jeu pour impressionner les visiteurs. Banquets somptueux, concerts et vagues enchanteurs. Toutes ces festivités sont de véritables tortures pour Louis XV. Toujours mal à l'aise, le pauvre ne sait jamais où se mettre.
3: Excusez-moi, je m'assois ici ou là-bas.
1: Ni quoi dire.
3: Oh, chef Chicago, vous en avez de beaux souliers. Et vous aussi, mademoiselle
1: Oula.
6: Versailles, we've got a problem.
1: Louis XV n'est pas timide. Il est archi timide. Chaque regard le brûle. Chaque apparition publique le crame un peu plus au fond du cœur.
3: Stop! Je ne suis pas un œuf au plat. Et d'ailleurs, lorsqu'un œuf cuit, quelle réaction chimique est à l'œuvre?
1: Louis XV est un roi scientifique.
3: Eureka!
1: Loin des flanflons de la cour, au centre du château, se cachent les petits appartements du roi. Rares sont les chanceux autorisés à y entrer. C'est là, dans de petites salles un peu biscornues, que Louis XV a installé son laboratoire. Passionné par les planètes, les étoiles, l'optique, les plantes et la mécanique, Louis XV dispose de matériel ultra perfectionné. Microscope, presse à imprimer, tour à sculpter le bois et même une cuisine équipée d'un four et d'une rôtissoire.
3: Oui, j'adore m'étonner de bons petits plats. Oh, ça reste très simple, hein. Tenez, goûtez-moi cette omelette. Et ce chocolat chaud.
1: Oh, délicieux. En 1725, le roi a épousé une princesse polonaise, Marie-Caroline Sophie Félicité Lesinska.
3: C'est joli, Félicité. Ça rime avec thé. Dommage, moi, je fais du chocolat.
9: Ok.
1: Oui, niveau timidité, ça ne s'arrange pas. Ses conseillers s'arrachent les cheveux. Heureusement qu'ils portent des perruques.
10: Votre Majesté doit tisser des liens avec les princes, les comtes, les ducs.
11: Il faut leur donner l'impression qu'ils sont proches de vous. Sinon, ils vont se mettre à comploter.
3: Oui, je comprends.
12: Quand vous rentrez de la chasse, par exemple, invitez certains de vos compagnons à souper.
1: Peu à peu, Louis XV se met à donner de petits soupers très intimes. Seuls ses plus proches amis sont conviés. L'ambiance est détendue, oh, presque à la bonne franquette. À la fin du repas, le roi sert lui-même le café.
3: Je vous resserre.
1: À l'abri des regards, Louis XV se réveille.
3: Les fontaines de Versailles coulent à flot dès que je rentre et s'arrêtent dès que je sors. Ma foi, serait-elle encore plus timide que moi?
13: Majesté, vous êtes tordant et brillant.
1: Pour survivre, Louis XV cultive le mystère. Sans crier gare, il s'éclipse dans ses petits appartements. La cour ne sait jamais où il est, ni quand il va réapparaître. Alors les courtisans l'attendent, le guettent, bon sang, ils se font du mouron. Quelle tension! En parlant de tension, c'est parce qu'il manque ces derniers temps en Europe. Les alliances se font et se défont plus facilement qu'un zip de doudoune. Ou presque. Prêt à plonger au cœur du mystère? Le 12 mars 1745, par une nuit froide et sombre, un gentilhomme polonais arrive en France. Dans sa besace. Oh, une brosse à dents. Des bonbons à la menthe. Pas mal. Des rubans, trois perruques, des fromages. Bah oui, c'est pour offrir. Et enfin, une lettre secrète. Signée par trois princes polonais, elle propose le trône de Pologne à un noble français, le prince de Conti. Porter la couronne de ce si beau pays? Voilà une idée qui réjouit le fameux Conti, mais aussi son cousin, qui n'est autre que le roi Louis XV.
3: Quelle aubaine pour le royaume de France.
1: Évidemment, il y a déjà du monde sur le coup.
14: Il faut faire capoter tous les autres projets.
1: Et pour cela, quoi de mieux que la compote? La complote. Sans attendre, le roi envoie quelques hommes de confiance pour défendre secrètement ses intérêts.
3: Ne pas dévoiler son jeu, c'est la clé pour gagner.
1: Le problème, c'est que le roi de Pologne tarde à mourir. Oh, zut! Que faire? Rappeler ses agents au Berquin? Ce serait franchement dommage. Maintenant qu'ils sont sur place, ils n'ont qu'à laisser traîner leurs oreilles.
15: Oh, c'est pas vrai.
1: La récolte n'est pas bonne. Oh, oh, elle est excellente. Très vite, le réseau s'élargit. Louis XV place des agents dans toutes les capitales européennes. Le secret du roi est né.
6: Je veux savoir ce qui se passe, mais aussi tout ce qui se dit.
15: Oui, ça marche jusqu'à moi.
1: Quoi qu'il se murmure, à Londres, à Madrid ou à Rome, grâce aux lettres envoyées par ses agents, Louis XV est au courant de la seconde.
16: Une lettre, mon roi.
1: Oui, enfin, plutôt 3 semaines plus tard, mais qu'importe. Un bon tuyau, ça permet tellement de choses. Faire et défaire des alliances, arroser les plantes et, bien sûr, renverser les trônes.
17: En attendant, c'est mon chocolat que vous avez renversé, Laure.
1: Oups. Pardon. Sur le principe, Sa Majesté n'a rien inventé. D'autres rois avant lui ont eu recours à des espions. Mais Louis XV s'est montré bien plus efficace que les autres.
17: Évidemment.
1: En quelques années, le secret du roi est devenu une pieuvre aux 1000 tentacules dont le cœur battant se trouve à Versailles, dans le fameux cabinet des dépêches. Que je me dépêche? Mais enfin, je suis déjà assez rapide. Ok, oui, d'accord. Je sors. C'est là, dans cette petite pièce blanche et or, que Louis XV donne ses ordres et, surtout, qu'il se délecte des lettres de ses agents.
16: C'est pas vrai. Le roi d'Espagne déteste le flamenco. Incroyable. En plus, il est allergique aux moules.
6: Super. Je le note, ça peut toujours servir.
1: Les informations secrètes? Louis XV est devenu complètement accro.
16: Juste une lettre, juste une, promis, une seule pour ce soir. Une toute petite.
1: Bien sûr, il en va de l'intérêt de la France. Mais c'est bien plus que cela. Au cœur du mystère, comme une fleur qui s'ouvre dans la nuit, pétale après pétale, le roi s'épanouit.
16: Mais qui l'eût cru? Il suffisait de tirer les ficelles en secret.
1: Plus besoin de s'opposer à ses ministres, plus besoin d'argumenter ou d'expliquer en public.
6: Et oui, monsieur le roi, et patati, patata, et faites comme ci, faites comme ça. Invitez des gens à dîner.
17: Je n'ai qu'à dire oui à tout, et ensuite, faire ce que je veux en coulisses.
1: Il jubile. Pour lui, c'est la liberté. En revanche, ça devient compliqué pour ses agents sur le terrain. Les ordres secrets du roi contredisent de plus en plus les décisions officielles.
6: Psst, est-ce qu'il faut toujours surveiller les Anglais?
16: Mais non, n'importe quoi, l'Angleterre est notre ami. Oh, good morning, sir.
1: Alors bon, faut suivre.
6: Psst, oui, filez à Londres, le plus vite possible.
1: Et c'est ainsi, en 1756, que la France se réconcilie avec l'Autriche après 250 ans de guerre et de rivalité.
15: Allô, mein Freund.
17: On s'allie ensemble contre la Prusse et l'Angleterre. Vous savez ce qu'on dit? Les amis de mes ennemis sont... faut que je relise mes notes.
1: Qui sait, en 30 ans, toutes les affaires que Louis XV a ainsi dépatouillées ou aggravées? Le 10 mai 1774, Louis XV meurt après 59 années de règne. Mine de rien, le roi le plus timide de l'histoire de France a apporté à Versailles une nouvelle notion. La vie privée. Loin de la cour, retranché le plus possible dans ses petits appartements, à cuisiner ses omelettes ou donner des ordres secrets, il a inventé une nouvelle façon de gouverner. Mais les courtisans veulent tous leur morceau du roi. Et s'ils se cachent, à quoi bon rester à la cour de France?
18: Je suis caché. Vous me trouverez pas.
1: Pff, il est un peu lourd, non?
17: Pardon, Laure?
1: Oh, non. Non, j'ai rien dit. Derrière cet épisode, il y a Chantal Le Montagnier, Josépha Lebrun, Valérie Lavalard, Baptiste Collion, Mathieu Davignat et moi, Laure Grand-Besançon. Les petits appartements du roi, nichés au cœur du château de Versailles, se visitent. Ils se trouvent non loin de la fameuse cour des cerfs, une cour ornée de 24 têtes de loutre. Non, de cerfs. Ah oui, dis donc, les rois ne plaisantaient pas avec la chasse.
17: C'est moi qui les ai fait installer, Laure. Et je vous rassure, elles sont en plâtre.
19: La suite de l'aventure, c'est demain, à la même heure.
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2: Bonjour, je m'appelle Léonie, j'ai 6 ans et j'habite à Mulhouse.
3: Hello Léonie.
2: Voilà ma meilleure blague. On demande un jour à un grand chirurgien qui vient de réussir une opération du cœur très difficile. À quel âge avez-vous effectué votre première opération? Le chirurgien répond, à 6 ans. Incroyable, à 6 ans. Mais quel type d'opération? Oh, vous savez, c'était une simple addition.
3: Elle est super cette blague.
4: Bonjour Estelle, il fallait la faux. Je m'appelle Sarah et j'ai 8 ans.
3: Bonjour Sarah.
4: J'habite à Angers, voici ma blague. Monsieur et Madame Réchi ont une fille. Comment s'appelle-t-elle? Elle s'appelle Sarah comme moi, Sarah Fréchy.
1: Connaissez pas cette blague?
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0: Castafiore est arrivé impromptu au château de Moulinsart, accompagné de sa fidèle Irma et de son pianiste Igor Wagner. Dans le même temps, le capitaine Haddock a invité un groupe de tziganes à venir s'installer dans la pâture de son parc afin de leur éviter d'avoir à côtoyer la décharge publique auprès de laquelle les avait parqués la gendarmerie. Tintin s'est proposé de les conduire lui-même près du ruisseau.
1: Voilà, je pense que vous serez mieux ici.
2: Merci, monsieur. Toi, homme généreux.
1: À bientôt.
3: Je les déteste, ces gadgets. Ils font semblant de nous aider, et dans le fond de leur cœur, ils nous méprisent.
2: Pas ceci, Mathéo. Pas ceci.
1: Mission remplie. Les voilà casés. Allons bon. Qu'est-ce que Milou a encore flairé comme gibier ? Milou ! Milou, ici, Milou ! Halte ! Arrêtez ! Qui êtes-vous ? La brèche. On passe par la brèche du mur. Une auto ! Qu'est-ce que cela signifie ? Et que faire ? En parler au capitaine ? Non, il ne vaut mieux pas. Le pauvre a déjà assez de soucis comme ça.
4: Allô ? Allô ? Allô, j'écoute ? Ah.
5: Et mes bijoux, Irma, je les enferme dans ce tiroir. Et la clé de ce tiroir, je la cache dans les vases qui se trouvent sur son meuble. Faites un effort pour vous en souvenir, ma fille.
6: Oui,
7: madame. Madame, je voulais juste vous prévenir que je vais me promener dans le parc.
5: Bah, faites, mon ami, faites. Vous n'avez pas besoin de mon autorisation.
1: Ah, et voilà, capitaine. Romain et Michel sont installés et enchantés de leur nouveau campement.
8: Ah. J'en suis heureux.
9: Allô, j'écoute.
8: Oh, ce perroquet. Il finira par me rendre fou. Heureusement, c'est bientôt l'heure d'aller dormir. Comme ça, au moins, j'en serai débarrassé pour toute la nuit.
0: Et cette nuit-là,

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0: J'ai rêvé ou bien...
1: Abandon, abandon.
2: Que se passe-t-il?
1: Dans ma chambre, à la fenêtre, au monstre.
2: Un monstre? Attendez là, je vais voir. Mais il n'y a rien, madame. Absolument rien.
1: Et pourtant, j'ai vu un monstre, je vous dis. Un fantôme. Je ne sais pas, moi. J'ai entendu un long cri lugubre. Et j'ai vu deux yeux qui brillaient comme... Comme des diamants. Mes bijoux! Mes bijoux!
3: Non, non, madame, ils sont à leur place.
1: C'est celui du monstre. Écoutez.
2: Ça? Mais c'est un oiseau de nuit. Chouette ou hibou, tout simplement.
1: Vous êtes sourd. C'est pas au plafond.
2: Des pas au plafond?
1: Oui. J'ai entendu marcher à l'étage supérieur. Les pas d'un homme, sans aucun doute.
2: Oh. Impossible, madame. Ici, au-dessus, c'est le grenier et personne n'habite là.
1: Et pourtant, je vous assure que j'ai entendu.
2: Mais soyez sans crainte, madame. Redormez-vous paisiblement. Et refermez votre fenêtre pour être tout à fait tranquille.
4: Le lendemain matin.
2: Allons quand même jeter un coup d'œil sous les fenêtres de Madame Castafiore. Voilà, c'est ici. Tiens, tiens, tiens. Des empreintes de pas, juste sous ces fenêtres. Toute son histoire serait quand même vraie. Et ce lierre qui recouvre le mur. Non. Il ne supporterait pas le poids d'un homme. D'un enfant, peut-être. Mais même alors, il y aurait des traces d'escalade. Et puis d'ailleurs, ces empreintes sont certainement celles d'un adulte. Mais de quel adulte? Voilà, Loïc. Quelqu'un du château? Un des deux mystérieux bonshommes que j'ai aperçus hier? Un Romain Michel? Viens, Milou, nous allons faire un tour du côté des bohémiens. S'il y a des traces, c'est dans la boue qu'on les verra le mieux. Donc, à l'endroit où ils abreuvent leurs chevaux. Non. Rien qui ressemble à celle de tout à l'heure. Mais... Qui a jeté cette pierre? Rien ni personne à l'horizon. Allons-nous-en, Milou. Ce n'est pas en restant ici que nous saurons qui nous a fait cette farce.
5: Le voilà parti. Il n'a pas demandé son reste, ce petit morveux. Je n'aime pas du tout ses façons de venir rôder autour de nous.
2: Tiens, tiens, c'est ce type-là qui a lancé une pierre dans l'eau. Mais pourquoi? De toute manière, ne nous voilà guère avancés. Allons, Milou, nous rentrons. Ça, c'est le docteur qui s'en va. Il sera venu pour le plâtre du capitaine. Mais à qui diable est cette autre voiture? Nous allons voir. Ah tiens, bonjour, monsieur Lampion.
6: Salut, galopin. Je passais par ici, un client à voir dans les environs, alors je me suis dit, Séraphin, c'est l'occasion de serrer la pince à ce vieux pirate. Et voilà comment je le trouve, ce satané farceur. Non, excellent, le coup de la marche. C'est tordant.
7: Si vous le dites.
6: En tout cas, j'ai bien fait de venir. Une vraie providence, ce brave Séraphin Lampion. Car madame, là, me racontait ce qui s'était passé cette nuit. Et savez-vous ce que j'apprends? Non? Alors, tenez-vous à la rampe.
2: Je vous écoute.
6: Eh ben, ces bijoux, ces fameux bijoux, ne sont même pas assurés. Qu'est-ce que vous pensez de ça? C'est plus fort que midable, hein? Pas vrai? Il y en a pour des millions, paraît-il. Il y a là-dedans une chose, une émeraude qui lui a été offerte aux Indes par un truc, un marachin chouette.
8: Maharaja, les Maharajas de Gopal.
6: C'est ça. Et ce bazar-là vaut à lui seul une fortune. C'est fou ce que ça rapporte de chanter, hein? On croirait pas. Eh, notez que je suis pas contre la musique, mais franchement, là, dans la journée, je préfère un bon demi. Bref, ces bijoux ne sont pas assurés. Alors moi j'ai dit à madame, faites-moi une liste de toute votre quincaillerie.
8: Je réfléchirai, monsieur Lanterne.
6: Attends, c'est tout réfléchi. Je reviendrai dans quelques jours avec un projet de contrat. Allons, au revoir, Duchesse. Au plaisir.
8: Au revoir.
6: Et toi, vieille noix, si j'étais à ta place, je ferais réparer cette marche au plus vite. Hein.
0: Figurez-vous que j'y ai songé et que j'attends le marbrier. D'ailleurs, c'est probablement lui qui sonne.
6: Haddock, c'est ici?
7: Haddock. Oui, c'est ici. C'est pourquoi?
6: Nous venons livrer le piano.
7: Le piano?
2: Le piano?
9: Le piano? Quel piano?
8: Ah oui, le piano! C'est moi qui ai commandé un piano de location pour répéter avec monsieur Wagner. J'espère que cela ne vous dérangera pas.
9: Pas le moins du monde, au contraire.
8: Eh bien, dans ce cas, si on le mettait ici au salon, ça vous fera une petite distraction.
9: Merci, mais la salle de marine conviendra mieux, vous y serez plus à l'aise.
8: Très bien, monsieur Wagner, voulez-vous vous en occuper?
10: Volontiers, signora.
9: Un piano mille sabords, pourquoi pas un jukebox?
2: C'est pour vous, ce piano qui vient d'arriver?
10: Oui, oui.
2: Excusez-moi, mais je vois que votre lacet est dénoué.
10: Tiens, oui, merci.
2: Mais ces chaussures, on dirait la même semelle que celle qui a laissé des traces sous la fenêtre de madame Castafiore. Bizarre.
9: Ah, ce perroquet! Ah, non, c'est le téléphone cette fois. Allô, oui? C'est moi-même. L'hebdomadaire Paris Flash? Pardon?
11: Allô, j'écoute.
9: Comment? Une interview? Ah, je suis très flatté. Volontiers. Ah, une interview de madame Castafiore. Je suis désolé, monsieur, mais madame Castafiore m'a chargé de...
8: Permettez. Allô, j'écoute. Paris Flash? Oui, c'est moi-même. Oui, une interview? Mais très volontiers, avec joie. Quand vous voulez, demain. Mais c'est parfait. C'est cela. À demain. Ciao. Ah, ces journalistes, quelle engeance. Impossible de les éviter. Enfin, que voulez-vous? C'est la rançon de la gloire.
9: Mais vous m'aviez pourtant dit pas d'interview.
8: Oui, rien. Mais Paris Flash, c'est Paris Flash, vous comprenez? Ce n'est pas comme les gens du tempo de Rome. Ces goujats m'ont un jour manqué de respect. Et plus jamais, je ne les recevrai. Et maintenant, je vais répéter avec Wagner. À tout à l'heure. Ah, je mets Coco à côté de vous.
9: Eh bien, ça promet d'être gai.
2: En effet.
9: Allô, j'écoute. Non, madame, ce n'est pas la boucherie sans eau. Non, madame, vous avez formé un faux numéro. Mais vas-tu la boucler ou non, espèce de vieille perruche bavarde?
12: Inutile de crier comme ça, monsieur. Ni surtout de m'insulter. Tout le monde peut se tromper, non? Vous êtes un mufle, monsieur.
9: Je ne vous insulte pas, espèce de catacrèse. Je parlais à un perroquet qui... Allô? Allô? Mille milliards de mille sabords, je ne sais pas ce qui me retient de... Ah, mon nez! Ah, ce perroquet! Noyez le tatin, empaillez-le, ou je fais un malheur.
2: Oui. Je vais l'éloigner. Ah. Ah. Ah. Voilà. Je l'ai mis dans le couloir, elle vous embêtera moins ainsi.
9: Tintin, au nom du ciel, faites quelque chose pour moi. Commandez-moi une de ces petites voitures pour invalides, que je puisse au moins sortir me promener. Sinon, je sens que je vais devenir complètement fou.
2: D'accord, capitaine.
13: Saute. Elle fait des vocalises à présent. Il faut attendre.
4: Le lendemain matin.
14: Oui, je sais. Il faut pas m'en vouloir. J'ai dû terminer une pierre tombale, c'est urgent. Oui, chez vous aussi, c'est urgent, je sais. Écoutez, je serai là demain matin à la toute première heure. Oui, sans aucune faute.
9: S'il ne vient pas demain, je m'adresse à un autre, qu'il se le tienne pour dit.
15: Capitaine!
14: Quoi?
15: Voici votre nouvelle voiture de course.
9: À nous la liberté!
15: Soyez prudent, capitaine!

0: Ah, enfin le silence. Ah, et voilà ce cher tournesol qui taille ses rosiers. Bonjour, mon cher Trifon. Déjà au travail ce matin ?
1: Très bien, merci. Et vous-même, ce petit bobo ?
0: Bah, on s'y fait. Et puis, il suffit de se dire qu'on aurait pu se casser une jambe. Pas vrai ?
1: Frais ? À l'ombre, peut-être. Mais au soleil, il fait déjà chaud. Figurez-vous, mon cher ami, mais ceci strictement entre nous, que je suis parvenu à créer une nouvelle variété de roses.
0: Oh, bravo ! Magnifique ! Ça vaut mieux que de chercher à faire sauter la planète.
1: Non, blanche. Mais alors, d'un blanc idéal, éclatant, immaculé. Et leur forme, parfaite. Et quel parfum, exquis.
0: Eh bien, professeur, toutes mes félicitations.
1: Ah, leur nom.
0: Qui a crié?
1: C'est là que je vous attendais.
0: Qu'est-ce que c'est?
1: Eh bien, j'ai eu, je crois pouvoir le dire, une idée de génie.
0: Halte! Arrêtez! Qui êtes-vous?
2: Imbécile! Vous avez bien besoin de mettre les pieds sous le nez des guêpes.
1: La rose que j'ai créée est blanche. Je vous l'ai signalé. Or, comment dit-on blanche en italien? Bianca, tout bonnement. Bianca, hein? Vous avez saisi.
0: Bianca, Bianca, qu'est-ce que c'était que ces zèbres qui ont détalé comme des lapins?
1: Mais oui, Bianca, comme notre charmante invitée. Cette rose s'appellera Bianca Castafiore. Délicate attention, ne trouvez-vous pas, capitaine?
0: Je me demande ce qu'ils fichaient là, ces gaillards.
1: Alors, surtout, n'en faites rien. Je vous en prie, pas un mot, pas une allusion. C'est une surprise que je veux lui faire.
0: Quoi? Comment? Quelle surprise? À qui?
1: C'est entendu, n'est-ce pas? Je compte sur votre discrétion. Tout ceci doit rester strictement entre nous.
0: Si seulement je n'étais pas coincé dans ce satané fauteuil. Des inconnus dans le parc. Qu'est-ce que cela signifie? Tiens, mais qui est là sur ce banc? Ah, je vois, c'est...
3: Mirbo! Mirbo!
4: Oui, madame?
3: Où êtes-vous, Mirbo?
4: Ici, madame, j'arrive.
0: Sauf qu'il peut!
3: Vous n'avez pas vous, le capitaine Amont? Il faut absolument que je le trouve.
0: Qu'est-ce qu'elle me veut encore? Vite, cachons-nous derrière ce buisson.
3: Si vous le voyez, dites-lui que ces messieurs de Paris Flash ont terminé leur interview et qu'ils seraient heureux de pouvoir les saluer.
4: Bien, madame.
0: Catastrophe. Ils viennent de ce côté, mille sabords. Je suis fait comme un rat.
3: Vous savez, c'est le vieux loup des mers, un peu bourru au premier abord, mais qui cache sous cette roue de Corse un homme simple, de grands enfants, un peu naïfs. Les voilà, endormis. Et à l'ombre encore bien. Capitaine Colbach. L'imprudent qui s'endort à l'ombre. Vous serez bien avancé lorsque vous aurez attrapé un refroidissement.
0: Qui... Oh, je dormais, je crois.
3: D'ailleurs, je vous ai apporté votre veston. Il fait frais ce matin. Si.
5: Mais... Je n'ai pas froid, moi.
3: Et puis, il faut que je vous gronde encore. Un chandail, ce n'est pas une tenue pour un homme de votre âge, voyons.
5: Mais...
3: C'est comme vos cheveux. Quand donc apprendrez-vous à vous coiffer convenablement au lieu d'essayer de singer la nouvelle vague?
5: Mais...
3: Permettez-moi de vous présenter Jean-Loup de la Batellerie et le photographe Walter Rizzotto, de Paris Flash.
6: Enchanté.
0: Enchanté.
3: Eh bien, messieurs, maintenant que les présentations sont faites, je vous rends votre liberté. Promenez-vous sous les frondaisons du parc. Le capitaine Carbock et moi, nous vous attendrons pour le déjeuner.
6: Très bien, madame.
3: Quant à nous, cher, si nous causions...
6: Dis donc, mon vieux, qu'en penses-tu?
7: La même chose que toi, Coco. Ça ferait un papier sans sas. Mais il faudrait qu'on soit sûr.
6: De toute façon, mon Coco, c'est un truc qui se vendrait.
7: Moi, je verrais même ça en couverture.
6: Oh, là, un jardinier. Bien, nous allons essayer de lui tirer les vers du nez.
7: Doc.
6: Mais ce jardinier, c'est le professeur Tournesol. Celui qui a été sur la Lune avec Tintin.
7: Il doit être dans le secret, lui. Certainement.
8: Bonjour, professeur. Permettez-nous de nous présenter Jean-Loup de la Batellerie et Walter Rizzotto de Paris Flash.
9: Bonjour.
8: Voici notre carte.
9: De la tarte?
8: Non, je disais notre carte. Tenez.
9: Oh, du journaliste.
8: Dites-moi, professeur, entre nous, n'y aurait-il pas anguille sous roche du côté de la Castafiore et du capitaine Haddock? Projet de mariage, par exemple?
9: C'est le capitaine qui vous a mis au courant, n'est-ce pas?
8: Oui et non. Vous savez, nous autres journalistes, le flair, vous comprenez? Ainsi, c'est donc bien vrai?
9: Ça plaît à les popettes. Il avait pourtant promis de ne rien dire. Cela devait être une surprise.
8: Oui. Je comprends. Et c'est pour bientôt, le grand jour ?
1: Tout dépend du temps. Mais je pense que d'ici 3 bonnes semaines...
8: Oh, oh, c'est donc tout proche. Et y a-t-il longtemps que la chose est décidée ? N'avez-vous pas une petite anecdote à ce sujet ? Comment se sont-ils rencontrés, par exemple ?
1: Précisément. C'était il y a 2 ans, en visitant les Floralies gantoises. Mais, chut, la voilà, la Bianca, avec le capitaine. Plus un mot sur ce chapitre.
8: Compris. Le professeur nous parlait de ces roses. Il faut avouer qu'elles sont superbes.
3: Ravissantes. Je les disais justement au capitaine Carnac.
1: Ah,
3: oh, les fleurs, je les adore. J'ai beau en avoir reçu par brassée, elles me causent toujours les mêmes enchantements.
1: Chère madame, permettez-moi de vous offrir cette modeste Crimson Glory. En attendant mieux, je n'en dis pas plus.
3: Oh, professeur. Quel parfum suave. Santé, capitaine. Respirez à fond. N'est-ce pas que c'est exquis?
5: Ah! 1 000 000 de sabots! Une guêpe! Ah, elle m'a piqué!
3: Mon pauvre ami, comment avez-vous fait votre compte? Et pourquoi criez si fort? Vous m'avez effrayé. Attendez, je vais vous arranger ça d'abord.

0: Ça va déjà mieux, n'est-ce pas? Maintenant, messieurs, je vous laisse. Je vais me préparer pour le déjeuner. Ciao!
1: Après le plâtre, le nez. Elle va finir par me transformer en épouvantail, cette chère Madame Cataplasme.
2: Pendant ce temps...
3: Je répète. Sarah, Oriane, Semiramis. C'est cela. Parfait. Non, je vous téléphonerai moi-même. C'est entendu. À demain.

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0: Bruitage, Sophie Bissens. Conseillère littéraire, Emmanuelle Chevrière. Prise de son, montage et mixage, Bruno Mourlan et Émilie Couette. Prise de son musical, montage et mixage, Jean-Louis Deloncle, Mathieu Leroux et Alice Legros. Assistante à la réalisation, Manon Dubus. Réalisation, Benjamin Habitant.
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2: Et il y en a peut-être qui aiment se tatouer des animaux, non? Eh ben écoutez ça.
3: Bonjour, je m'appelle Gabriel, j'ai 5 ans. Je voudrais savoir qui c'est le plus fort entre le lion et l'hyène. Au revoir.
2: Waouh, sacré match. Qui est le plus fort entre le lion et la hyène? Je me tourne vers Agatha Liévin-Bazin, spécialiste du comportement animal. On vous connaît sur les réseaux sociaux comme Agatha Magpie ou le nid de pie. Alors, que pouvez-vous répondre au petit Gabriel?
4: Alors, je dois avouer, Gabriel, que c'est une très bonne question et... C'est un peu compliqué pour moi parce que moi j'ai grandi avec Le Roi Lion, par exemple, le film de Walt Disney, où les hyènes sont présentées méchantes, baveuses, stupides, voire cruelles, et les lions sont les héros. Donc j'ai grandi avec ça, et puis j'ai un peu creusé la question sur le tard, et en fait je me suis rendu compte que les hyènes n'étaient pas du tout comme dans Le Roi Lion.
2: Ah, la docteure en éthologie, donc spécialiste du comportement animal, je le disais, s'est penchée sur les hyènes.
4: Et bah, en fait, c'est vrai que je me suis beaucoup intéressée à la vie sociale des animaux, et les hyènes sont extraordinaires en la matière, parce qu'elles vivent en groupes familiaux. Chez les hyènes, contrairement aux lions, ce sont des femelles, les chefs. Il y a une femelle dominante, qu'on va dire comme une reine, et ses petits vont hériter du rang dans le groupe. C'est-à-dire que les enfants de la reine seront mieux placés que les enfants de sa cousine, sa nièce, etc. Et en fait, les femelles restent toute leur vie dans leur groupe de naissance. Et ce qui se passe, c'est qu'elles vont faire des alliances politiques entre elles. C'est-à-dire que plusieurs hyènes peuvent se regrouper entre elles, par exemple pour chasser une ancienne reine ou pour faire équipe contre d'autres, etc. Alors que les mâles, eux, partent quand ils sont adultes pour aller dans d'autres groupes. Et eux, ils ont beaucoup plus de mal à se faire des copains parce qu'ils arrivent plus tard dans un groupe. Donc, ils ont beaucoup moins de pouvoir. Aussi, les hyènes mâles et femelles ont le même aspect. En fait, c'est même compliqué de les distinguer parce que les femelles ont ce qu'on appelle un pseudo-pénis. Une sorte de faux zizi qui, en fait, est un clitoris modifié et qui ressemble beaucoup. Donc, c'est assez marrant. Alors là, comme ça, on pourrait se dire, bon, ok, elle ressemble au mâle, ça sert pas à grand-chose. Mais en fait, chez les hyènes, ça montre que la femelle choisit très exactement qui va être le père de ses enfants. Parce qu'il faut des postures un peu acrobatiques pour faire des petits. Et c'est grâce à cet accessoire que les femelles hyènes peuvent choisir leur partenaire. Et la dernière chose que l'on pense des hyènes, c'est qu'elles sont entièrement charognardes. Souvent, on pense qu'elles volent les proies des lions, d'ailleurs. Et ça, c'est complètement faux. C'est-à-dire que les hyènes, elles tuent 80% de ce qu'elles mangent et que ça arrive assez souvent que les lions viennent leur piquer leur proie. Et ce sont des animaux incroyables. Elles ont aussi, niveau force, si on parle vraiment d'affrontement, je pense que le lion est plus gros, plus musculeux. Mais les hyènes ont une des mâchoires les plus puissantes du règne animal. Elles peuvent exercer une force d'une tonne entre leurs mâchoires.
2: Une tonne ? Pourtant, c'est pas énorme, une hyène, quand on les voit comme
4: ça. Elles sont pas énormes, mais elles ont cette silhouette un peu bizarre, où elles ont les fesses plus basses que les épaules. Et en fait, c'est qu'elles ont un cou très musclé qui va avec cette mâchoire très forte. Et en fait, cette allure un peu rigolote, en fait, ça va avec le fait qu'elles ont cette force de mâchoire incroyable.
2: Et le lion, lui, les différences sont plus marquées.
4: Oui, il y a une très grande différence. Il y a cette fameuse crinière chez le lion qui différencie.

0: Après, les lions, ce qui est incroyable, c'est que les lionnes aussi chassent à plusieurs. Il y a aussi cette coordination, et du coup, à plusieurs, elles peuvent abattre, comme les hyènes, des animaux beaucoup plus gros. Il y a même des lions qui arrivent à abattre des éléphants, ça arrive. Même des buffles, des zèbres, ils sont organisés complètement. Ce que je trouve moins sympathique chez les lions, j'avoue, c'est que du coup, c'est un mâle qui dirige la troupe. Et le mâle, souvent, ne fait pas grand-chose. Hein, juste, il fait la sieste. Ce sont les femelles qui chassent. Et il y a un système chez les lions qui fait que quand un mâle est adolescent, il quitte sa troupe de naissance, comme chez les mâles hyènes. Mais ce qu'ils font, alors des fois, ils partent à plusieurs, c'est qu'ils vont prendre une autre troupe. C'est-à-dire que souvent, il y a un autre mâle avec des femelles. Ils arrivent, ils chassent le mâle en place et ils récupèrent. Et il y a un phénomène qui n'est pas très sympathique, mais qui s'explique très bien, c'est que si les lionnes ont eu des petits, les nouveaux mâles vont les tuer. Parce que ça permet aux femelles d'être en chaleur très vite, donc elles vont pouvoir refaire des petits avec les nouveaux arrivants. Et donc, d'avoir des bébés à eux, c'est beaucoup plus rentable que de s'occuper des bébés du mâle qui était là avant.
1: Sans aucun scrupule, ces mâles lions. Bon, on ne sait pas à l'arrivée qui gagne dans le match avec la hyène. Il faut guetter les documentaires animaliers à la télé, mais on aura appris plein de choses. Salut les matelots!

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4: Bonjour, je suis Antoine Doll alias Monsieur Tan et aujourd'hui je vais vous raconter l'histoire de Owen, le petit zombie d'appartement.

0: C'était la mode partout. Comment le dire d'une meilleure façon? Dans le monde entier, les petites filles s'arrachaient les derniers modèles de zombies d'appartement. Pourtant, de l'avis général, les zombies d'appartement ne servaient à rien. Petit 1, ils ne jouaient pas. Petit 2, ils sentaient mauvais. Et petit 3, leur régime alimentaire était, disons, douteux. Les autres animaux de compagnie avaient d'ailleurs fait les frais de ce curieux appétit. Cochons d'Inde, chats, hamsters et même chihuahuas disparaissaient aussi vite que ces petites créatures remplissaient les foyers. Margot avait toujours eu ce qu'elle voulait. Et puisque ses copines avaient tout un zombie, hors de question pour elle d'être la seule de la classe à ne pas en avoir. Quand elle reçut le colis de la poste, il était déjà 11h ce samedi-là.
1: Vite, vite, je suis sûre que c'est lui! Maman, aide-moi à ouvrir le paquet!
0: En défaisant les nombreuses couches de l'emballage, Margot pensait déjà à ses copines qui seraient vertes de jalousie. « Pourvu qu'il soit vraiment très laid !» supplia-t-elle. Une odeur nauséabonde la fit reculer.
1: « Oh maman, ça pue !»«
0: Ah, tu l'as voulu, tu l'as eu, hein, c'est ton nouvel ami !» Il y a une lettre qui dit qu'il s'appelle Owen. La petite Margot se pencha sur la boîte et vit des doigts fins tenter d'en saisir les bords. D'un geste, elle repoussa le colis et Owen tomba aussitôt au fond du carton.
1: « Ne sois pas brusque! Les petits zombies sont fragiles !» cria sa maman.
0: La mère donna une légère tape sur la boîte. Une petite main se posa sur le rebord. La mère s'approcha pour mieux voir la créature.
1: « Bon, au moins, ils lui ont mis une salopette.
0: Eh bien, installe-le. Pendant ce temps, moi, je vais préparer le déjeuner. »«
1: Ah non, ne me laisse pas toute seule avec lui !»«
0: Margot ?» J'espère que tu ne nous as pas fait acheter une de ces choses juste pour faire comme tes copines. Tu as voulu un zombie, maintenant tu t'en occupes. Quelques minutes après, la jeune fille appela sa mère.
1: Maman, Owen a fait tomber sa tête.
2: Eh bien tu la ramasses et tu lui rends ma chérie.
1: Maman, Owen s'est trompé de sens en remettant sa tête. Maintenant il voit qu'à l'envers.
2: Débrouille-toi, moi j'épluche mes légumes.
0: La chambre de Margot était remplie de jouets. On pouvait voir des poupées et des peluches qui débordaient de coffres et de tiroirs. Il y en avait partout.

0: Des bras, des cheveux, des jambes. Cela ressemblait aux étagères de l'entrepôt où étaient stockés tous les petits zombies, comme Owen, dans l'attente d'une famille. Margot ne s'intéressait pas vraiment à Owen. Elle se contentait de faire des photos de lui pour les mettre sur son zombie blog et montrer à toutes ses copines qu'elle avait enfin un zombie rien qu'à elle. Owen, lui, était curieux de tout. Le goût des êtres vivants, par exemple. Mais on le lui interdisait. Très vite, d'ailleurs, Owen découvrit qu'on lui interdisait beaucoup de choses. « Ne mords personne !» Des interdictions. « Ne retire pas ta tête, tu vas la perdre !» Encore des interdictions. « Arrête de baver sur la moquette !» Des interdictions, encore et toujours. Quand Margot lui proposa un jeu, Owen fut content de pouvoir faire la seule chose qui ne lui était pas interdite. Obéir bêtement. Alors voilà, Owen. J'ai mis la chaussure de ma Barbie Reine des Neiges au fond du mixeur. Attrape-la. Et tandis qu'Owen s'exécutait, Margot prit un malin plaisir à appuyer sur le bouton marche de la machine. Owen ne sentit rien. Et Margot éclata de rire en voyant la purée grise qui s'agita sur les parois du bocal. La nuit venue, Owen s'installa dans une caisse au fond du jardin.
1: « Tu sens trop mauvais, tu dormiras dehors cette nuit !»
0: lui dit la petite fille en claquant la porte. Seul dans le noir, Owen patienta sans bouger, attendant que le jour revienne et que Margot ait à nouveau envie de jouer avec lui. Mais le lendemain matin, Margot en avait déjà assez d'Owen. Les interdictions étaient devenues des reproches.
1: « T'es pas marrant, tu mords jamais personne !»
0: Des reproches.
1: « Tu ne laisses jamais de traces de pus sur les coussins de papa !»
0: Encore des reproches.
1: « Je ne peux même pas jouer à faire de la bouillie avec ton cerveau, il n'y a pas de trou dans ton crâne !»
0: Des reproches, encore et toujours. Owen s'acharnait quand même à être un bon zombie. Alors il se mit à mordre doucement, à faire des taches jaunâtres sur la moquette, à rentrer une paille dans son nez pour que Margot puisse faire des bulles dans son cerveau. Mais ça n'amusait pas les parents de Margot. Alors les reproches redevinrent des interdictions.
1: « Cesse donc de mordre tout le monde !»
0: Des interdictions.
1: « Oh, et puis arrête de salir le canapé et les tapis !»
0: Encore des interdictions.
1: « Et arrête de souffler dans ton cerveau, c'est dégoûtant !»
0: Des interdictions, encore et toujours. Si ce pauvre Owen avait pu ressentir l'énervement, il aurait trouvé les humains bien compliqués. Une semaine, jour pour jour après son arrivée, Owen connaissait le même sort que les vieux jouets de Margot. Le zombie blog de la petite fille était déjà à l'abandon, remplacé par un nouveau site sur lequel elle échangeait des conseils de maquillage et de vêtements avec les autres filles de son âge.
1: « Maman, Owen pue, il est pas drôle. Moi, je veux un petit chien qui je pourrais faire des tresses. »« Ah bah c'est malin, qu'est-ce qu'on va faire de ton zombie maintenant ?»« Bah, Maëva, elle a enterré le sien dans son jardin. » « Bon, eh bien, c'est sans doute la meilleure solution. Mais quelle idée d'avoir acheté cette bestiole !»
0: Caché dans le couloir, Owen écoutait Margot et sa maman discuter de comment l'enterrer sous l'herbe du jardin. Non, vraiment, si le petit zombie avait pu ressentir la peur, il aurait trouvé les humains bien cruels. Margot se mit à la recherche d'Owen. Elle était pressée de voir comment il réagirait une fois enterré sous le rosier. Est-ce que les petits zombies font pousser des feuilles mortes ? Mais elle ne le trouvait nulle part.
1: « Maman, papa, Owen a disparu !»«
2: Bien, regarde si tu trouves un de ses bras ou une de ses jambes. C'est pas possible, il a pas dû aller bien loin. »
0: Pendant ce temps, la tête entre les barreaux de la grande clôture du jardin, Owen regardait les enfants passer sur le trottoir. Les humains étaient de bien drôles de créatures, eux aussi. Owen essaya d'imaginer tout ce qui était enfoui sous l'herbe de leur jardin. Est-ce que les petits zombies s'y entassaient ? La voix d'une jeune fille tira Owen de ses pensées. C'était Mélanie, la petite voisine. Elle jouait avec son zombie, Stanislas. Elle était douce et gentille. Elle aperçut Owen.
3: C'est toi le petit zombie de Margot, c'est bien ça ?
0: Le petit zombie restait là, la fixée.
3: Tu veux venir jouer avec nous ?
0: Oh là là, Owen voulait tant avoir une famille qu'il aime et s'occupe bien de lui. Alors il se faufila à travers les barreaux. Trop occupé à chercher Owen derrière un meuble ou dans l'obscurité de la cave, personne dans la famille de Margot n'avait vu le petit zombie sortir.
1: « Où est cette saleté de jouet pourri ?» marmonna Margot
0: en se décidant à aller inspecter le jardin.
2: Elle écarquilla les yeux en apercevant quelque chose coincé entre les barreaux de la clôture. Elle se rapprocha, puis s'accroupit. Une chaussure d'Owen ? En regardant un peu plus loin, elle vit Owen avec Mélanie, la voisine. D'abord un peu vexée, Margot recula sans faire de bruit.
1: « Cette andouille a déguerpi, tant mieux !»
2: Bien contente d'être enfin débarrassée de lui, Margot fila vers la maison en criant.
1: « Maman ! Maman ! Owen est parti !»«
2: Tu en es sûre, Margot chérie ?» demanda sa mère. En jetant un dernier coup d'œil à Owen qui jouait dans le jardin d'à côté avec son nouvel ami Stanislas, Margot s'empressa de répondre.
1: « Oh oui ! Dis maman, je peux avoir un chien maintenant ?»
2: Car voyez-vous, c'était la mode partout. Comment le dire d'une meilleure façon ? Dans le monde entier, les petites filles s'arrachaient les derniers modèles de chiots. Et voilà, l'histoire est finie. Et maintenant au lit, les petits zombies.

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0: t'es un oiseau.
1: Courir pour courir, non.
2: Pourquoi c'est bien de faire du sport ?
1: Bah pour la santé, et ça fait travailler ton cœur aussi, et ça te fait plaisir aussi. Et il paraît aussi que si tu cours 5 à 10 minutes par jour, tu peux gagner 3 ans de ta vie. Non, moi je cours pas, j'aime pas courir. Encore courir après quelque chose, je sais pas, mais courir pour courir, non.
3: Toujours en train de courir les filles, hein ?
2: Donc si je te lance quelque chose, là, tu vas aller le chercher ou pas ?
1: Non, là, j'ai pas trop envie.
4: Moi, quand j'ai plein de choses dans la tête qui me tracassent et j'arrive pas à les vider, bah, je vais faire du sport. Comme ça, ça m'aide à évacuer toutes ces choses.
5: Courir pour le plaisir ? Bah, ils ont de sacrées façons de rigoler.
1: Ça met de l'adrénaline aussi, un truc comme ça, je sais plus trop si c'est ça.
6: Ça me fait travailler mes os, du coup c'est pour ça que j'aime bien faire du sport.
7: J'en fais plus avec l'école, je trouve que ça me fait du bien faire du sport, parce qu'en fait quand j'en fais, je suis souvent avec mon frère, parce que moi je suis souvent à l'intérieur. Maintenant j'essaye de me forcer un peu à aller dehors avec mon frère pour jouer et tout.
2: Il y a un truc qui m'inquiète, là. J'ai l'impression que vous courez de moins en moins.
6: Moi, je cours beaucoup parce que quand je suis au basket, je fais beaucoup d'allers-retours pour chercher la balle.
1: Bah, en fait, c'est juste, nous, au collège, on n'a pas le droit de courir, alors qu'à l'école, nous, on courait tout le temps. Quand il y avait des histoires, je sais pas, on courait partout parce qu'on était contents. Et alors que là, au collège, on n'a plus le droit pour pas se blesser. Mais moi, je trouve ça dommage parce que déjà, en fait, quand on sort en récré, nous, c'est pour dépenser, pas juste pour rester assis par terre à écouter le bruit. Donc, des fois, quand même, on court quand il y a personne parce que nous, on trouve ça nul de pas pouvoir courir.
8: Mais pourquoi tu cours ? Mais parce que tu cours ! Et moi, je cours parce que tu cours ! On a qu'à arrêter de courir, alors !
1: Mais j'aime pas en sport, par exemple, courir. Mais je sais pas, j'ai l'impression que dans la course, c'est plus amusant qu'en sport.
4: Par exemple, on a fait de la course avec notre prof de sport. Et on courait autour d'un terrain, c'était nul. Enfin, je me dépensais beaucoup plus vite et du coup j'y arrivais pas. Et quand on a fait le cross du collège, on a couru dans le bois et tout, et je me suis dépensée beaucoup moins vite. C'était plus agréable de courir dans la nature que de courir autour d'un stade à faire tout le temps pareil.
2: Donc faut courir mais intelligemment, quoi.
4: Oui, c'est ça.
6: Moi, comme je suis en CE1, je peux encore courir. Du coup, bah, aux récréations, je m'amuse bien.
2: Donc t'as pas envie d'aller au collège?
6: Pas trop.

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3: Bonjour, je m'appelle Clara, j'ai 6 ans, j'habite à Lyon. Que fait un glaçon quand il sort du frigo?
4: Il a un coup de chaud.
3: Un chiffon, fon, fon, les petites marionnettes. Au revoir.
5: C'est un jeu de mots avec le verbe fondre.
6: Un chiffon, fon, fon, les petites marionnettes. Un chiffon, fon, fon, trois petits tours et puis s'en vont.
1: Elle est trop bien cette blague, je vais la raconter à mes potes.
7: Bonjour, salut l'info. 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J'ai une blague pour vous. Pourquoi ne faut-il pas manger de poisson si?
5: Je ne sais pas.
7: Parce que ça coupe l'appétit. 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
1: Trop bien cette blague.
8: Bonjour, je m'appelle Stella, j'ai 6 ans et demi, je viens de Grenoble et j'aimerais vous raconter une blague. Quel est le fruit que détestent les poissons?
5: Aucune idée, moi je donne ma langue au poisson-chat.
8: La pêche. Merci, j'adore vos podcasts. Au revoir.
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5: Hey, salut toi.
0: Salut, monsieur l'accordéon.
5: Ah, oh, appelle-moi Léon.
0: Salut Léon, il y a une fête là-dedans?
5: Ouais, c'est mon anniversaire, tu veux entrer?
0: Non merci, l'accordéon, c'est une musique pour les vieux. Même que mon grand-père, il en écoute le soir avant de s'endormir.
5: Une musique pour les... Mais pas du tout, pff. En fait, t'es comme tout le monde, toi. Tu penses savoir qui je suis, mais tu prends pas le temps de me connaître. Si tu restes figé sur des a priori, mon petit, tu vas passer à côté de beaucoup de choses intéressantes dans la vie.
0: Moi, ça, c'est une phrase de vieux, par exemple.
5: Ah, oui, c'est vrai. Je te l'accorde, pardon.
0: Bon, alors, t'es qui vraiment dans le fond?
5: Alors, déjà, je ne suis pas si vieux. Je suis né en 1829, ce qui, pour un humain, peut paraître un peu vieux, mais pour un instrument, pas du tout, hein. Le violon et la flûte, par exemple, ils sont là depuis plusieurs siècles. Et puis s'il y en a un qui met l'ambiance ici, c'est Bibi.
6: Hey, tu te ramènes la boîte à punaises? 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
7: J'arrive.

0: mais c'est pas très sympa, ça.
1: Ah, oh, tu sais, moi, je me prends pas la tête. Comme j'ai plein de potes, j'ai plein de surnoms. On m'appelle aussi le branle-poumon, piano à bretelles ou encore le piano du pauvre.
0: Mais ça vient d'où?
1: Ah, alors ça, c'est l'histoire de ma vie. J'ai toujours été hyper populaire. Il y a plus d'un siècle, par exemple, j'étais la star des bals musettes. Tu connais pas ce mot, je présume. C'était the place to be. C'était des soirées malfamées où les truands et les bourgeois venaient s'encanailler.
2: You talking to me?
0: T'étais un bad boy?
1: Un accordéon bad boy, mais bien élevé, hein, attention. Avant ça, j'avais fait mes premiers pas dans les beaux quartiers en Autriche, dans les salons des dames de la haute bourgeoisie. Je les accompagnais pendant qu'elles chantaient des mélodies italiennes ou des leaders à la mode. Ah, les souvenirs. C'était moins the place to be, ok, mais il y avait du thé et des commérages, donc moi j'étais content. Puis, j'ai pris mes clics et mes claques, et je suis parti en voyage. Ah là là là là, l'Italie, c'était magnifique. Ça me rappelle le petit Paolo.
0: Ciao, Léon. C'est qui, Paolo?
1: Mais Paolo Soprani, tu connais pas, non? On raconte qu'un jour, un pèlerin viennois aurait logé dans la ferme des parents de Paolo. Et pour les remercier, il aurait laissé son accordéon en cadeau, et le petit Paolo se serait alors amusé à le démonter pour voir ce qu'il y avait à l'intérieur.
0: Mais comment ça marche, ce truc?
1: Et là, c'est le déclic. Il décide de fabriquer des accordéons en série dans sa cave.
3: Paolo, qu'est-ce que tu fabriques encore?
0: Donc c'est grâce à lui que t'es devenu super populaire?
1: Oh, disons que c'est plutôt grâce aux Italiens en général qui ont beaucoup voyagé à la fin du 19e siècle. Du coup, j'ai vu l'Amérique du Sud, l'Amérique du Nord, la France aussi, évidemment, c'était super.
4: Vive la France!
1: Et comme je suis un bon fêtard, je me suis fait copain avec toutes les danses populaires. Que ce soit la polka, la mazurka, très sympa, celle-ci, la java, la valse, oh, j'en ai fait couler des litres de sueur, crois-moi, mon petit.

0: Et du coup, aujourd'hui, je peux presque tout jouer. Du classique, du jazz, de la variété, des musiques traditionnelles. Tiens, ça me rappelle une petite anecdote. Je peux venir sur tes genoux pour te la raconter ?
1: Oui, oui, pas de soucis, fais comme chez toi.
0: Alors, un jour, j'étais chez tonton Panayotis.
1: Mais t'es hyper lourd, Léon !
0: Attends, déjà, tu dis que je suis vieux et tu dis que je suis lourd. Je me suis encore pesé ce matin, 13 kilos, ça va, non ?
1: T'es fabriqué en béton ou quoi ?
0: Pas du tout, mes deux blocs sont fabriqués en bois et recouverts d'une fine couche de plastique. Et puis mon soufflet, il envoie de l'air dans mes deux blocs pour que je chante.
1: Ton soufflet, c'est le truc tout écrasé, tout racrapoté là au milieu ?
0: C'est ça, c'est du carton plié, je te le donne en mille.
1: Je sais, en accordéon.
0: Du carton plié en accordéon, bravo toi, t'étais malin ouais. Toi.
1: Et moi Léon, tu sais quoi, ça me fait penser à un bus.
0: Un bus ? Pourquoi tu dis ça ?
1: Bah parce que le bus que je prends pour aller à l'école, il a un énorme soufflet au milieu. Et moi j'aime bien me mettre là avec les copains pendant qu'ils roulent parce que ça bouge hyper fort, c'est marrant.
0: Et alors figure-toi que mon soufflet à moi aussi, il bouge énormément. Pour me faire démarrer, il faut tirer et pousser mon bloc gauche. Vas-y.
1: Oh, yes.
0: Voilà. Continue, tu tires et tu pousses.
1: Mais c'est hyper fatigant. Il faut des muscles, hein.
0: Ah oui, ça c'est clair, il faut être bien bâti. Cela dit, c'est un geste indispensable pour moi parce que sans air, je ne peux pas chanter.
1: Oh, en même temps, là, moi, je me permets, mais j'entends rien du tout. Tu chantes pas du tout.
0: Parce que ce geste ne suffit pas. Patience, jeunesse, c'est dingue, ça. Ça ne suffit pas. À ton avis, il faut aussi appuyer sur
1: les touches.
0: Bah oui. Oh,
1: mais t'en as partout. Il y en a combien comme ça ?
0: 221. Vas-y, fais-toi plaisir. Mais il faut que tu saches un truc. Mes deux claviers ne jouent pas le même rôle. Celui de droite, il joue souvent la mélodie. Et très souvent, le clavier de gauche se charge de l'accompagnement. Donc si tu joues les deux en même temps, eh ben ça donne ça. C'est beau, hein ?
1: C'est magnifique. Et Léon, tu sais aussi jouer du tango ? Parce que ma maman, elle adore.

0: Tu vois, bien sûr que je peux en faire, mais généralement, quand même, je laisse plutôt ça à mon cousin, le bandoneon. C'est plus son style.
1: C'est quoi, c'est aussi un accordéon ?
0: Alors, on se ressemble beaucoup, mais on n'est pas joué de la même manière. Et puis, c'est une autre histoire.
1: Et t'en as d'autres, des cousins comme ça ?
0: Mais j'en ai plein ! Des Russes, des Italiens, des Belges, c'est magnifique, une grande famille. D'ailleurs, ils sont tous à l'intérieur. Hein.
1: Où ça ? À l'intérieur de ton soufflet ?
0: Mais non, de la discothèque.
1: Oh, tu vois, tu te remets à parler comme un vieux. On dit pas discothèque d'abord, on dit une boîte.
0: T'es sûr ? De mon temps, pourtant, on disait discothèque.
1: Ouais, mon grand-père, il dit tout le temps, de mon temps, pourtant, on disait...
0: C'est vrai, peut-être que je me fais vieux.
2: Bon alors, vous venez ?
1: Oui, allons-y. Hé, hey, Léon !
0: Ouais ?
1: Et joyeux anniversaire !
0: Ah, merci, ça me fait plaisir. Allez, viens danser.

0: fait, tu fais quoi après l'école?
1: Bah, je prends mon goûter avec mon petit France Inter, bien sûr.
0: Ah ouais? 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
0: Wow! 2 heures, ça fait super long pour un goûter.

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3: Et coucou les petites curieuses et les petits curieux, bouchez-vous le nez.
4: Bonjour, je m'appelle Mathilde, j'ai 11 ans et j'aimerais savoir pourquoi les punaises sont-elles mauvaises quand on les écrase. Merci de me répondre, au revoir.
3: Merci Mathilde pour cette question. Alors je dois t'avouer qu'elle me met un peu dans tous mes états parce que je fais partie des rares personnes, je pense au monde, qui sont totalement phobiques des punaises. Je prends donc un petit peu sur moi, je t'avoue, pour parler de cette question et de cette petite insecte auquel je ne souhaite absolument pas de mal au passage. Je suis avec François Lasserre, il est entomologiste, c'est-à-dire qu'il est spécialiste des insectes. Vous êtes aussi François Lasserre, vice-président de l'Office pour les insectes et leur environnement. Alors, réponse, s'il vous plaît, pour Mathilde. Pourquoi les punaises sont-elles mauvaises quand on les écrase ?
5: Avec plaisir, même si dans cette question, il y a le mot « écrase » qui ne me plaît pas trop, parce que moi, j'aime tous les insectes, y compris les punaises. Et en plus, je sais que les punaises peuvent libérer cette odeur qui « pue », entre guillemets, qui sent mauvais, même quand on ne les écrase pas, il suffit parfois juste de les déranger. Ça peut arriver, par exemple, il y a des punaises qui aiment bien manger les framboises, et quand on s'approche des framboises pour les prendre, si on la touche, ben pouf, elles vont dégager cette odeur, et on l'a parfois sur les mains ou sur la framboise, et heureusement, elles ne sont pas écrasées. Alors, je dis heureusement parce que j'adore les punaises, vous l'aurez compris. Ces punaises dégagent une certaine odeur avec des glandes qu'elles ont sur le corps. Ça leur permet plein de choses. Ça leur permet d'éloigner les prédateurs. Par exemple, imaginez, vous êtes un oiseau, vous la prenez dans la bouche, elle vous lâche cette odeur nauséabonde, vous la crachez immédiatement et ensuite vous dites « jamais plus je mangerai cette punaise ». Ça peut servir, ça peut permettre ça. Et puis, on s'est rendu compte que ça permettait aussi le rapprochement entre les mâles et les femelles. Vous voyez, au sein de la même espèce, les odeurs peuvent permettre à un mâle de séduire une femelle ou une femelle d'attirer un mâle.
3: Ah, donc elles aiment bien cette odeur, alors, ça veut dire
5: En tout cas, c'est leur odeur. Elles peuvent s'en servir de façon plus ou moins forte. Et puis, on se demande si ça leur permet pas aussi de se protéger contre une certaine maladie, comme par exemple des champignons ou des bactéries. Parce qu'on a mis cette odeur en présence de champignons ou de bactéries et ils se développaient beaucoup moins. Donc ça pourrait leur permettre aussi d'être en bonne santé. Donc éloignement des prédateurs, rapprochement au moment de l'accouplement entre les sexes et pourquoi pas prévention des maladies.
3: Et est-ce qu'il y a d'autres insectes qui ont cette stratégie-là avec une mauvaise odeur ou pas ?
5: Alors, il y en a des centaines et voire des milliers.
3: Avec quelques exemples.
5: Des coccinelles. Si par exemple, parfois vous embêtez une coccinelle, vous pouvez trouver, vous allez voir parfois un petit liquide rouge, nauséabond. Si jamais vous le goûtiez, c'est vraiment dégoûtant. Et ça lui permet d'éloigner les prédateurs quand elle est prise dans le bec. Et d'ailleurs, c'est en partie pour ça que la coccinelle est rouge et se remarque parfois très facilement. C'est ce qu'on dit avec les insectes très colorés, c'est que s'ils se font remarquer comme ça, en général, c'est que ça permet d'avertir les prédateurs qui ne sont pas très bons à manger.
3: Ah.
5: En tout cas, si un prédateur a goûté une fois une coccinelle, l'a recraché, a dit c'est dégoûtant, j'en veux plus, il va les repérer facilement, il y touchera jamais plus. Il y a des coléoptères, les coléoptères c'est un peu les cousins des scarabées, un peu proches, qui font des espèces de proutes toxiques. Carrément, ça sort par l'arrière du corps, une espèce de gaz toxique qui met à mal n'importe quel prédateur qui l'attaquerait. Mais des défenses comme ça, avec des sécrétions nauséabondes ou des odeurs, il y en a vraiment chez plein d'insectes.
3: Ah, le prout toxique imparable, lancé en plus par des bombardiers. Oui, c'est leur nom et ça ne s'invente pas. Salut les matelots.

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4: Bonjour, je suis Abou Bretman et je vais vous raconter l'histoire qui fait un petit peu peur, mais heureusement, il y a des proutes dedans.

0: Tom était dans les bois. Tom s'appelait en vrai Tomichon. Il avait ramassé des feuilles mortes, des jolies, de toutes les couleurs. Il aimait la forêt, les animaux, il aimait l'odeur de la nature. Il levait la tête et regardait la cime des arbres qui se découpaient sur le ciel clair. Il regardait les oiseaux, il les écoutait chanter. Le nez vers le ciel, il se mit à tourner sur lui-même, les bras écartés en criant « Il tournait, tournait longtemps, quand tout à coup, une petite voix lui dit
1: « Tom, qu'est-ce que tu fais, Tom? Est-ce que t'es fou? Si tu tournes comme ça, comme une toupie, tu vas finir par perdre l'équilibre et tomber par terre. »
0: Tom s'arrêta net pour voir d'où venait la voix. Mais effectivement, il était un peu étourdi et il perdit l'équilibre et tomba sur les feuilles mortes. Il avait la tête qui tourne. La petite voix se mit à rire. Tom n'était pas content qu'on se moque de lui. Et il dit « Mais t'es qui, toi ?»«
1: T'es tombé !»«
0: Non, je suis pas tombé. J'ai fait exprès de me mettre par terre parce que j'adore les feuilles mortes. Regarde, je me roule dedans. T'es qui? Montre-toi !» Mais la petite voix arrêta de parler et de rire. Et Tom ne trouva personne autour de lui. Il n'y avait que les arbres, les feuilles, les oiseaux et le vent. Il se dit qu'il avait peut-être rêvé et il se releva. Il était parti se promener en forêt, une forêt tout près de sa maison, une forêt qui ne faisait pas peur. Parce qu'il la connaissait, cette forêt, et que ça sentait bon les premiers jours d'automne. Parce qu'il connaissait chaque arbre, chaque souche. Il savait où étaient les oiseaux, à quelle heure ils chantaient. Tom se dit quand même qu'il fallait qu'il rentre à la maison. Il chercha encore un peu d'où venait la petite voix, mais ne l'entendant plus, il se mit en route. Il arriva sur le chemin qui le menait vers sa maison qu'il pouvait apercevoir au loin. Mais là, sans qu'il comprît pourquoi, la nuit s'était mise à tomber tout à coup, beaucoup trop vite. Et les oiseaux s'étaient arrêtés de chanter. Oh, il se sentait un peu bizarre, un peu comme dans un rêve. Et il se dit, est-ce que c'est parce que je me suis étourdie à trop tourner comme ça sur moi-même? Ah oui, ça devait être ça. Tom haussa les épaules et se dit qu'il n'avait pas peur et que la nuit était tombée peut-être un peu plus vite que d'habitude parce que maintenant on était en automne et que les soirées étaient beaucoup plus courtes que l'été quand on peut rester longtemps dehors le soir et que le jour dure longtemps, longtemps et qu'on peut même voir la lune en plein jour. Pourtant, quelque chose était étrange sur le chemin. Les arbres semblaient plus sombres que d'habitude, le vent était plus froid que d'habitude. Alors, il se mit à chanter pour se donner du courage. Quand il avait un peu peur, il chantait. Toujours la même chanson. Il s'était aperçu que ça lui faisait du bien, qu'il se sentait plus fort. Quand je suis seul dans la forêt, je chante ma chanson secrète. Je n'ai plus peur, ça me permet de ne plus penser aux vilaines bêtes. Soudain, une petite lumière verte apparut au loin, là-bas derrière les arbres. C'était une lumière qui venait de nulle part. Elle était très spéciale, d'un vert fluo, et elle bougeait, elle oscillait, elle frémissait. Elle était comme une tache qui grandit et rapetisse. Parfois, elle disparaissait presque totalement. Elle était là-bas, loin, derrière les troncs d'arbres, et semblait flotter entre ciel et terre. Tout à coup, la petite voix se remit à parler, mais cette fois-ci, elle n'était pas seule. Il y avait avec elle plein d'autres petites voix et plein d'autres petits rires qui semblaient provenir de la lumière verte. Les rires étaient à la fois sympathiques et un peu effrayants. On aurait dit que c'était plein de fois le même rire enregistré et qui recommençait et qui recommençait et qui recommençait. Ça faisait un petit peu... Et Tom ne trouvait pas ça drôle du tout. Il commença à accélérer le pas. Il voulait vite rentrer chez lui et il ne voulait plus être sur le chemin sombre et il ne voulait plus être dans la forêt noire et il ne voulait plus entendre ces petites voix bizarres qui venaient de cette lumière verte. Puis, les petites voix se mirent à l'appeler.
1: Tom, Tom, Tom.
0: Mais Tom, maintenant, commençait à avoir peur. Pourtant, sa maison était là-bas, elle n'était pas très loin. Mais il avait l'impression que plus il s'avançait, plus le chemin s'allongeait et il avait l'impression de faire du surplace. Il se mit à courir, mais il courait sur place et le chemin s'allongeait et la maison devenait de plus en plus loin, de plus en plus petite. Et les voix riaient, riaient. Laissez-moi tranquille.
1: Tom.
0: Laissez-moi tranquille, je vous dis. Taisez-vous. Tom courait, il avait très peur. Maintenant, Il voulait être chez lui. Il voulait être dans sa maison, au chaud, à l'abri.
1: Tu veux venir avec nous?
0: Non, je rentre chez moi.
1: Mais tu n'arriveras pas chez toi.
0: Si, je fais ce que je veux. Et si vous continuez, je vous donne un coup de poing sur le nez. Arrêtez de rire comme ça m'énerve. Je vais venir vous donner des coups de pied et un coup de poing sur le nez.
1: Mais Tom, on n'a pas de nez.
0: Alors un coup de pied aux fesses.
1: Mais Tom, on n'a pas de fesses.
0: Un coup de poing dans le ventre.
1: Mais Tom, on n'a pas de ventre.
0: Ah bon?
1: On n'a pas de corps, Tom.
0: Mais ça, c'est pas possible.
1: Viens par là, tu verras.
0: Non, je veux aller dans ma maison.
1: Quelle maison?
0: Et là, quand Tom leva les yeux, la maison avait disparu. Il y avait bien le chemin qui s'allongeait dans la forêt, loin, loin, mais au bout du chemin, plus de maison, rien. Maintenant, il faisait froid. Aucun oiseau ne chantait, aucun vent ne faisait bruisser les feuilles des arbres. Tom entendait son cœur qui battait vite. Il sentit qu'il avait envie de pleurer, mais il se dit que ça ne servirait à rien. Il se dit qu'il fallait qu'il trouve une solution. Tout ça était vraiment bizarre. Tom sentit son ventre gargouiller très fort.
1: Tom ?
0: Les petites voix revenaient à la charge. Tom avait très, très mal au ventre.
1: Tom ? Qu'est-ce que ça sent ?
0: Quoi ? Pardon, mais j'ai tellement peur, j'ai tellement mal au ventre que j'ai fait un prout.
1: On n'a pas entendu, malheureusement, cette odeur est atroce.
0: Pardon, j'ai peur. Oh, pardon, là aussi, j'ai fait un petit prout.
1: Mais c'est horrible, Tom ! Ça sent extrêmement mauvais, ton prout.
0: Je suis désolée.
1: Ça pue ! Oh, t'as les fesses pourries !
0: Tom ne pouvait plus se retenir. Il se mit à faire tellement de prout, mais tellement, que les petites voix commencèrent à crier.
1: Arrête ! Arrête, mais c'est horrible ! On ne supporte pas les proutes, c'est la seule chose qui nous fasse peur.
0: Tom comprit qu'il allait devoir faire un maximum de proutes pour tuer ces méchants esprits de la forêt. Il prit sa respiration et balança des centaines de proutes, des gros, des petits, des longs, des forts, des bizarres. Et il vit la forêt s'éclaircir et il entendit les voix s'éloigner. Pitié, pitié! Mais il continua. Et il vit

Alors, sa maison, là-bas, il lâcha un dernier prout énorme. Et la lumière revint, et les oiseaux se mirent à chanter, et il entendit sa maman qui criait « Tu viens manger, mon Tomichon d'amour ?» Tom courut vers sa maison, fou de joie. Juste, il était un peu triste car il savait que personne ne croirait jamais à son histoire, à part vous. Et voilà, l'histoire est finie. Et maintenant, au lit, sans prout.

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2: Bonjour, je m'appelle Louis, j'habite à Prades, j'ai 9 ans, j'aimerais vous raconter une blague. Que dit un hibou à un autre hibou en début d'année ?
3: Je ne sais pas.
2: Je te souhaite une bonne année.
3: Je te souhaite une bonne année. Mais c'est génial, ça !
4: Salut, salut l'info. Je m'appelle Camille, j'ai 10 ans et j'habite près de Rennes. J'ai une super blague. Comment ramasse-t-on les papayes ? Avec une foufourche. Merci.
0: Elle est rigolote, celle-là.
5: Bonjour, je m'appelle Baptiste, j'ai 10 ans et j'habite à Albertville. Voici ma blague. Qu'est-ce qui est vert et qui descend les pentes enneigées ? Un kiwi !
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6: Big Flo et Oli, tu connais, non ? Quand j'étais petit, je pensais qu'en louchant trop, je pouvais me bloquer les yeux, que les cils sur mes joues avaient le pouvoir d'exaucer les vœux. Quand j'étais petit, je pensais que les adultes disaient toujours vrai. Et la nuit dans la voiture, je pensais que la lune me suivait.

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1: Les contes de la Maison Ronde. L'histoire du petit tailleur. Chapitre 3. Quelle chance nous avons eue de tomber sur un petit tailleur aussi malin et sympathique. Si on avait choisi la maison d'à côté, celle du maréchal Ferrand, par exemple, il ne se serait peut-être rien passé.

0: Il n'aurait peut-être pas vaincu le sanglier. Il n'aurait peut-être pas attrapé cette mouche. Il n'aurait peut-être même pas acheté de confiture. Et rien de tout cela ne serait arrivé. Et alors, quel dommage! Vous seriez déjà en train de dormir. Au lieu de ça, nous allons écouter la suite de cette histoire, ce qui est quand même plus rigolo.
1: Une fois dans les sous-bois, il cherche de ci, de là, remplit ses deux poches de cailloux au cas où. Soudain, dans une clairière, il voit les deux géants qui dorment sous un chêne. Le tailleur monte tout en haut de l'arbre et se perche sur la plus haute branche, pile au-dessus des géants. Cette d'un coup prend alors une pierre de sa poche, vise le ventre d'un géant et la lance très fort. Le géant sursaute, donne une bourrade à son compagnon.
2: Qu'est-ce qui te prend? Qu'est-ce qui me prend? Qu'est-ce qui te prend? Pourquoi tu me bats? Je t'ai pas battu. Tu rêves.
1: Il se rallonge et se rendorme. Le petit tailleur choisit un caillou plus gros et vise le front du second géant.
2: Qu'est-ce que c'est que ça? Pourquoi me lances-tu une pierre en pleine poire?
1: S'écrie le second.
2: J'ai rien lancé,
1: répond le premier.
2: Tu débloques complet?
1: Ils se chamaillent un moment, mais ils en restent là. Le petit tailleur, voyant que son manège prend effet, choisit le plus gros caillou et le jette de toutes ses forces sur le nez du premier géant.
2: C'est trop fort!
1: S'écrie-t-il hors de lui. Il attrape le deuxième par les oreilles et le balance de toutes ses forces contre l'arbre, qui en tremble. Le tailleur se rattrape aux branches de justesse.
3: C'est d'ailleurs pour cette raison, et depuis ce jour, que l'on utilise dans des situations similaires l'expression « se raccrocher aux branches ».
1: Le second géant, aussi sanguin que le premier, lui flanque 3 coups de poing et 5 de pied. Le premier se relève et lui rend coup pour coup. Le second, hors de lui, arrache 2 platanes à une seule main et cogne le premier. Ce dernier déracine un peuplier et s'en sert de bouclier. Puis l'autre prend un sapin et lui flanque une raclée. Le premier est sonné, mais pas assommé. Il écrabouille son frère entre 2 rondins. Enfin, tronc contre tronc, yeux dans les yeux, les deux géants de force égale se donnent mutuellement l'ultime et fatal coup et tombent ensemble,
2: morts.
1: D'en haut, le petit tailleur applaudit le spectacle des deux combattants, puis redescend de son arbre épargné. Deux géants en 3 cailloux, s'exclame-t-il, content. Et il sort des sous-bois en fanfaronnant. Sur le chemin du palais royal, il croise la cavalerie. Il raconte son exploit. Il dit « C'était la guerre de Troie ». Il dit qu'il les a rossés, giflés, déboulonnés, qu'il s'est déguisé en rochers et les a écrasés, qu'il a détourné un fleuve et les y a noyés. Qu'il a retourné la terre, mis la tête de l'un dans un trou et puis tapé dessus avec la tête de l'autre et qu'il les a plantés là, comme des arbres, à pied. Il dit enfin qu'il est désolé pour le désordre causé et pour tous les arbres déracinés. Les soldats restent bouche bée, le tailleur s'en va.

0: Enfin, il arrive devant le roi.
1: Bravo, dit-il.
0: Et c'est tout?
1: Tu seras décoré par l'armée.
0: Et après?
1: Tu recevras ta récompense, mais...
0: Mais quoi?
1: Encore un exploit.
0: J'ai fait 2 géants en 3.
1: Ça suffit pas.
0: Alors je m'en vais. Tu es un roi de peu de foi.
1: Écoute-moi. Ensuite, tu décideras. Il y a profond dans la forêt un animal enchanté. Il terrorise mes valets. On n'arrive pas à l'attraper. Il fait rêvasser mes jeunes sujets, les empêche de travailler. Ce n'est pas un cheval, et pourtant il hennit, trotte, cavale. Il est cornu mais borgne. En un mot, c'est la licorne.
2: Psst. La licorne.
3: La licorne.
1: La licorne. Attrape-la, apporte-la, et tu auras...
0: Quoi?
1: Une armure de roi.
0: Non, merci.
1: Alors une épée en bois.
0: Pas pour moi.
1: Bon, bah, des bas de soie?
0: Non, ça va.
1: Un chihuahua?
0: J'en veux pas.
1: Un bébé rat?
0: Quel drôle de choix.
1: Un gloubi-boulga?
3: Qu'est-ce que c'est que ça?
0: Le roi réfléchit.
1: Je t'offre un morceau de mon royaume.
0: Un morceau comment?
1: Grand.
0: C'est pas assez.
1: Un morceau d'ici à là-bas.
0: C'est trop petit.
1: Alors de là à là.
0: C'est trop étroit. Le tailleur réfléchit. Donne-moi la moitié.
1: La moitié de ce morceau-là?
0: Non, la moitié du royaume.
1: La moitié du royaume entier?
0: C'est ça.
1: D'accord.
0: Dit finalement le roi, car il savait que personne ne revenait jamais de la chasse à la licorne, puisqu'elle n'existe pas. Et le tailleur s'en va. Le vaillant petit tailleur est pensif et là. Quand reverrai-je ma boutique? Souffle-t-il. Et faut-il encore croire le roi? Pour la première fois, il veut rentrer chez lui. Retrouver sa couture, ses tartines et même ses mouches. Il marche au hasard, cueille un brin d'herbe et le mâche longtemps. Les pas du petit tailleur le mène dans une forêt de songes, une forêt magique, aux couleurs inversées, où vivent des animaux rares, doués de paroles. Épuisé, triste et perdu, le petit tailleur s'endort sur un talus, dans de hautes herbes rouges.
4: En y repensant, je me dis que si au tout début, on s'était arrêté dans la maison d'à côté, celle du maréchal Ferrand, peut-être que cette histoire aurait quand même eu lieu. Peut-être que le petit tailleur aurait quand même vécu toutes ses aventures et qu'à l'heure qu'il est, il s'endormirait comme maintenant sur un talus dans les hautes herbes rouges. Mais nous ne serions pas au courant. Et alors quel dommage! Oui, quel dommage! Nous ne pourrions pas nous donner rendez-vous pour écouter ensemble la fin de cette histoire.
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2: Et coucou les petites curieuses et les petits curieux. Oh, ça fait bzz bzz dans la ruche.
3: Bonjour, je m'appelle Yaël, j'ai 4 ans et j'aimerais bien savoir pourquoi les abeilles font du miel.
2: Merci Yaël pour ta question. Petit Yaël, 4 ans, François Lasserre, vous qui connaissez tout aux insectes et donc en particulier aux abeilles. Alors pourquoi est-ce qu'elles font du miel, ces petites abeilles?
4: Mais c'est vrai ça, on pourrait se demander, mais pourquoi les abeilles font du miel? Alors c'est pas pour nous. Ce serait chouette qu'elles fassent du miel pour nous, mais ce n'est pas du tout pour nous. C'est en fait une réserve de nourriture. C'est une réserve de nourriture qui va servir l'été, si jamais il faisait trop chaud, par exemple, et qu'on ne sort pas, et donc on ne peut pas manger pendant quelques jours, ou qu'il y ait quoi que ce soit. Mais c'est surtout une réserve de nourriture pour l'hiver. Parce que les abeilles domestiques, celles qui vivent dans des ruches, c'est vraiment quelque chose d'assez exceptionnel. Elles restent actives, y compris en hiver. Elles maintiennent une température d'environ 37 degrés dans la ruche, et donc elles sont actives. Et donc, qui dit activité, dit besoin d'énergie. Et donc, il faut qu'elles mangent. Seulement dehors, il n'y a plus aucune fleur ouverte en hiver. Du coup, elles ont une réserve pour l'hiver. Alors que la plupart des autres insectes se mettent complètement en veille, totale, ne mangent plus du tout, donc n'ont pas besoin de nourriture. Ils sont en veille pendant 6 mois, parfois, pendant tout l'hiver. Mais la particularité des abeilles domestiques, celles qui vivent en ruche, et il y en a très peu qui vivent en société parmi toutes les abeilles, eh bien, elles ont besoin de se nourrir en hiver. Donc elles fabriquent une réserve de nourriture qu'on appelle le miel.
2: Et le miel, justement, ça leur suffit? Il y a quoi dedans? C'est composé de quoi, en fait?
4: Alors le miel, il est fait à partir du nectar des fleurs. C'est une espèce de petite substance sucrée qu'on trouve au fond des fleurs. Elles vont... Allez, je le raconte, c'est quand même... Vous êtes prêts? Elles vont le rentrer dans leur jabot, ce nectar, c'est-à-dire un peu avant l'estomac. Elles vont un peu le mâchouiller, le mélanger avec leur salive. Ensuite, quand elles rentrent à la ruche, elles vont voir une autre copine, une ouvrière, et elle lui dit « Ben, j'ai du miel en préparation ». Et elle le régurgite dans la bouche de l'autre ouvrière, qui le prend dans sa bouche, le met dans son jabot, le mélange à sa salive. Ensuite, au bout d'un moment, elle retourne voir une ouvrière, elle le... régurgite dans la bouche d'une autre abeille, etc., etc. Ça dure un certain temps. Il y a plein d'ouvrières qui font ça. Au bout d'un moment, ça s'épaissit un peu, ce nectar. Il se transforme même. Il y a certains sucres qui n'étaient pas très digestes qui deviennent des sucres digestes, c'est-à-dire qu'ils sont plus faciles à digérer. Et puis, au bout d'un moment, quand c'est assez épais, elles vont le régurgiter dans un alvéole. Et elles vont laisser l'alvéole ouvert le temps que l'eau qui est contenue encore un peu dans ce miel en préparation s'évapore. Et une fois qu'il est bien épais, que c'est du miel, elles ferment l'alvéole et ça servira comme réserve.
2: L'alvéole, c'est le petit trou qu'on voit.
4: L'alvéole, c'est cette petit trou avec des côtés sur le côté qu'on appelle nid d'abeilles.
2: Et donc, ce miel, le fruit de tout ce travail, François Lasserre, leur permet vraiment d'avoir tout ce dont elles ont besoin pour passer l'hiver, quoi.
4: Exactement. Alors, elles sont quand même un peu moins nombreuses en hiver. Elles s'activent beaucoup moins. Elles ne volent pas sur des kilomètres. Elles ont moins besoin de cette énergie. Mais oui, ça leur suffira pour passer l'hiver.
2: Et très belle imitation de l'abeille qui régurgite.
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0: Je suis dans le désert de glace du pôle sud, l'Antarctique. Plus précisément, en Terre Adélie. Heureusement, je suis bien couvert, parce que même si, ici, c'est l'été, la température dépasse rarement le zéro. J'entends des braillements assez caractéristiques. Dans cette région, ce sont sûrement ceux des manchots Adélie, ces bestioles championnes de natation. Il doit y avoir une colonie dans le coin.
1: La, la, la, la, la, la,

0: Je suis en retard.
1: Gagné ! Un manchot Adélie en plein effort vient de passer devant moi. Elle relevée, il court du mieux qu'il peut sur la glace, c'est-à-dire pas très vite. La bestiole mesure 70 cm et doit peser dans les 7 kg. Ses pattes sont tellement petites par rapport à son corps qu'on dirait qu'il court avec le pantalon en bas des chevilles. Le manchot semble se diriger vers la mer. Avec leur torse blanc et leur dos noir, ces oiseaux marins sont facilement reconnaissables. Ils ressemblent à des serveurs de restaurant en smoking, cette veste que les Anglais portaient en soirée dans les fumoirs. C'est d'ailleurs ce lieu qui donne son nom au smoking, car « to smoke » en anglais signifie « fumer ». Hé, pardon le manchot, pourquoi tu cours ?
0: Je suis en retard pour la course au krill, la pêche aux petites crevettes. Tous les jours, on est des centaines à participer. J'ai promis à mes poussins qu'ils seraient servis les premiers, sauf que là, oh là là, j'ai mis un peu de temps à partir à cause de ces maudits oiseaux, les squins. Oh, ils tournaient au-dessus de la manchotière comme des rapaces.
1: La manchotière, c'est l'endroit où les manchots se regroupent pour la nidification. Les squats, ce sont les oiseaux prédateurs les plus féroces pour les manchots. Si les petits ont le malheur de s'éloigner un peu trop de la colonie, ils les assomment avec leur bec avant de les dévorer.
0: Oh, on n'en parle pas. Oh, quel stress. Avant, on alternait avec ma femelle pour surveiller les poussins. Mais maintenant, ces petits ogres ont tellement faim qu'on est obligé d'aller tous les deux à la pêche.
1: Si les poussins manchots mangent tellement, c'est qu'ils ont une croissance très rapide. Après leur éclosion, ils n'ont que 2 mois pour atteindre leur taille adulte, accomplir leur mue et partir en mer. Il faut donc les nourrir en conséquence.
0: À des ogres, je te dis. Ça y est, j'arrive aux falaises. Elles sont derrière cette butte devant moi. J'espère que les autres n'ont pas déjà plongé. Oh là là. Ils sont là.
1: Waouh! Devant nous, une centaine de manchots s'est agglutinée au bord de la banquise qui domine la mer de plusieurs mètres. Le retardataire se faufile parmi eux et se dirige vers la falaise.
0: Oh, pardon. Ah oui, pardon. Pardon. Oh, pardon. Oh, désolé. Ah ben c'est bon, j'y suis.
1: Le manchot a rejoint le bord de la falaise. La course n'a pas commencé. Face aux vagues sombres en contrebas, tous les participants se regardent avec appréhension. Pourquoi ne plongent-ils pas? Ils attendent un signal.
0: Chut, il n'y a pas de signal. Ils ont peur des léopards des mers, c'est tout. Ces sournois sont souvent cachés sous la banquise pour attaquer le premier qui saute. Alors, on hésite un peu au démarrage.
1: Mais tu claques du bec.
0: C'est flippant. J'ai envie de ramener du krill, mais bon, faut que je rentre entier quand même. Je dois penser à mes petits. Oh, Marc, le léopard doit aussi penser à ses petits. Il aura peut-être promis du manchot à midi. Mais à quoi je pense, moi? Oula!
1: Ça y est! Un manchot a plongé! À moins que l'un de ses congénères l'ait poussé. Il vient reprendre sa respiration à la surface.
0: Ah, il n'a pas été attaqué! La voie est libre! On peut sauter! Hi-hi!
1: Ça y est! Les manchots sautent tous en même temps. À mon tour. Heureusement que j'ai ma combi, parce que l'eau est fraîchement glaciale par ici. Wow ! Le balai des manchots qui plonge est incessant. À peine arrivés sous la surface, ils activent leurs nageoires et filent immédiatement vers le large en laissant derrière eux de grandes traînées de bulles. Le manchot Adélie a des ailes en forme de nageoires. Elles ne lui permettent pas de voler, mais dans l'eau, leurs battements les propulsent comme de véritables bombes aquatiques, avec des pointes à plus de 20 km/h. Tellement vite qu'il peut ressurgir à la surface à plus de 2 mètres de haut. Pratique pour remonter sur la banquise. Ça y est, j'aperçois le manchot. Ouh, ça joue des nageoires devant. Alors champion, comment ça se passe?
0: Ah, bien. Je suis plutôt en forme aujourd'hui. Les nageoires répondent bien. Je crois même que je peux accélérer. Regarde.
1: Le manchot mérite bien son appellation d'oiseau marin. On dirait qu'il vole sous l'eau. Il fait un petit bond hors de l'eau pour respirer et replonge. Ça y est, le manchot arrive près du banc de krill. Il fonce. C'est vraiment un champion de la nage. Il virevolte dans tous les sens en avalant des dizaines de ses petites crevettes.
0: Encore deux lampées. Et retour à la manchotière. Oh, ça y est. Je suis gavée. Je rentre nourrir mes petits.
1: Ragaillardis et remplis de krill, les manchots filent à toute allure vers la banquise. Ça y est, les premiers sortent de l'eau. Et voilà le champion!
0: Youhou! Atterrissage sur banquise maîtrisé! Youhou! Non.
1: Oh non! Il a filé droit dans un paquet de neige.
0: Ah, ben ça va. Oh ben rien de perdu. J'ai une belle pente, hein. Je suis imbattable en glissade. T'as déjà vu un pro de la glisse en action?
1: Je regardais le bobsleigh aux Jeux Olympiques quand j'étais petit, mais les Suisses gagnaient toujours.
0: Tu vas voir, cette fois c'est un Adélien qui va gagner. À la une, à la deux.
1: Le manchot file à toute allure en direction de la manchotière. Il rattrape tous ses concurrents à la glisse, mais il va trop vite. Il fond sur un tas de pierres. Attention !
0: Oh, oh purée ! Oh, freinage express ! Maxi dérapage ! Yeah !
1: Oh, oh, oh. Ouh là là ! Le manchot a foncé droit sur le nid d'un de ses congénères. Il se crie dessus.
0: Il a rien, ton nid. Au lieu de te plaindre, tu ferais mieux de les surveiller, tes poussins. J'ai vu des squats tout à l'heure. Oh, oh non. Les squats. Les poussins.
1: Pris d'une panique folle, le manchot file en direction de son nid. Il court de toutes ses forces avec ses toutes petites pattes, les nageoires écartées au maximum.
0: J'arrive, mes poussins. Oh, oh, vous inquiétez pas. Papa arrive. Ah, voilà le nid. Droit devant. Oh, oh, oh, oh non, je ne les vois pas. Oh, ne me parlez pas de malheur. On va les retrouver en bouillie prémâchée pour squat. Oh, quelle horreur.
1: Hé, hey, calme-toi, champion.
0: Me calmer? Il en a des bonnes, lui. C'est pas tes enfants qui vont servir de pudding à ces tas de plumes sur pattes. Oh, qu'est-ce que je vais dire à leur mère?
1: Calme-toi, je crois que tes petits sont devant toi dans leur nid.
0: Hein? Oh, mais oui! Oh,
2: êtes là. Oh, maman, mes petits, voilà papa. Papa est là maintenant. Papa vous l'avait dit, il est toujours là. Oh, vous me faites des câlins. Ok, vous avez faim. Du calme, il y en aura pour tout le monde.
1: Le champion est entouré par ses deux petits qui tendent leur bec avec insistance en attendant que leur papa leur régurgite du krill directement dans le gosier. Ils ont l'air adorablement affamés.
2: Allez, qui commence ?
1: Bon, eh bien, je crois que je vais les laisser passer ce petit moment en famille. Hein. Salut le manchot Adélie et bon appétit les poussins. Pendant cette aventure, nous avons entendu le mot « smoking ». Cela désigne une moquerie, un costume de soirée, une fumée. Bravo ! Smoking est le nom d'une veste qu'on mettait autrefois dans les fumoirs, car « smoke » en anglais signifie « fumée ». Il désigne désormais les costumes chics en général. C'était une aventure très glissante. Mais c'était bestiolement génial.
0: Génial, ouais. 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
2: Bonjour, salut l'info, je m'appelle Sandro, j'ai 6 ans. J'habite à Taverny, je vais vous raconter une blague. Pourquoi les éléphants ne veulent-ils pas jouer à l'ordinateur? Parce qu'ils ont peur de la souris. Au revoir, salut l'info.
0: Génial cette blague, je vais la raconter à mes potes.
3: Bonjour, je m'appelle Andrea, j'ai 10 ans, j'habite à Montreuil-le-Gast. Et j'ai une blague pour vous. Qu'est-ce qui fait 999 fois tic et une fois toc?
4: Je ne sais pas, une horloge qui perd la boule?
3: Un mille-pattes avec une jambe de bois.
0: Je la connaissais pas celle-là et je valide.
5: Bonjour, salut l'info.
4: Wow, mais il y a du monde ici. À vous le micro.
6: C'est Léo, je vous appelle de l'école Robert Schumann à Étréchy dans l'Essonne. Et voici ma blague. Il y a des mois qui ont 30 jours. Des mois qui ont 31 jours. Quels mois ont 28 jours?
4: Quels mois ont 28 jours? Février déjà et je ne sais pas.
6: Tous. Merci, salut l'info.
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0: Je suis Olma, la machine de la connaissance. Je vis dans la banque de la vie, avec mon gardien Mathieu et sa fidèle Philippine.
1: Tue-toi, Philippine.
0: Nous sommes embarqués dans une aventure
1: où la science est notre seule chance.
2: Bonjour, y a quelqu'un? Mathieu, Olma.
1: Ah, Catherine, bienvenue.
3: Bonjour, Catherine.
1: Ah, excusez-nous, on explore le Moabi, on était au sous-sol, sous les racines.
2: Dites-moi, c'est vous qui avez fait cette croix blanche sur la porte?
3: Quelle croix blanche?
2: Eh ben, celle-là.
3: Qu'est-ce que c'est que ça?
1: C'est de la craie.
2: Ça ne me dit rien qui vaille.
1: Mais non, c'est sûrement ça. Bon, allez, venez, Catherine, entrez.
2: Peut-être. Mais avec cet arbre, il faut être très vigilant, Mathieu. C'est le plus vieux de la forêt, quand même.
0: Avec Mathieu, on se demandait justement quel âge avait le Moabi. Catherine, vous qui êtes botaniste, expliquez-nous comment on calcule l'âge d'un arbre.
2: Alors, effectivement, comment savoir si un arbre est vieux ou jeune? Un arbre, pendant toute sa vie, va fabriquer du bois sous forme de cercle dans son tronc. Il fait un cercle par an, et ajoute le cercle de l'année à tous les cercles précédents. Ça veut dire qu'en comptant ces cercles, qu'on appelle des cernes de bois, on est capable de connaître l'âge du tronc, donc l'âge de l'arbre. Alors, on n'a pas besoin de le couper pour ça. On peut prélever une fine baguette de bois à l'intérieur de son tronc, on appelle ça une carotte, en enfonçant un instrument qui va extraire cette carotte de son tronc. Et sur la carotte, on pourra lire et compter donc le nombre de cernes, et connaître l'âge de l'arbre.
1: Donc on connaît toute son histoire avec cette carotte?
2: C'est vrai, c'est une carotte qui raconte l'histoire de l'arbre, parce qu'elle raconte le nombre de cernes qu'il a fabriquées, donc son âge, et même d'ailleurs, elle raconte l'histoire de sa vie, c'est-à-dire s'il était bien portant, il a fait des grands cernes, s'il avait de quoi bien manger, il a fait des gros cernes très épais, et par contre s'il était plus soumis à la soif, ou s'il y avait moins de soleil, s'il faisait plus froid, à ce moment-là, ces cercles seront beaucoup plus petits, beaucoup plus serrés. Et on pourra donc avoir une idée du climat dans lequel il a poussé.
3: Donc, si on compte toutes les cernes, on a l'âge du Moabi.
2: Tu as tout compris.
1: Alors, ben, je commence. 1, 2, 3, 4...
3: 999. Excuse-moi, Mathieu, je vais un peu plus vite.
2: Voilà, c'est extraordinaire. Le Moabi royal a 999 ans.
1: Oh, il est né en 1022. Vous le croyez, ça?
3: Incroyable. Mais Catherine, comment ça grandit un arbre?
2: Venez voir, on va se mettre dehors. Regardez ce tronc. Un arbre, ça grandit de deux manières. Ça grandit en longueur, c'est-à-dire en hauteur, il va s'élever vers le ciel, il va élever sa tête vers le ciel. Et puis, au fur et à mesure qu'il s'élève vers le ciel, il va épaissir son tronc. Donc, il va grossir aussi en épaisseur. La croissance en longueur, ce qui lui permet de monter vers le ciel et d'étaler ses branches, ça se passe grâce à ces bourgeons qui sont sur ses branches. Dans les bourgeons, il y a de toutes petites pousses, des petites branches miniatures, rangées, télescopées dans le bourgeon, et qui portent les feuilles. Au printemps, ces bourgeons s'ouvrent et ces petites branches se déploient et vont s'allonger. Et donc, c'est la croissance en longueur des branches qui a lieu à ce moment-là. Et puis, la croissance en épaisseur, c'est justement les cernes de bois dont on a parlé. Là, c'est sous l'écorce que ça se passe. Et l'arbre a des cellules jeunes sous son écorce qui vont fabriquer ce cercle de bois qui s'ajoute au cercle des années précédentes.
1: Alors Catherine, est-ce que ça veut dire que l'arbre conserve ses plus jeunes cellules même lorsque c'est un vieillard?
2: Ah, c'est ça qui est extraordinaire.

0: et qui explique une part de la longévité des arbres.
1: Mathieu, tu as dit qu'on pouvait aller au sous-sol voir les racines ?
2: Oui, venez voir.
0: Ce qu'il faut savoir, c'est qu'effectivement, l'arbre très vieux conserve toujours des cellules très jeunes à l'intérieur de ses bourgeons, sous son écorce pour fabriquer du bois. Et là, regardez, c'est formidable. Nous sommes sous les racines. Et à la pointe de chacune de ces racines, l'arbre conserve aussi ses cellules les plus jeunes. Et ces cellules, donc, elles restent jeunes éternellement. Et c'est elles qui fabriquent les branches de l'année, les feuilles de l'année, les racines de l'année, le cercle de bois.
3: Quel est l'arbre le plus vieux du monde, Catherine ?
0: La question est difficile, là, parce que quel est l'arbre le plus vieux du monde qu'on a trouvé ? Parce que peut-être qu'il y en a d'autres plus vieux qu'on n'a pas encore trouvé. Et puis d'autre part, il faut aussi que les scientifiques certifient l'âge de cet arbre, qu'ils fassent une carotte dans le tronc pour bien connaître l'âge de l'arbre. Et donc actuellement, on s'accorde à dire que l'arbre le plus vieux du monde, il s'appelle Mathusalem, comme le vieillard de la Bible. Et Mathusalem, c'est un vieux pin des montagnes rocheuses d'Amérique du Nord. Il aurait 4850 ans, ce vieil arbre. Ce serait lui le plus vieux de la planète.
3: Et la mort dans un arbre ?
0: Eh oui, parce que même quand on vit très longtemps, il faut bien mourir un jour. Ça fait partie de la vie. La mort fait partie de la vie. Donc un arbre, ça meurt. Ça meurt souvent à cause d'une cause extérieure. Un coup de vent qui va le casser. Une sécheresse qui va l'affaiblir. Et derrière, des parasites qui vont l'agresser. Au fur et à mesure qu'il vieillit, cet arbre, il est de moins en moins vaillant. Il peut moins se défendre contre les agressions. Il a plus de peine à nourrir ses branches, à puiser l'eau dans le sol. Il devient un vieillard. Et c'est effectivement un coup de tempête ou un coup de sécheresse qui va le mettre à terre. Mais un arbre mort n'est pas complètement mort. Il y a une vie après la mort pour l'arbre. Qu'est-ce que je veux dire par là ? Un arbre mort, ça nourrit des tas d'autres animaux, des tas d'autres champignons, bactéries, etc. Toute une biodiversité qui se nourrit de son corps mort. Et donc c'est très utile un arbre mort dans les forêts. Il ne faut pas enlever les arbres morts, les bois morts de la forêt, parce que ce bois mort est un gage de vie pour la forêt.
2: C'est comme si l'arbre était éternel ?
0: Alors il ne l'est pas, bien sûr, vous l'aurez compris, hein. Il meurt bel et bien. Il peut vivre très longtemps. Et même quand il est fort abîmé, il peut aussi se reconstruire parce qu'il est quand même très résilient. La résilience, c'est la capacité à renaître de ses cendres. Et les arbres sont des champions dans ce domaine-là. Mais là, nous sommes dans un arbre bien vivant et très bien portant. J'avoue que j'ai très envie d'aller tout en haut pour voir la canopée. Vous me faites visiter ?
2: Mais bien sûr, Catherine. Mais j'espère que vous avez du souffle parce qu'il y a 70 mètres à monter.
0: Je suis prête.
2: Et tu sais quoi, Olma ? Tu ne vas pas me croire, mais Rodrigo me manque. Ce serait tellement bien si on avait un ascenseur ici. Olma ? Oh, j'aime pas du tout quand tu as cette couleur.
3: Il me manque tellement, Mathieu. Pourquoi est-ce qu'il n'est pas venu avec nous ?
0: Je ne sais pas si ça peut te réconforter, Olma, mais quand on sera en haut, je vous ferai un cadeau à toi et à Mathieu. Et je crois que ça va vous plaire.
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1: Allez, on fait l'appel.
2: Bonjour, je m'appelle Anna et j'ai 8 ans et je me demandais pourquoi les noms de famille ont été inventés. Merci, au revoir.
1: Et merci pour ta question, Anna. Pourquoi les noms de famille ont été inventés? Eh bien, je suis avec une spécialiste des noms de famille, des prénoms, une spécialiste de la généalogie, une historienne, Marie-Odile Merniac. Alors, réponse s'il vous plaît.
3: Les noms de famille sont apparus dans les années 1200 en France, 1200-1300, parce que la population a augmenté terriblement à partir du Xe siècle, qu'on avait une variété de prénoms pas très grande, et aujourd'hui, même dans une cour d'école, quand il faut distinguer 2 Thomas et 4 Léa, on est obligé de rajouter quelque chose derrière le prénom. Et on a commencé à rajouter des surnoms à partir du Xe siècle. On a en tête, par exemple, les surnoms des rois, Charles le Chauve, Louis le Hutin, qui voulait dire le colérique. On a commencé à donner systématiquement des surnoms, qui allaient devenir ensuite les noms de famille, à toute la population. Donc, les surnoms, il en existait de 4 catégories, les noms issus d'un prénom, les plus fréquents, donc Martin, c'est par exemple le nom de famille le plus fréquent en France, c'est 300 000 personnes qui s'appellent Martin.
1: Mais donc ça voudrait dire qu'il y avait des Martin-Martin? Non, quand même pas.
3: Pourquoi pas? La seconde catégorie, ce sont les noms de lieux. On désignait les gens par l'endroit où ils habitaient, donc le nom du village, le nom de la ferme, ou leur provenance, l'allemand par exemple, ou le normand, ou tout simplement Dubois, Dupont, c'était celui qui habitait à côté du pont.
1: Hein. Ou Dubois, ah ça
3: voilà.
1: Alors.
3: Okay. Jean Dubois par opposition à Jean Dubourg qui lui habitait le centre du village. La troisième catégorie, ce sont les surnoms qui évoquent soit une caractéristique physique, le gros, le petit, etc., soit une caractéristique morale, sage, courtois, ou une parenté, neveu, l'aîné, etc. Et la dernière catégorie, ce sont les noms qui évoquent un métier comme meunier ou boulanger.
1: Et les noms, on a l'impression que ça n'évoque rien du tout. Alors pardon, je parle de moi, mais cronier, ça n'évoque rien, en tout cas pas pour moi.
3: C'est parce que la langue a évolué. Donc cronier, c'était un pêcheur qui pêchait dans les trous d'eau. Une partie de nos noms de famille sont compréhensibles, et puis il y en a beaucoup d'autres qu'on ne comprend même plus, on ne réalise plus que c'était des prénoms, on ne réalise plus que c'était des noms de métiers parce que la langue a évolué et que le mot a disparu, par exemple.
1: Mais donc chaque nom de famille veut dire quelque chose, en fait?
3: Toujours, à l'origine, il veut toujours dire quelque chose.
1: Donc ça veut dire que si quelqu'un a le même nom de famille que nous, c'est quelqu'un qui est de notre famille très très très très éloignée au départ, ou pas du tout?
3: Alors, ça se discute. Je dirais que pour les noms de métiers ou les prénoms, c'est très rare. Parce que des Martins, c'était le prénom le plus répandu sur l'ensemble de la France au moment où ces noms de famille se sont figés. Donc des fils de Martin ou filles de Martin, il y en avait partout en France et qui n'avaient pas forcément de lien entre eux. Des meuniers, des boulangers, il y en avait partout en France et qui n'avaient pas forcément de lien de famille entre eux. En revanche, il existe des noms beaucoup plus rares, par exemple le nom Amiraux ou le nom Niellon, qui sont des noms qui descendent d'un seul ancêtre à qui on a donné un surnom dans les années 1200. Et tous ceux qui portent ce nom se rattachent à ce seul et même ancêtre. Alors, c'est un mot très savant et très compliqué, mais ces noms-là, on les appelle des noms monophylétiques, quand tous les descendants se rattachent à une seule et même personne.
1: Et ça, il y en a beaucoup?
3: Il y en a un certain nombre. En France, vous avez quand même 300 000 personnes qui sont toutes seules à porter leur nom. Donc, plus le nom est rare, plus il est localisé, plus il y a de chances que toutes les personnes qui le portent ou qui l'ont porté soient de la même famille.
1: Voilà, il n'y a plus qu'à se mettre à la généalogie pour en être sûr. 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
1: Depuis des centaines de millions d'années, tout au fond de l'océan, dans les abysses, l'écorce terrestre bouge. 3 petits centimètres par-ci, 2 petits centimètres par-là, les plaques océaniques et continentales se déplacent. Elles s'éloignent, elles se rapprochent, elles se chevauchent. Ainsi sont apparues avec le temps d'immenses montagnes sous-marines, aussi hautes que les Alpes et les Pyrénées. On les appelle les dorsales. Les dorsales parcourent le sol de tous les océans du globe et elles crachent de la lave bouillante venue tout droit du centre de la Terre. Tout autour de ces immenses montagnes, qu'abrite le fond des eaux? Des animaux fantastiques. Oh, des plantes étonnantes. Ou peut-être rien. C'est-à-dire... le silence, le néant. Après tout, ce ne serait pas étonnant. Dans cet autre monde, il fait tout noir et il fait froid. Les abysses, les humains les ont d'abord imaginés. On les a cru peuplés de fantômes, de monstres hideux et même d'animaux préhistoriques. Certains en ont fait des livres extraordinaires. En 1869, dans le roman d'aventure 20 000 lieues sous les mers, Jules Verne raconte les péripéties du Nautilus, un sous-marin extrêmement en avant sur son temps, qui découvre dans les profondeurs de véritables forêts et des calmars géants. Oh, le bonhomme a-t-il vu juste? Hélas, exploration après exploration, les scientifiques rentrent bredouilles. Ils ne découvrent rien, ou pas grand-chose. Ah, si, tout de même, un petit poisson, une sorte de sol, aperçu comme un mirage, avant de disparaître. Alors quoi? Il serait vide? Désert de chez désert, le fond de l'océan? Oh non! Bouh! Remboursé! C'est trop décevant! Heureusement, tu connais les scientifiques. Ils n'arrêtent jamais de chercher. En 1977, dans les eaux du Pacifique Sud, Jack Corliss et Jerry Von Handel, 2 océanographes américains, vont faire une époustouflante découverte qui changera à tout jamais notre compréhension du monde et de la vie.
2: Eh oh!
1: Y'a quelqu'un dans les abysses? C'est la grande aventure de cette odyssée. Attention, mes bichons, je vous préviens, ça va glouglouter. Une découverte ne tombe jamais du ciel, tu le sais bien. Elle est toujours annoncée par des signes, des indices. Si Jack Corliss et Jerry Von Handel se retrouvent à farfouiller le sud de l'océan Pacifique, ce n'est évidemment pas le fruit du hasard. Et d'ailleurs, un peu de sérieux, soyons plus précis. Où cherche-t-il exactement? Au large de l'équateur, sous les merveilleuses îles Galapagos, à environ 2600 mètres de profondeur, se cache une dorsale qui intéresse beaucoup les scientifiques. En 1976, grâce à une sonde sous-marine téléguidée, une équipe américaine y a découvert un étrange phénomène.
3: Regardez les données transmises par la sonde. C'est bizarre. La température de l'océan change tout à coup. Pas de beaucoup, mais tout de même, c'est étonnant. Pourtant, il n'y a aucune raison. À moins que... Ah mais oui, bien sûr. Il doit y avoir quelque part des sources d'eau chaude.
1: Des sources d'eau chaude? À proximité d'une montagne sous-marine? Voilà qui est intéressant. Hélas, l'équipe n'a pas le temps de vérifier. Sans compter qu'il faudrait plonger et aller voir, et ils ne sont pas équipés pour. Ramener une preuve de leur existence, c'est la mission de nos 2 océanographes. Jack et Jerry prennent le large à bord du Knorr le 8 février 1977. L'expédition va durer 7 semaines. Ça paraît beaucoup, mais ça fait une semaine de moins que les grandes vacances d'été. Tu en fais chaque année l'expérience, tu sais comme le temps file. En fait, c'est infiniment court. Heureusement, les deux océanographes partent avec une équipe de choc. Et puis, ils ont du matériel à la pointe de la technologie. Des radars, des caméras et un sous-marin qui s'appelle Alvin. Génial ! Ils seront tout à la fois sûrs et au fond de l'océan. Impossible que ces sources d'eau chaude leur échappent ! Alvin est un merveilleux joujou. Il peut descendre jusqu'à 4500 mètres de profondeur, les doigts dans le nez. En revanche, il est tout petit, minuscule. Cela dit, il peut tout de même accueillir un pilote et deux passagers allongés sur le ventre. Grâce à ses trois hublots, les mystères de l'océan sont à portée de mirette. D'ailleurs, il a déjà fait ses preuves. Quelques années plus tôt, lors de la spectaculaire mission Famous, il a permis de révéler au monde un merveilleux secret. Après 2 heures de descente, dans le noir absolu, que dis-je, les ténèbres, sous les faisceaux lumineux de ses puissants projecteurs, tout à coup est apparu le plancher océanique. Sombre, recouvert de lave froide et dure, époustouflant de beauté. Tu te rends compte? Le sol tout au fond de l'océan, c'est la première fois que les humains l'apercevaient. Alvin, va-t-il porter chance à nos deux océanographes? En tout cas, ils croisent les doigts et même les orteils, paraît-il. Ça alors, mais comment font-ils pour marcher? Après 4 jours de traversée par très beau temps, le Knorr arrive enfin sur le site de l'exploration. Le capitaine fait du très bon boulot. Il réussit à positionner le navire pile-poil au-dessus de la fameuse dorsale, des Galapagos. Durant les premiers jours, les scientifiques recueillent et analysent tout un tas de données. Enfin, l'action peut commencer. Le 15 février, la caméra Angus, équipée de différents capteurs, est envoyée à 4 mètres du fond. Elle réussit à localiser une zone où la température est bien plus élevée que les 2,5 degrés qu'on trouve habituellement à cette profondeur. C'est une excellente nouvelle. Les sources doivent se cacher là, quelque part, sous le navire. Dans le laboratoire, youhou, le scientifique commence à danser la lambada. Le lendemain, l'équipe visionne le film rapporté par la caméra Angus. Sur l'écran, l'image est d'abord brouillée, puis des formes étranges, rondes et blanches, apparaissent.
4: Qu'est-ce que c'est que ça?
1: Demande Jack.
4: Mais, mon Dieu, ce sont des clams!
1: Les clams sont des coquillages, des sortes de palourdes avec du persil. C'est délicieux sur une flopée de spaghettis! Mais, reprenons.
4: Et elles sont grandes en plus!
1: L'équipe est sonnée, abasourdie.
5: De la vie, ici? Mais c'est impossible! Dans les abysses, c'est le désert! Ces palourdes ont sûrement perdu leur chemin.
1: Le 17 février, l'heure du grand plouf a sonné. Jerry et Jack vont enfin descendre au fond de l'océan. Tout au long de leur exploration, un interphone les reliera à l'équipe du Knorr qui suivra ainsi leur trajectoire à distance. Les deux océanographes se faufilent à l'intérieur du sous-marin. Le pilote s'installe aux commandes.
6: Vous êtes prêts? Bon, vous avez vu, c'est tout petit ici. Alors j'espère que personne n'a touché au cassoulet hier soir.
1: Oh non, franchement, c'est pas vrai. Ce qu'il est lourd. J'ai honte pour lui. Heureusement, c'est un grand professionnel.
6: Knorr, ici Alvin. On est prêt.
7: Bien reçu, Alvin. De notre côté, tous les voyants sont au vert. On a vérifié vos batteries. Tout est OK. On va pouvoir vous mettre à l'eau. Bonne chance, les amis. 3, 2, 1, c'est parti.
1: Youpi! La mise à l'eau est réussie. Lentement, Alvin s'enfonce sous l'océan. Plus ils descendent, plus il fait sombre. Petit à petit, la vie diminue. Le va-et-vient ondulant des méduses, les écailles argentées des tortues, les crevettes, les poissons, les algues. Tout cela, en même temps que la lumière, disparaît. Passé 1000 mètres, l'obscurité est totale. Une heure s'est déjà écoulée. Jack et Jerry sont impatients. Pour se détendre, ils se racontent quelques blagues sur le thème des marins et de la mer.
4: Quels légumes trouve-t-on au fond des océans? Des choux marins.
5: Oh, excellent, Jack, excellent. Et écoute, tu la connais, celle-là? Deux escargots se promènent sur une plage, ils croisent une limace. Demi-tour, nous sommes sur la plage des nudistes.
4: Elle est très mignonne, celle-là, je l'aime beaucoup. Merci, tu la retiens.
5: Elle est bien.
1: Lorsqu'ils ne testent pas leurs connaissances en matière de blagues, nos deux océanographes observent l'océan à travers les hublots. Il est bleu, noir, enveloppant, fascinant. Descendre dans les abysses, c'est comme poser les pieds sur une autre planète. Le monde, tout d'un coup, se renverse. Et là, il croise du regard d'étranges bestioles gélatineuses et lumineuses. Il continue de descendre. Bientôt, ça y est, tout autour d'eux, il n'y a plus rien. Les voici arrivés à 2630 mètres de profondeur. Le plancher océanique est là, juste au-dessous d'eux. Les capteurs confirment les observations de l'avant-veille. La température, stable jusqu'à présent, passe tout d'un coup de 2 à 8 degrés. Oh pétard, il se rapproche! Et en effet, à quelques mètres de là, des immenses nuages de fumée grise s'échappent d'un morceau de roche volcanique couverte de lave séchée. Les deux océanographes frissonnent, ils gloussent même. Sapristi, auraient-ils trouvé leur source? Mais alors? Quoi? Ça veut dire que... Ça y est, c'est la fin de l'Odyssée? C'était ça, l'incroyable découverte? Non, non. Attendons deux petites secondes.
4: Nous voyons des clams, des centaines de clams entre les rochers.
1: S'exclame tout d'un coup Jack en s'adressant à l'équipe du Knorr. Et attends, ce n'est pas fini. À travers les hublots vient d'apparaître un merveilleux, un foisonnant tourbillon de vie. Des moules géantes, des crabes, des vers immenses et lumineux, des poulpes. C'est bleu, c'est vert, c'est rouge et même violet. La nature, tout autour d'eux, danse le plus fascinant des ballets.
4: Les abysses sont supposées être désertiques, n'est-ce pas?
1: Reprend Jack, le souffle coupé.
4: Eh bien, c'est plein d'animaux ici.
1: Les deux océanographes ont les larmes aux yeux. Ils n'en reviennent pas. Parmi ces merveilleux animaux aquatiques, il y a même des espèces inconnues. Certaines ressemblent à d'immenses spaghettis rouges et blancs ou des pissenlits. Tout doucement, Alvin s'approche de la fumée grise. À l'aide du bras articulé, le pilote insère la sonde de température à l'intérieur d'une fissure. Elle indique 16 degrés. C'est infiniment supérieur à la normale. C'est la source, c'est sûr! Ils viennent de découvrir la première source d'eau chaude océanique du monde. Et tout autour d'eux, une vie merveilleuse et foisonnante, absolument insoupçonnée. Cette fabuleuse découverte bouleverse toutes les certitudes des scientifiques de l'époque. C'est une bombe, une révolution. Là où on croyait la vie impossible, la vie était bel et bien là. Passé l'émerveillement, une grande question se pose.

Moi, la vie a-t-elle pu se développer à 2600 mètres de profondeur sans lumière? Jusqu'à présent, on croyait le soleil absolument essentiel. Une fois remontés à la surface, les scientifiques, tu penses bien, se sont creusés le ciboulot et voici leur conclusion. Ces sources d'eau chaude sous-marine, qu'en langage savant on appelle hydrothermales, crachent des minéraux et différents composés chimiques, parmi lesquels du méthane et du sulfure d'hydrogène. Grâce à des bactéries, invisibles à l'œil nu évidemment, ces substances sont transformées en matière organique, laquelle a permis le développement de la vie animale. Ce merveilleux phénomène porte un nom, la chimiosynthèse. Incroyable! La vie peut donc se passer de lumière. Les sources hydrothermales, découvertes le long de la dorsale des Galapagos, ont complètement chamboulé notre compréhension du monde et de la vie. Les abysses, les humains n'ont pas du tout fini de les explorer. Imagine tous les secrets et les animaux qu'il nous reste encore à découvrir. J'espère que tes palmes et ton tuba sont prêts.

Un an après l'expédition, en avril 1979, Alvin a découvert d'autres merveilles sur la dorsale des Galapagos. Des sortes de cheminées dont sortent d'immenses paquets de fumée noire. On les appelle les fumeurs noirs. Il s'agit de sources d'eau chaude un peu particulières. Leur température peut atteindre 370 degrés. Oh, l'océan, oh, quel mystère!

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4: Bonjour, je m'appelle Augustin, j'ai 6 ans, j'habite à Malakoff. J'ai une blague. Qu'est-ce qui monte et qui descend, mais pourtant je ne bouge pas?
5: Aucune idée, Augustin.
4: Un escalier?
6: Elle est trop bien, cette blague. Je vais la raconter à mes potes.
7: Bonjour, je m'appelle Gaspard, j'ai 8 ans et j'aimerais vous raconter une blague. Qui suis-je? J'ai 8 bras, 8 têtes, 8 corps, 8 yeux et 8 nez. Qui suis-je?
5: Oh là là, mais ça en fait des bras et des yeux, ça.
7: Vous savez pas? Un menteur. Au revoir, c'est les infos. J'adore votre podcast.
8: Je la connaissais pas, celle-là, et je valide.
9: Bonjour, c'est les infos. Je m'appelle Gustave, j'ai 9 ans et j'habite à Lille. J'aimerais vous raconter ma blague. Quelle est la différence entre un chewing-gum et un avion?
5: Alors Gustave, je donne ma langue au chat, mais j'ai hâte de savoir.
9: Le chewing-gum colle et l'avion décolle. Salut, salut Info.
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1: Chers amis, bonjour. C'est le spécial jeune de la semaine dans le département des Deux-Sèvres, à Saint-Gelais, juste à côté de Niort. Nous sommes le long de la Sèvre niortaise, dans ce pays de bocages et de plaines vallonnées et de vallées sèches. La nature n'a jamais perdu ses droits ici. Le fleuve traverse le territoire d'est en ouest. Les plantes aquatiques, les arbres, les plantes herbacées, les fleurs sauvages sont présents à foison sur les bords du cours d'eau. Ils servent de lieu de ponte pour de nombreux insectes, libellules, et de haies, de bosquets, de lieux de vie d'insectes et d'oiseaux insectivores. Et ce qu'on appelle les vallées sèches, ce sont en effet des vallées aujourd'hui dépourvues de cours d'eau visibles. Bah souvent, il y a de l'eau, mais sous terre, mais qui ont été occupés par d'anciens affluents de la Sèvre. C'est le cas, par exemple, de la vallée du Liard. On parle de vallée sèche. Voilà la richesse naturelle de Saint-Gelais et de ses environs. Et d'ailleurs, le centre de la commune, le poumon vert, c'est la prairie de la Futaie, qui accueille sur les bords du fleuve, car je le rappelle, il s'agit bien d'un fleuve, la Sèvre niortaise, qui accueille l'été, notamment une base nautique et des animations et une guinguette. Et chaque printemps, il est organisé le repas de la tourtière. Alors, la tourtière, c'est une tourte, hein, c'est une spécialité locale. Chacun vient déguster cette spécialité, une pâte garnie de poulet, de pommes de terre, d'œufs et d'oignons. C'est l'occasion de se retrouver. Il paraît que ça a un succès fou, le repas de la tourtière. Un camping-car parc va être aménagé très prochainement avec 14 emplacements pour profiter du site. Vous allez jouer maintenant en première ligne pour le spécial jeune, Raphaël Brangier-Marotin et Maëlle Lancelot. Bonjour Raphaël.
2: Bonjour Nicolas.
1: Tu es en 6e.
2: Oui.
1: Quel âge as-tu Raphaël?
2: 11 ans.
1: 11 ans. Dans quelle ville habites-tu?
2: Praec et Niort.
1: Praec et Niort. Tu te partages entre ces deux communes, chez papa, chez maman peut-être, c'est ça?
2: Oui.
1: Raphaël qui a 11 ans, qui est un grand lecteur. Qu'est-ce que tu lis?
2: Plein de livres. Genre en particulier, j'adore Harry Potter.
1: Est-ce que tu connais le nom de l'araignée géante d'Harry Potter?
2: Aragog.
1: Donc tu aurais eu la réponse à une question qui a été posée au spécial jeune la semaine dernière. Et quelles sont tes autres activités à part la lecture? Il y a des choses qui t'intéressent, qui te passionnent?
2: Oui, le taekwondo, l'escalade, la moto et ouais. Aussi la musique.
1: Et la musique, d'accord. Le sport t'intéresse? Tu as un maillot des Bulls sur toi?
2: Oui.
1: Tu es supporter des Bulls?
2: Non, c'est juste qu'on me l'a offert.
1: Bon, c'est juste un cadeau, d'accord. C'est une très bonne réponse et une excellente explication. Raphaël, en classe, tes matières préférées, tes points forts?
2: Les français, musique, sport, sciences.
1: On va plutôt dire quelles sont les matières que tu n'aimes pas?
2: Ça
1: sera plus court. Un peu moins.
2: Physique-chimie.
1: Un peu moins la physique-chimie, d'accord. Bon, une palette complète de connaissances et de compétences pour Raphaël qui a été sélectionné pour le spécial jeune aux côtés de Maëlle Lancelot. Bonjour Maëlle.
3: Bonjour Nicolas.
1: Et toi, tu es en classe de
3: CM2,
1: donc toujours en école primaire. Tu habites Niort et tu vas en classe à Niort.
3: Oui.
1: Et tu lis beaucoup aussi. Est-ce que tu peux nous conseiller une lecture parmi d'autres?
3: J'ai bien aimé la série Strom. C'est une histoire qui raconte... Des jumeaux qui découvrent qu'ils ont des pouvoirs, ils rejoignent un groupe d'autres, avec d'autres enfants et adultes qui ont le même pouvoir qu'eux. Ils ont une société secrète et voilà.
1: Ah, c'est un peu fantastique, un peu mystérieux.
3: Oui.
1: Est-ce qu'il y a des moments où ça fait peur ou...
3: Non, ça va.
1: Non, ça va bien, d'accord. Ça s'appelle Strom.
3: Oui.
1: Et c'est écrit par...
3: Je me souviens plus des auteurs.
1: Oui. Voilà. Bon, moi non plus. Strom... Tu nous le conseilles, en tous les cas, on fera des recherches, bien sûr. Maëlle Lancelot, Raphaël Brangier-Marotin, le spécial jeune avec un élève d'école primaire en CM2 et un jeune collégien. Première question bleue. Au nom de Christian Gaston de Marseille, quel est le nom du cheval de Lucky Luke?
3: Jolly Jumper.
1: Question bleue aussi de Marie-Jeanne Rebourg, de la commune des Avenières, en Isère. Quelle est la nature du mot « vite » quand on dit « je cours vite », par exemple? Qu'est-ce que c'est? La nature, hein, donc question scolaire. Qu'est-ce que c'est « vite »
3: Adjectif.
1: Ce n'est pas un adjectif.
3: Ah.

0: Qu'est-ce que ça peut être ?
1: Non, je sais pas.
2: Un adverbe ?
0: C'est un adverbe. Bonne déduction, bon jeu, très belle façon de procéder. Troisième question bleue spéciale jeune de Gérard Souillard à BD en Ille-et-Vilaine. Question envoyée sur franceinter.fr. Quel instrument permet de voir ou de lire la pression atmosphérique ?
2: Un baromètre ?
0: C'est un baromètre qui permet de connaître la pression atmosphérique. Question blanche à présent de Michel Orjol de Nage et Solorgue dans le Gard. Comment écrivez-vous, comment s'écrit, le mot grille-pain au pluriel ? Donc quand on dit des grille-pains, comment écrit-on grille-pain ? Je vous écoute, vous avez 30 secondes, vous pouvez tâtonner, vous pouvez chercher, vous pouvez vous tromper. Raphaël et Maël, grille-pain, quand il c'est un mot au pluriel.
1: G-R-I-2-L-E-P-A-I-N-S.
0: Je t'écoute, je t'écoute, on t'écoute.
1: G-R-I-2-L-E-P-A-I-N-S.
0: Alors, il y a quelque chose en trop, on reprend.
1: Sans ouais. Le tiret ?
0: Il y a bien un trait d'union, si, si.
1: G-R-I-2-L-E-P-A-I-N.
0: Tout simplement, il n'y a pas de S à grille-pain. Des grille-pains, c'est invariable. Le mot grille-pain est invariable, donc on ne met pas de S au pluriel. Question blanche aussi de Marie-Paul Béglin à Orange, département du Vaucluse. Est-ce que vous pouvez citer un fromage à pâte persillée ? Est-ce que vous savez ce qu'est un fromage à pâte persillée ? Un exemple.
1: Comment ça ? L'emmental ?
0: Il n'y a pas de pâte persillée dans l'emmental. Ce qu'on appelle une pâte persillée, c'est quand il y a des petites traces de bleu.
1: Le bleu.
0: Mais lequel ?
1: Le Roquefort.
0: Le Roquefort, d'accord. Oui. Le Roquefort. Il y avait le bleu d'Auvergne aussi. La fourme d'Ambert. Pour ne citer que quelques exemples de fromages à pâte persillée. Et puis en Italie, il y a le gorgonzola. Ce sont des fromages bleus, on appelle ça aussi des fromages bleus ou des fromages à pâte persillée. On est en appétit grâce à vous. Merci. Question rouge de Françoise Gonneton-Bouvier de Combaillot dans l'Hérault. Il faut encore épeler un mot. C'est le hasard du tirage au sort et c'est vous qui l'avez effectué. Comment s'écrit alors ce mot qui veut dire accord et consentement du plus grand nombre, le mot consensus ? Comment écrivez-vous, comment épelez-vous ? Ne fais pas cette tête, s'il te plaît, Raphaël. Comment écrivez-vous le mot consensus ? Quand on dit qu'il y a un consensus, ça veut dire qu'on est d'accord. Alors, vous serez peut-être d'accord sur la réponse. Je vous écoute. Tentez, allez-y, ne prenez pas...
1: C-O-N-S-C...
0: Non, je t'arrête tout de suite.
1: C-O-N-C-E-N-S-E-N-S-U-S.
0: Alors, reprends depuis le début.
1: C-O-N... S-E-N-S-U-S.
0: Bonne réponse. Croyez-moi, ce n'est pas facile d'épeler. Quand on est sur scène, devant le micro, au jeu des 1000 euros, et même parfois les adultes ont quelques difficultés à épeler des mots. Je rappelle ce que vous avez dit, c'était une décision collective, c'était donc un consensus, votre réponse. L'orthographe du mot, c'est C-O-N-S-E-N-S-U-S. Beau parcours pour Raphaël et Maël, qui peuvent directement tenter de répondre juste à la question.
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0: Je reviens à l'auteur, et en l'occurrence aux auteurs de la série Strom, dont tu nous as parlé, et c'est toi Maëlle qui nous a parlé de cette série. Ouais. On a trouvé le nom des auteurs, c'est Emmanuel et Benoît de Saint-Chamas. Tu es d'accord ?
2: Oui, je suis d'accord, ça m'a
0: Eh bien, c'est parfait. Ouf. Voilà une bonne chose. Maintenant, c'est la question Banco. Spécial jeune. Question de Daniel et Jean-Jacques Carasset de Toulon. En 1931, l'ingénieur américain Charles Darrow, qui était au chômage à cette époque-là, a inventé un jeu de société en s'inspirant d'un jeu qui existait, le jeu du propriétaire foncier. Quel est le nom de ce jeu ? Rappelons la question. En 1931, l'ingénieur américain Charles Darrow a inventé un jeu de société en s'inspirant d'un jeu qui existait déjà, le jeu du propriétaire foncier. Quel est le nom de ce jeu ?

0: Ou Monopoly. Je sais pas. Moi, j'irais plutôt Monopoly.
1: Monopoly ?
2: C'est votre réponse. C'est un consensus. C'est le Monopoly qu'il a fait éditer en 1935. Le prototype était rudimentaire, sur une toile cirée, avec des morceaux de bois et des cartes écrites à la main. C'est devenu le succès que l'on sait, et c'était bien le Monopoly inventé par Charles Darrow. Vous avez gagné, non pas un hôtel rue de la Paix, mais les 500 euros du Banco. Vous pouvez continuer le jeu avec le...
3: Super.
2: Avec les risques qui vont avec, évidemment. Vous connaissez l'émission ?
0: Oui.
2: Quand vous la suivez, quand vous l'écoutez, est-ce que vous avez envie que les candidats aillent jusqu'au bout ?
0: Oui, un peu. Bah, c'est.
2: Et maintenant que c'est à votre tour, alors, qu'est-ce que vous décidez ?
0: Super.
2: Super Banco. Question à 1000 euros, spécial jeu. Question tirée au sort à l'instant même, comme toutes les autres. Cette question sort tout juste de l'enveloppe. Et je vois que c'est une question de Valentin Plessis à Aubignan, dans le Var. Il existe une île qui s'appelle la Tasmanie. Elle se trouve au sud-sud-est d'un pays continent, lequel ?
1: Australie.
2: Oui ! Quel beau jeu ! Quel bon joueur ! C'est un état australien d'ailleurs, dont la capitale est Hobart, la Tasmanie, une île située au sud-sud-est de l'Australie continentale. La bonne réponse à cette question Super Banco Spécial Jeune était bien l'Australie. Vous êtes fort en géographie, vous aimez bien la géographie ?
0: Oui.
2: Ah, vous avez hésité entre deux réponses, mais pas très longtemps.
0: La Nouvelle-Zélande et l'Australie.
2: Oui, on était bien dans la même région du monde, oui. Mais en tout cas, vous avez trouvé un accord là aussi, pour ne pas redire consensus. Et c'est la bonne réponse, 1000 euros du Super Banco pour nos duettistes du jour, Raphaël Brangier-Marotin et Maëlle Lancelot. D'autres cadeaux, le Petit Larousse illustré 2026 et une boîte de jeux publiée par Larousse, énigmes mathématiques et petits problèmes de logique. Bonne journée à l'écoute de France Inter et à demain, si vous le voulez bien.

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2: Et coucou les petites curieuses et les petits curieux, allumez la lumière.
3: Bonjour, je m'appelle Lydia, j'ai 6 ans et je veux savoir pourquoi l'électricité, ça brille. Merci, au revoir.
2: Merci Mia pour ta question. Pourquoi l'électricité, ça brille? Alors moi, j'imagine une ampoule, effectivement, ça brille. Des réverbères dans la nuit qui brillent. Ou, je sais pas, la foudre qui brille, effectivement, quand elle s'abat aussi pendant un orage. Nathalie Besson, je parle de foudre. Vous êtes physicienne, vous êtes à côté de moi. Et c'est vous qui m'avez donné cet exemple de l'éclair. C'est là-dessus que vous partez?
4: Alors, en fait, l'électricité elle-même, elle brille pas. Par contre, ce qu'il faut savoir, c'est que l'électricité, c'est des choses qui se déplacent. En l'occurrence, c'est des électrons ou des charges électriques qui sont en mouvement. Et quand elles se déplacent, eh ben, elles véhiculent de l'énergie, il se passe des choses, et c'est ces choses-là qui brillent. Par exemple, alors je ne suis pas spécialiste des nuages, mais je trouve ça fascinant. En fait, quand il y a des gros nuages, dans les nuages, il y a plein de mouvements, des molécules, des petites particules de glace, tout ça. Ça s'agite, ça se frotte, et ça arrache des électrons. Du coup, on peut se retrouver dans une configuration où il y a un bout du nuage qui est chargé très plus et un bout du nuage qui est chargé très moins. Ou alors, par exemple, la Terre, elle est chargée d'une certaine façon et puis il y a l'autre charge électrique qui vient du nuage. Et quand c'est suffisamment chargé, eh bien, il se crée un arc électrique entre les deux endroits ou deux charges différentes. Un arc électrique qui peut être extrêmement puissant, qui peut véhiculer des quantités d'énergie extrêmes. Et ça, ça chauffe le gaz où passe le courant électrique. En fait, le courant électrique lui-même, on ne le voit pas, mais par contre, en passant, il chauffe toute la matière qu'il traverse, et ça, ça brille. Les LED marchent un petit peu différemment maintenant, mais moi, quand j'étais petite, parce que je suis vieille, c'était des ampoules qu'on appelait à incandescence, c'était pareil. On chauffait un matériau, quand on chauffe, ça s'agite, et c'est ça qui brille.
2: Donc c'est vraiment la rencontre de deux énergies, comme on peut le dire comme
4: non,
2: ça.
4: Non, c'est l'énergie qui traverse la matière. Alors je peux être plus précise, mais ça va peut-être paraître très compliqué à Mia. En fait, le courant électrique arrache des électrons aux atomes qui, les pauvres, ils n'avaient rien demandé à personne, ils sont là, et ils sont traversés par l'éclair. Et donc, on leur arrache des électrons. Les électrons, ils ont plus d'énergie, ils changent de niveau d'énergie autour de l'atome, et puis au bout d'un moment, ils retombent sur leur niveau d'énergie sympatoche, et en retombant sur leur niveau d'énergie, ils émettent de la lumière. C'est ça qui émet de la lumière.
2: Donc l'électricité, c'est ce que vous disiez au départ, ne brille pas en elle-même, il faut qu'il se passe quelque chose pour qu'elle brille, un événement.
4: Exactement. Donc quand l'électricité passe quelque part, généralement elle chauffe la matière dans laquelle elle passe, et donc ça fait briller les lampes, ça fait briller les réverbères, ça fait briller les éclairs. Mais l'électricité elle-même, elle ne brille pas. C'est la matière qui est du coup échauffée, qui est perturbé, qui gagne de l'énergie, qui se met à briller.
2: Et est-ce qu'il faut qu'il y ait un contexte particulier, je ne sais pas moi, météorologique ou climatique, pour que cet événement se passe et qu'on voit briller l'électricité?
4: Donc un éclair, j'ai dit, c'est énormément d'énergie. C'est tellement d'énergie que l'air qui est traversé par l'éclair, l'atmosphère qui est traversée par l'éclair, est chauffée à des températures vraiment, vraiment, vraiment très élevées. Par exemple, dans les dizaines de milliers de degrés Celsius. 30 000, 40 000 degrés Celsius.
2: Un éclair, ça fait 30 000 degrés.
4: L'air traversé par l'éclair est chauffé à 30 000 degrés. C'est pour ça qu'il brille.
2: Eh ben, il s'en passe des choses autour de nous. Salut les matelots.
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0: Quelle bestiole as-tu choisie ? Oula ! C'est une bestiole très lourde. La terre tremble à chacun de ses pas. Son cri ressemble à un hurlement. Je n'ai jamais rien entendu d'aussi fort et puissant. Je ne sais pas trop si je vais traîner dans le coin, finalement.
1: La la la la la la la.

0: j'ai compris. Tu as choisi une bestiole fossile. Et si j'en crois la caisse de résonance de son cri, elle doit être immense et très lourde. Nous sommes dans le delta d'une prairie dans le Montana, en Amérique du Nord. Et qu'est-ce qui fait chaud? Très chaud! Oh là, le voilà! Le Tyrannosaure Rex! Ah ben c'est normal que je ne reconnaisse pas son cri. Il vivait il y a 68 millions d'années. Je n'étais pas né. Bonjour, cher immense... majestueuse... terrifiant! Bonjour, cher lézard.
1: Quoi? Un lézard? Je suis le Tyrannosaure Rex. Rex en latin veut dire roi. Je suis le roi des dinosaures, pas des lézards. Je suis le plus impressionnant des dinosaures.
0: Ouh là là! Quand tu donnes un coup de patte sur le sol, la terre tremble. Ça me fait sursauter. Le Tyrannosaure Rex adulte est 4 fois plus long que haut. 4 mètres de hauteur, 13 mètres de la tête à la queue. C'est vraiment une énorme bestiole qui peut peser jusqu'à 9 tonnes. Plus lourd qu'un éléphant. Je pourrais passer entre ses jambes, les bras levés, je ne le toucherai même pas. Je vais pas essayer.
1: T'es drôlement petit, toi. Et d'ailleurs, qui es-tu?
0: Un humain.
1: Un humain? Connais pas. Ça doit être encore une nouveauté d'évolution.
0: Non, non, c'est normal que vous n'ayez jamais croisé d'humain. Nous n'avons jamais cohabité en tant qu'espèce. Après l'extinction des grands dinosaures, il faudra plusieurs dizaines de millions d'années pour que les premiers humains apparaissent sur Terre.
1: Extinction? De quoi tu parles?
0: Rien de grave, t'inquiète.
1: Je ne comprends rien de ce que tu racontes, l'humain. Bon, j'ai mieux à faire. Je vais retourner chasser avec mon groupe de T-Rex.
0: Vous allez pas me manger, hein?
1: Non, tu es trop chétif. Je préfère manger des hadrosaures ou des tricératops. C'est bien plus charnu. Je suis un super prédateur, moi.
0: Un super prédateur, c'est un prédateur qui se situe au sommet de la chaîne alimentaire. Il n'est la proie d'aucun prédateur.
1: Tiens, justement, quand on parle de manger, voici mon repas du jour.
0: Un tricératops est en train de brouter des plantes paisiblement, inconscient de notre présence. Il ressemble un peu au rhinocéros, mais avec une collerette qui lui entoure la tête et 3 cornes, une sur le nez et 2 sur la tête. Le tyrannosaure s'apprête à charger, comme un taureau. Le tricératops l'a entendu. Il lève la tête. Il aperçoit le tyrannosaure. Il ne bouge pas. Il n'a pas l'air intimidé.
1: Attends qu'il me voie de près.
0: Si on compare les deux adversaires, le tyrannosaure domine largement le tricératops. Car contrairement à lui qui reste campé sur ses 4 pattes, le tyrannosaure est debout sur 2 pattes, ce qui le place très en hauteur par rapport au tricératops. Le tyrannosaure fait un pas, puis 2. Il se déplace en se dandinant, avec son énorme queue horizontale qui lui permet de contrebalancer le poids de sa grande tête. Ça y est, le tyrannosaure annonce la couleur. Il va s'attaquer au tricératops pour le dévorer. Le tricératops a compris qui était le plus fort. Il se met à courir.
1: Il peut toujours courir. Je vais l'attraper.
0: Le tyrannosaure est bien plus rapide que le tricératops. Il peut atteindre une vitesse de 40 km/h. Le tricératops court moins vite, mais il est beaucoup plus souple. Il peut tourner plus facilement que le T-Rex et slalomer entre les arbres.
1: Quand le tricératops arrivera en bordure de forêt, je pourrai courir en ligne droite et foncer. C'est plus très loin. Je vois déjà une éclaircie.
0: Les deux bestioles sont à leur vitesse maximale. Mais le tricératops semble gagner un peu d'avance sur le tyrannosaure. Ah, ça y est, ils sortent de la forêt. Sur terrain vide, le tyrannosaure peut prendre de la vitesse. Il rattrape progressivement le tricératops. Il parvient à son niveau et le mord sur le dos. Le tricératops se retourne violemment. Le tyrannosaure recule rapidement pour éviter de se prendre un coup de corne. S'il reçoit un coup de corne dans le ventre, c'est la fin pour lui. T-Rex ouvre grand sa mâchoire pour tenter de mordre le tricératops. Il rugit extrêmement fort pour impressionner son adversaire. La mâchoire d'un tyrannosaure est une vraie machine à broyer. Elle est constituée de plusieurs parties souples qu'il peut contrôler indépendamment. Chacune est recouverte de dents de 18 cm, aussi longues et acérées que des poignards. C'est un peu comme s'il avait une gueule remplie de couteaux qui pouvaient bouger dans tous les sens.
1: Il est coriace, Triceratops. Et je vais profiter de l'angle mort de sa vision pour le prendre par le goûter.
0: Le tyrannosaure se balance sur ses pattes pour tenter de trouver une ligne d'attaque qui lui permette d'éviter les cornes du tricératops. Il baisse sa tête et se met en position de charge. Tyrannosaure se penche et mord le tricératops sur le flanc. Le tricératops crie sous la douleur.
1: Je l'ai eu.
0: Attention, T-Rex ! Le tricératops se met à charger. Aïe, aïe, aïe ! Le tyrannosaure vient de se prendre un coup de corne dans la côte.
1: C'était violent, ça. Je ne vais pas me laisser faire. Je vais te croquer, tricératops, et te manger.
0: Tyrannosaure est déterminé. Il contre-attaque et mord fort avec ses dents poignards. Le tricératops n'a plus aucune chance de s'en sortir. Il tombe, se replie sur ses pattes et s'allonge sur le côté. Le tyrannosaure continue de le mordre.
1: Bon, ce n'était pas si simple, mais j'ai gagné. Bon, allez, maintenant, à table.
0: Pas pour moi. Merci, j'ai perdu l'appétit.
1: Mais t'es pas invité, humain. Ce tricératops, c'est pour toute ma bande. Nous avons l'habitude de manger ensemble. Il faut simplement faire gaffe aux mâchoires des autres quand nous sommes en groupe sur la même proie. Ça m'est déjà arrivé de me prendre quelques morsures sur la gueule. Oh.
0: Un groupe de tyrannosaures s'est précipité vers le tricératops mort. Ils n'hésitent pas à se bousculer pour y accéder. Leurs petits bras n'atteignent pas leur bouche. Ils ne mangent donc pas avec les doigts, mais doivent se débrouiller avec leur mâchoire flexible. D'où le risque de se prendre un coup de dent. On appelle ça des bras atrophiés. Ils sont tout petits et trop éloignés entre eux pour pouvoir tenir quelque chose. Ça explique pourquoi ils ont autant développé leur mâchoire.
1: Tu veux regarder de plus près ?
0: Non, merci. Ces dents sont vraiment incroyables. Elles sont finement crénelées comme des couteaux à viande.
1: Bon, nous, on va continuer à chasser. Ça marche mieux en groupe. Hein ? Salut, Lubin.
0: Oh là ! Déjà, un T-Rex qui se déplace, ça fait trembler la terre. Mais alors, un troupeau, c'est 10 fois pire. Au revoir, les T-Rex! Au cours de cette aventure, nous avons entendu le mot « rex ». Que signifie-t-il? C'est un bruit de mastication. C'est le mot anglais qui signifie « lézard ». C'est le mot latin qui signifie « roi ». Bravo! Rex, c'était bien le mot latin qui signifie « roi ». C'était croquant, mais c'était bestiolement fossile. Et génial.

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1: Bonjour, vous êtes sur la boîte à blagues. Laissez votre message après le...
2: Attention, 3, 2, 1, décollage immédiat pour la planète blague.
3: Bonjour, je m'appelle Mélissa et j'ai 8 ans. J'habite à la Garenne-Colombes.
2: Salut Mélissa, on t'écoute.
3: J'ai une devinette à vous proposer. Quel est le comble pour un schtroumpf ?
2: Le comble pour un schtroumpf ? Je n'en sais schtroumpfement rien.
4: La la la la la.
3: De se faire un bleu.
5: Il fallait bien que je m'amuse un peu. Elle n'a pas tort.
3: Bisous.
6: Bonjour, salut l'info. Je m'appelle Gaëlle, j'ai 12 ans et j'habite à Grasse. J'ai une blague pour vous.
2: C'est à toi.
6: Pourquoi, quand on grandit, on préfère la pluie ?
2: Aucune idée.
6: Parce qu'on devient plus vieux.
2: Ah tiens, comme on vient de prendre la pluie, voici une autre blague qui coule de source.
7: Salut, je m'appelle Mathilde, j'ai 6 ans et demi. Qu'est-ce qu'il y a à l'abri mais qui est toujours mouillé ?
2: C'est à l'abri mais toujours mouillé ?
7: Je savais pas.
2: Je sèche.
7: La langue.
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3: Après avoir navigué toute une journée, Ulysse et ses compagnons arrivent un soir près d'un îlot rocheux, perdu au milieu de la mer. Tous les hommes débarquent du navire et s'endorment aussitôt sur une petite plage, épuisés par ce voyage. Le lendemain matin, Ulysse envoie son fidèle ami Eurylope pour explorer les lieux. Accompagné par quelques hommes, Eurylope traverse l'île sans faire de bruit et la troupe arrive au sommet d'une petite colline surplombant la mer. Là, face à eux, se dresse un superbe palais, enveloppé d'une fumée blanchâtre dégageant une bonne odeur de résine de pin. Lorsque soudain, des lions et des loups accourent vers eux. Les marins, terrifiés, dégainent aussitôt leurs épées, mais ils sont vite rassurés par la gentillesse de ces animaux sauvages aux yeux si doux, qui s'allongent sur le dos, pattent en l'air, pour se faire chatouiller le ventre.
4: Vous ne les trouvez pas trop mignons ? S'écrie une voix mélodieuse. N'ayez pas peur, je les ai bien dressés. Ils adorent les caresses.
3: Quand les marins se retournent, ils découvrent une très belle femme aux longs cheveux bouclés qui les regarde fixement. Sur l'une de ses épaules est cramponné un gros lézard aux yeux jaunes.
4: Bienvenue, messieurs les navigateurs. Je suis Circé, la magicienne. Entrez donc dans ma demeure. Vous devez être assoiffés.
3: Séduits par le charme de cette magicienne, les marins pénètrent dans le palais, à l'exception d'Eurylope, méfiant, qui se cache derrière un arbre. À l'intérieur, Circé installe les hommes confortablement et leur offre des boissons dans de magnifiques coupes en argent. C'est très bon, se réjouissent tous les gaillards. Qu'est-ce que c'est ?
4: Une boisson de mon invention. Un mélange d'herbes rares et de bonnes plantes, répond Circé d'un air malicieux, tout en leur donnant un petit coup de baguette magique sur l'épaule. Je suis très contente qu'il vous plaise.
3: Une fois le breuvage avalé, les marins d'Ulysse ne se sentent pas très bien. Ils ont le cou gonflé, la peau toute rose et pleine de poils, et un groin à la place du nez. Ils se retrouvent à quatre pattes, grognant et couinant, serrés les uns contre les autres dans une pièce sombre qui sent la bouse.
5: Malheur ! Cette magicienne nous a transformés en cochons. Pourvu qu'Ulysse vienne nous délivrer.
3: Caché derrière son arbre, Eurylope, qui a tout vu et tout entendu, court à toutes jambes pour prévenir son chef. Lorsqu'il apprend cette nouvelle, Ulysse, furieux, prend sa grande épée, fonce vers le palais de cette sorcière lorsque tout à coup, un jeune garçon souriant apparaît devant lui.
6: Où vas-tu comme ça, Ulysse ?
3: Qui es-tu ?
6: Je suis Hermès, le messager des dieux. Si tu ne veux pas finir un cochon, mange cette herbe que j'ai cueillie pour toi. Elle te protégera des charmes de Circé. Bonne chance.
3: Ainsi protégé, Ulysse repart en mastiquant cette herbe un peu amère et fonce chez la sorcière qui l'attend au pied de son palais.
4: Ulysse, oh, comme je suis contente de te voir. Viens, tu dois avoir soif.
3: Ulysse accepte l'invitation et boit la coupe que lui tend la magicienne. Mais lorsqu'elle tapote sa baguette magique sur son épaule en ricanant, Ulysse pointe très vite son épée sous le menton de la magicienne, tremblante de peur.
7: Tu dois être protégé des dieux, car jamais personne n'a pu résister à mes sortilèges. Je te demande pardon, Ulysse. Range ton épée et soyons amis.
3: D'accord, j'accepte ton amitié, mais tu dois me promettre, au nom de tous les dieux de l'Olympe, que jamais plus tu ne jetteras de sort à qui que ce soit.
7: Je te le promets. dit Circé à genoux.
3: Alors commence par libérer mes compagnons que tu as transformés en cochons, ordonne Ulysse. Circé ouvre aussitôt les portes de l'étable et d'un coup de sa baguette magique, tous les compagnons retrouvent enfin leur forme humaine.
5: Mes amis,
3: vous êtes encore plus beaux, plus grands et plus jeunes qu'avant, s'écrie Ulysse très ému en embrassant ses chers compagnons. Après ces heureuses retrouvailles, et pour se faire pardonner d'avoir été aussi méchante, Circé, la sorcière magicienne, offre l'hospitalité à Ulysse et ses compagnons. Pendant de longs mois, elle les traite comme des rois, leur chante de jolies chansons et les comble de bienfaits. Jusqu'au jour où l'équipage, un beau matin de printemps, reprit enfin la mer pour Ithaque.

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2: Et coucou les petites curieuses et les petits curieux, comment vous vous appelez vous ?
3: Bonjour, je m'appelle Louise, j'ai 10 ans et je voudrais savoir pourquoi le prénom rose et violette existe et pas bleu et orange. Merci.
2: Pourquoi le prénom rose, violette existe et pas bleu, orange, jaune, noir, que sais-je encore, ou vert ? Bonjour, je m'appelle Vert. Qu'est-ce que vous en pensez, Marie-Odile Merniac ? Vous êtes historienne spécialiste précisément des noms et des prénoms.
4: Alors qu'effectivement, on trouve deux couleurs depuis le Moyen-Âge en France dans les prénoms, c'est blanche, symbole de pureté, et rose parce que c'était considéré comme la plus belle fleur du monde, elle a été chantée par tous les poètes, et donner ce prénom-là, ce prénom de fleur à une petite fille, voilà, c'était magnifique, c'était superbe. Orange, je ne sais pas, il faut dire que dans nos pays, les oranges ne sont pas très fréquentes, donc peut-être que c'est la raison. Bleu, en revanche, c'était la couleur du ciel et la couleur du roi. On ne se serait pas forcément permis de donner cette couleur-là à un enfant. Ça existe en revanche en Espagne, où on a quelques azules pour des garçons.
2: Ah oui, c'est vrai, il y a des bleus en Espagne.
4: Oui, il y a des bleus en Espagne. Dans le reste de l'Europe, on trouve d'ailleurs un peu les mêmes couleurs. On a des blanca, bianca, en Espagne, au Portugal, des rosa, des alba, qui veut dire blanc, des rosi, etc. Dans tous les pays d'Europe, dans la langue locale, on trouve ces deux couleurs, donc blanc et rose, exprimées pour les filles. C'est très rare pour les garçons, sauf azul,

0: on l'a dit pour l'Espagne. On a quelques albano en Italie, qui veut dire blanc.
1: Vous n'avez pas parlé de violette, parce qu'il y a violette aussi comme couleur.
0: Oui, c'est vrai. Il y a violette qui est apparue au 19e siècle et il y a garance qui veut dire rouge, mais on le détecte peut-être un petit peu moins tout de suite, mais ce sont deux autres couleurs qui se sont ajoutées. C'est dans le monde arabe qu'on trouve le plus de couleurs. On a bayad, bien sûr, qui veut dire blanc. Je ne prononce peut-être pas ça comme il faut, mais shakira qui veut dire roux.
1: Ah, Shakira, ça veut dire roux.
0: Ça veut dire roux. On a Shaba qui veut dire rouge. Et il n'y a que dans cette langue que le vert et le noir sont également donnés comme prénoms. Kadira veut dire verte. Kidr, vert. Sada, alors avec toutes les erreurs de prononciation possibles, qui signifie noir. Et Shala qui veut dire bleu foncé ou noir, un bleu très foncé.
1: Et alors, est-ce que si, par exemple, j'ai envie d'appeler mon enfant jaune, noir ou vert, est-ce que j'ai le droit en France ou pas ?
0: Alors maintenant, on a le droit, depuis 1993, de donner n'importe quel prénom à ses enfants, donc, et même d'en inventer. Donc, pourquoi pas un prénom de couleur ?
1: C'est pas forcément le rêve, mais pourquoi pas ?
0: Oui, oui, rose et blanc, c'est tout à fait admis. Encore que blanc pour les garçons, en France, on n'en a pas encore vu, mais... vert, rouge, pourquoi pas, tout est possible là maintenant. En Asie, en revanche, on préfère ce qui brille, on a des or et des argent. Kim, en Corée, c'est l'or, et kin, au Japon, ça a la même signification.
1: Ça veut dire l'or aussi.
0: Oui,
1: et l'argent ?
0: Jin, pour, là aussi je ne le prononce peut-être pas correctement, pour le Japon. Et le marron et le jaune n'ont apparemment été retenus comme prénom par aucun peuple, en tout cas pas dans ce que j'ai pu trouver, et tous les pays du monde semblent avoir de la couleur dans leur prénom, sauf le peuple inuit, ceux qui vivent au pôle Nord et qui ont peut-être trop de neige, trop de nuit et pas suffisamment de couleur dans leur vie pour le donner aux enfants.
1: Bon, j'espère qu'on n'aura pas donné de mauvaises idées à certains futurs parents. Salut les matelots!

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3: Bonjour, je suis David Diop et je vais vous raconter l'histoire du Petit Pince.

0: Il était une fois un crabe mignon que ses parents avaient appelé le Petit Pince. Le Petit Pince était d'une beauté à couper le souffle. Il avait 6 petites pattes roses bonbons parfaitement articulées, comme tous les crabes de cocotier bien nés. Mais sa carapace était spéciale. Elle était miroitante et nacrée comme l'intérieur d'un coquillage des îles lointaines où les hommes ne vont pas, sauf par accident. La nuit, sur sa carapace, se reflétaient la lune et les étoiles. Le jour, elle brillait au soleil comme de l'or en fusion. Mais, hélas, notre petit pince avait un défaut. Il n'avait qu'une pince au lieu des 2 réglementaires chez tous les crabes. Elle était très belle, sa pince. Elle était d'un beau bleu indigo luisant. Mais il n'en avait qu'une seule, à la différence de tous les crabes de son âge. Malgré tout, cela n'empêchait pas sa maman et son papa de l'aimer de tout leur cœur. Tous les deux lui avaient enseigné à manier sa pince unique bleu indigo avec habileté. Ainsi, le petit pince savait très bien monter aux arbres. Il grimpait tout en haut des cocotiers et tchac, d'un coup de sa pince bien aiguisée, il détachait de l'arbre les noix de coco qui se fendaient en 2 en tombant au sol. Et vu qu'il était généreux, il partageait la chair blanche, ferme et sucrée des noix de coco avec tous les camarades crabes de son âge. Même ceux qui se moquaient de lui parce qu'il n'était pas comme eux. Un jour, alors qu'il était au sommet d'un des plus riches cocotiers de l'île, s'activant à faire tomber d'en haut un chapelet de grosses noix de coco dans le grand tchac, tchac, tchac de sa pince unique, il aperçut un spectacle extraordinaire. Au loin passait une procession de crabes royaux aux imposantes carapaces noires bordées de bleu marine. Mais le plus beau était qu'au milieu de toute cette troupe de crabes royaux se détachait un majestueux roi crabe suivi d'une reine crabe puis d'une princesse crabe. Oh, qu'il la trouva jolie, la princesse crabe! Sa petite carapace avait la couleur de l'intérieur d'une feuille d'artichaut, vert pâle avec des bordures violet sombre. Ses 2 pinces étaient rouges comme celles de ses parents, mais d'un rouge poivron bien foncé. Ses petits yeux noirs brillaient comme des diamants. Et elle avait un je ne sais quoi de penché dans sa façon d'avancer par côté sur ses 6 petites pattes orange corail qui l'attendrissaient. Le petit pince n'arriva plus à détacher son regard d'elle jusqu'à ce qu'elle disparaisse avec le reste de la troupe des crabes royaux sur la route poudreuse qui se perdait dans la forêt. Alors le petit pince se dit qu'il était temps de voir du pays et, une fois descendu de son arbre, il se mit à courir de toutes ses 6 pattes roses bonbons pour les rattraper, sa jolie pince unique bleu indigo bien en l'air. Il courut comme un crabe dératé. Il courut si vite dans la forêt qu'il se retrouva en peu de temps derrière les derniers de la troupe des crabes royaux alors qu'ils entraient dans une clairière. Là se tenaient le roi, la reine et la petite princesse juchés sur une petite estrade en bambou. Le roi des crabes royaux attendait que tous ses sujets soient prêts à l'écouter pour tenir un discours important. À peine le petit pince se fut-il caché derrière un arbre, à la lisière de la forêt, que le roi commença à parler. C'était un vieux crabe royal bien conservé, et on sentait qu'il se prenait très au sérieux, car il disait d'une grosse voix « Mon épouse, la reine Pince Sylvanie, et moi, le roi Pince Premier, nous avons pris une grande décision, nous offrant en mariage notre fille Pincette à celui qui arrivera à grimper tout en haut de cet arbre pour y cueillir une noix de coco magique. Selon ce qu'on m'a appris, cette noix de coco magique est capable de nourrir le peuple entier des crabes royaux durant toute une année. » Pendant qu'il parlait, le roi Pince Premier montrait un grand cocotier derrière lui qui avait une particularité très étonnante, celle d'avoir un tronc tout lisse, blanc et brillant. À voir ce tronc, on devinait bien qu'il devait être très glissant et que si le roi Pince Premier promettait de donner au crabe vainqueur sa fille en échange, ce devait être une épreuve presque impossible. Et en effet, toujours caché derrière son arbre, Le petit prince observa les premiers crabes royaux essayer de monter à l'arbre au tronc lisse. Il faisait vraiment pitié. Il n'arrivait pas à dépasser 10 cm de hauteur. En les voyant échouer lamentablement, le petit prince eut soudain une idée de génie. Lorsqu'il courait comme un crabe dératé pour attraper les crabes royaux sur le chemin au cœur de la forêt, il avait croisé un grand acacia. Comme il aimait beaucoup monter aux arbres et pas seulement aux cocotiers, il savait bien que les acacias transpirent de la résine très collante quand on entaille leur tronc. Il décida donc de revenir sur ses pas dans la forêt à la recherche de l'acacia qu'il avait aperçu en passant. Dès qu'il le retrouva, il se précipita pour lui donner un grand coup de pince. La sève collante de l'arbre coula lentement et le petit prince en recueillit 6 gouttes au creux de son unique pince bleu indigo. Quand le petit prince regagna la clairière avec ses 6 petites gouttes de sève collante bien cachées au creux de son unique pince bleu indigo, tout le peuple des crabes royaux avait déjà essayé sans succès de grimper à l'arbre magique dont l'écorce était aussi lisse que du métal. Le roi Pince Ier regardait ses sujets avec consternation. Ils gisaient renversés sur leur carapace, complètement essoufflés, les pattes frétillantes en l'air, parfois saisies de crampes. Pince Ier avait espéré que l'un d'entre eux parviendrait à cueillir la noix de coco magique, capable de nourrir son peuple une année durant, ce qui lui aurait fait faire de considérables économies d'échelle. En effet, les crabes royaux, contrairement aux crabes de cocotier, ont du mal à grimper aux arbres et sont obligés d'acheter des échelles très chères construites par des crabes royaux artisans. Près du roi Pince Ier, le petit prince voyait la reine Pincylvanie rire sous carapace, car c'était elle qui avait soufflé au roi cette histoire de cocotier magique. Elle ne voulait pas entendre parler d'économie d'échelle, car les crabes royaux artisans qui les fabriquaient étaient de sa propre famille. Et elle voulait continuer de s'enrichir sur le dos, la carapace du peuple crabe. Le petit prince voyait aussi la princesse Pincette attristée. Elle n'avait visiblement pas son mot à dire quand son père, le roi Pince Ier, prenait une décision pour elle. Parfois, les familles royales sont de véritables paniers de crabes. Beaucoup de bagarres, non seulement entre parents crabes, mais aussi entre enfants crabes. Et comme la princesse Pincette était fille unique, elle devait sans doute se disputer constamment avec son père, qui avait l'air de vouloir toujours tenir le haut du panier. Le petit prince devinait tout cela rien qu'à la voir toute triste. Comme il était généreux, il se promit que même s'il gagnait l'épreuve de la noix de coco magique, il n'obligerait pas la princesse Pincette à se marier avec lui. Alors, courageusement, le petit prince quitta sa cachette à la lisière de la forêt et se dirigea vers l'arbre magique au milieu de la clairière. Quand on s'aperçut que c'était un simple crabe de cocotier et qu'on vit qu'il n'avait qu'une seule pince, des ricanements s'élevèrent. Mais pour qui se prenait-il ce petit crabe à une pince? Malgré tous ces regards moqueurs posés sur lui, le petit prince ne se démonta pas. Et, dès qu'il fut au pied de l'arbre magique, il ouvrit grand sa pince unique bleu indigo où il avait, souvenez-vous, collecté 6 petites gouttes de la sève collante de l'acacia. Vous comprenez pourquoi maintenant? C'est parce qu'en bon crabe de cocotier, il avait 6 pattes. Et, une fois qu'il eut mis sous les yeux ébahis de la foule des crabes royaux un peu de colle au bout de chacune de ses pattes, il commença à grimper sans problème sur le tronc lisse du cocotier magique. Le roi et la reine se pinçaient pour croire ce qu'ils voyaient. Tous les crabes royaux se mirent à claquer des pinces pour l'applaudir. Quant à la princesse Pincette, elle sentait une pincée d'affection tendre traverser en pluie fine sa carapace couleur feuille d'artichaut et percer jusqu'à son petit cœur. Car même s'il lui manquait une pince, le petit prince était splendide dans sa carapace miroitante des 1000 couleurs du monde, tandis qu'il grimpait, grimpait, grimpait sur le cocotier magique. Tout à coup, Le cœur du petit prince se mit à battre très fort. Ses six pattes se mettaient à déraper. Chaque fois qu'il posait l'une d'elles sur le tronc lisse de l'arbre magique, un peu de colle s'en allait. Grimper devenait très difficile. Mais comme le petit prince était tombé très amoureux de la princesse Pincette, il parvint, au prix de beaucoup d'efforts, tout en haut de l'arbre magique. Seulement, à la place de la noix de coco magique dont parlait le roi Pince Ier, il trouva une ruche d'abeilles. Alors, dans un dernier élan, tchac, tchac, tchac, il détacha la ruche qui tomba en bas et se cassa en deux, laissant couler du miel en abondance. Il n'y avait peut-être pas de quoi manger pendant un an entier, comme l'avait prétendu le roi Pince Ier, mais quand même pendant un bon bout de temps. Après son exploit, le petit prince n'avait désormais plus de colle au bout de ses six pattes rose bonbon. Et tout le peuple crabe, sans s'occuper du miel de la ruche, le regardait avec horreur glisser de plus en plus vite vers le sol, le long du tronc lisse de l'arbre magique. Si personne ne faisait rien, il se fracasserait par terre et s'ouvrirait en deux comme une vulgaire noix de coco. C'est alors que la princesse Pincette eut l'idée extraordinaire de crier à tous les crabes royaux de s'empiler vite, vite, vite sous le cocotier magique pour amortir la chute au sol du petit prince. Les plus vieux réagirent les premiers parce qu'en général, les vieux crabes obéissent plus spontanément que les jeunes. Puis, au fur et à mesure, les crabes royaux s'entassèrent, des plus grands aux plus petits, pour former une belle pyramide des âges le long de laquelle roula-boula, sans se faire mal, le petit prince. Grâce à l'intelligence de la princesse Pincette, le petit prince eut la vie sauve. Du coup, le petit prince ne fut pas seulement heureux d'obtenir la pince de la princesse, mais aussi son cœur sous la carapace, ce qui était le plus important. Dès qu'il avait vu notre ami rétabli sur ses six pattes rose bonbon, le roi Pince Ier avait demandé à son premier ministre, Pince sans rire, « Comment se nomme ce crabe-là ? » « Petit Pince, monseigneur. » Aussitôt, le roi décréta que la princesse Pincette serait mariée à Petit Pince. Il était vraiment très content que notre ami ait montré aux crabes royaux comment monter au cocotier sans avoir besoin d'échelle, juste en trempant le bout de leurs pattes dans la sève collante des acacias. Inutile de vous dire que la reine Pincylvanie était mécontente de cette économie d'échelle. Si vous apercevez un jour dans une île du Pacifique, près d'un cocotier magique, deux crabes, l'un couleur de coquillage et l'autre couleur feuille d'artichaut, se tenir par la pince, soyez certain qu'il s'agit du petit prince et de la princesse Pincette. Ils en pincent très fort l'un pour l'autre. En langage de crabe, cela signifie qu'ils s'aiment très fort. La preuve qu'ils s'aiment, c'est qu'ils ont eu ensemble beaucoup de petits crabes jolis, dont certains n'avaient qu'une pince, comme leur papa. Mais personne ne songeait plus à se moquer d'eux, parce que malgré sa pince unique, le petit prince était devenu un grand prince. Pour vous dire toute la vérité avant que nous nous quittions, ce n'est pas un cocotier magique que le petit prince a réussi à gravir, mais un avion tombé du ciel dont le grand nez s'était planté dans le sable. Et cela, les crabes ne pouvaient pas le comprendre, car même les crabes royaux qui croient tout savoir ignorent qu'il existe des avions. Ils ne pouvaient pas comprendre non plus le sens de ces lettres, presque effacées, inscrites sur une face du cocotier magique. X-U-P-E-R-Y. Peut-être, vous qui m'écoutez, trouverez-vous quelqu'un qui vous donnera une explication magique à ce cortège de six lettres ? Et voilà, l'histoire est finie. Et maintenant, au lit, les petits crabes.
1: Non, une autre.
2: Oui.

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2: Bonjour, je m'appelle André Amey, j'ai 8 ans et j'habite à Francfort. Voici ma blague. Une maman dit à sa fille, à tout à l'heure, je vais faire une course. Sa fille répond, oui maman, et tâche de la gagner. Au revoir.
3: Trop drôle.
4: Allez, on file sous l'eau pour la suivante.
5: Bonjour, je m'appelle Nélo, j'ai 12 ans et j'habite à Antibes. J'ai une blague. Quels légumes trouve-t-on dans les océans? Vous ne savez pas? Les choux marins.
6: Je ne connaissais pas cette blague.
7: Bonjour, je m'appelle Ambrine. J'ai 10 ans et j'habite à New York. Voici ma blague. Que dit un papier qui tombe à l'eau? Il dit, au secours, j'ai papier. Goodbye.
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2: Rêvons, c'est l'heure.
3: On voit pas beaucoup les étoiles ce soir.
2: Parce que c'est la pleine lune, ma chouette. Oublie les étoiles. Ne sens-tu pas comme tes yeux s'agrandissent en la regardant?
3: Oui, oui. Elle est belle et mystérieuse comme... comme une pizza quatre fromages.
2: Son calme clair de lune, ses doux rayons ne t'apaisent-ils pas?
3: Oula, ça y est, elle est partie, Lulu.

0: 12e nuit, la lune.
1: En été, un peu après le coucher du soleil, la lune se lève ici à l'est et au petit jour, elle ira se coucher de l'autre côté, vers l'ouest.
2: Et elle vient d'où, la lune ?
1: Il y a plusieurs hypothèses. La plus probable est une gigantesque collision il y a 4 milliards 500 millions d'années. La Terre, qui était en train de se former, et une autre planète se sont rentrées dedans. Elles ont fusionné, et les débris du choc se sont ensuite regroupés pour donner naissance à notre Lune.
2: Bah, c'est vrai qu'elle ressemble un peu à une assiette mal recollée.
1: Comme le Soleil, la Lune a toujours été là pour nous. Et elle a été la première à nous permettre de mesurer le temps.
2: C'était quoi ça ?
1: Non, rien, juste un chien. La pleine Lune est entourée de superstitions et de rituels. Les ongles et les cheveux repousseraient plus beaux si on les coupait à ce moment-là. Elle aiderait à la croissance des plantes. Les accouchements, les suicides et les crimes augmenteraient au cours de ces nuits.
2: Eh ben n'empêche que quand on habitait Passage des Marais, il y avait un monsieur, il sortait dans la rue toutes les nuits de pleine lune avec une hache et il attaquait les passants.
1: Oh, un lunatique.
2: Mais je crois pas qu'il ait jamais tué personne.
1: Non, bah tant mieux. Mais bon, vous avez quand même bien fait de déménager. Les rayons lunaires réveilleraient les morts vivants, métamorphoserait des hommes en loups-garous, les sorcières se donneraient rendez-vous pour danser en rond sous la pleine lune.
2: J'espère que ses copines ne vont pas débouler pour danser la lambada.
1: Souveraine maîtresse de la mélancolie. Elle est la conseillère des poètes et de tous les ennemis du sommeil.
2: Si ça c'est un chien, moi je suis une girafe. Hein.
1: Dans la mythologie romaine, elle s'appelle Luna. C'est une belle jeune femme qui parcourt le ciel sur un char d'argent. Pour les Grecs, c'est Sélénée. Sœur du dieu du soleil et de la déesse de l'aurore.
2: Sélénée ?
1: Non, la déesse de l'aurore, c'est Eos.
2: Oui, mais est-ce que c'est l'aînée ?
1: Mais est-ce que c'est l'aînée quoi ?
2: Quoi ? C'est l'aînée ou c'est pas l'aînée, c'est l'aînée ?
1: Hein ?
2: Rien, continue.
1: Bon, un jour, Sélénée tombe folle amoureuse d'un berger. Il s'appelle Endymion. C'est le plus beau des mortels. La déesse descend alors sur terre pour s'unir à lui. Et de cette union naissent 50 filles.
2: 50 bébés en une seule fois ? Elle devait avoir un sacré bidon, dis donc. J'aurais pas aimé être son pull, moi.
1: L'une des 50 filles de la déesse Sélénée est donc ton arrière-arrière-arrière-grand-mère fois 1000.
2: Non, mais c'est fou. Mais ça veut dire qu'en fait, on n'est pas des sorcières dans la famille.
1: Bah, on est quoi, alors?
2: Bah, des déesses.
1: Ah, oh, bah, pas faux, oui. Mais n'elle dit à personne, hein. Ça fait prétentieux.
2: Moi, je suis Chloé, la déesse de la night, des booms et des bonbons.
1: Chloé veut dire jeune pousse en grec. C'est la déesse du blé nouveau.
2: La déesse de la farine ?
1: La déesse de l'agriculture.
2: Oh la vache, super.
1: Nous sommes donc des déesses. Mais Endymion, lui, aussi beau soit-il, n'est qu'un homme, pas un dieu. Et l'idée qu'il vieillit, c'est insupportable pour Sélénée.
2: Ah oui, elle est vieophobe.
1: Pour remédier à cela, et que son amoureux reste jeune et beau à jamais, Sélénée demande à Zeus, le dieu des dieux, de plonger Endymion dans un sommeil éternel. Nuit après nuit, Sélénée lui rend visite et la lune nous apparaît. Elle le couvre de baisers, contemple sa beauté intacte en soupirant.
2: Bah, ça fait pas très envie, cette histoire. Perso, je préfère discuter et rigoler avec mon amoureux, même s'il est vieux et moche, que de m'ennuyer avec un top modèle endormi.
1: Pour l'instant, la lune est le seul autre monde où des humains ont posé le pied. Elle est à 384 000 km d'ici. Il faut compter environ 3 jours pour y aller. Mais moi, je connais un raccourci. Salut lune, lune douce, lune moqueuse, lune rousse, lune gibbeuse, lune merveilleuse, lune argentée. Le chemin le plus court n'est pas toujours autorisé.
2: Sur la lune. Le ciel est noir, mais on voit le soleil. Il est plus brillant et plus blanc sur Terre. Et d'ailleurs, elle est où, la Terre, Lulu?
3: Oh, elle est devant toi, Chloé. Mais elle est dans l'ombre. Nous sommes sur la face de la lune qui regarde toujours la Terre. Quand c'est la pleine lune sur Terre, comme ce soir, cela veut dire que de la lune, on voit une nouvelle Terre. C'est-à-dire que nous voyons le côté nuit de la Terre. C'est sombre. On a l'impression qu'on ne voit pas la Terre.
2: Oh, Françoise, vous êtes là. Bonjour. Le sol est gris et parsemé de cratères, de trous, de fissures. Il y a des montagnes. C'est beau, c'est un peu déprimant aussi, mais... Oh, il y a des traces de pas. Il y a peut-être quelqu'un.
3: Mmh. Ah oui, ce sont les traces des pas des astronautes de la mission Apollo dans les années 70. En l'absence de vie, d'atmosphère et de vent, les empreintes restent figées dans la poussière.
2: Mais elles vont rester éternellement ? Les nôtres aussi, alors ?
3: Mmh. Oui, elles vont s'effacer, mais dans très très très longtemps, des milliers d'années.
2: Un drapeau américain par terre ?
1: Non, mais j'ai trouvé un marteau. Oh, ça tombe bien, j'avais baumé le mien.
2: Et ça, c'est quoi, Lulu ? Un œuf d'extraterrestre ?
1: Mmh. Ah non. Non, ça m'a plutôt l'air d'une balle de golf.
2: Les astronautes ont joué au golf sur la Lune ?
3: Oui, oui, oui, ça c'est l'astronaute Alan Shepard, qui était grand amateur de golf et qui a lancé quelques balles en 1971.
2: Non, mais ils étaient pas gênés quand même, hein ? Si on peut jouer au golf, ça veut dire qu'on pourrait peut-être habiter sur la Lune.
3: Oh, on peut habiter, mais très peu de temps, comme les astronautes l'ont fait dans les années 70. Et on ne peut pas y rester très longtemps. Il n'y a pas d'eau, il n'y a pas d'oxygène pour respirer, il n'y a pas d'énergie, de nourriture, il faut tout apporter de la Terre. En fait, on a quand même quelques petites missions, comme Clémentine, qui ont trouvé de l'eau. Mais elle est emprisonnée dans les roches, comme de la glace, et surtout au fond de cratères, très à l'ombre, dans les pôles, pôle sud par exemple.
2: Mais Françoise, est-ce que des astronautes vont retourner sur la Lune ?
3: Oui, la NASA a pour projet de retourner sur la Lune en 2024. Il est envisagé d'installer une infrastructure, un camp de base en quelque sorte, au pôle sud de la Lune. On pourrait y envoyer des astronautes, un peu comme pour la station spatiale, on envoie des astronautes. Ils se relaient, tous les 6 mois ils changent d'équipage. Mais c'est extrêmement coûteux. Ça m'étonnerait que ce soit réalisé en 2024. Mais pour la première fois, une astronaute femme partira pour cette mission qu'on a nommée Artemis.
2: Ah, ça c'est bien.
1: Oh, l'appareil photo. Chloé, Chloé, décale-toi un peu devant cette montagne. Et dit cheese.
2: Cheese.
1: Splendide.
2: Et dites, Françoise, à part être trop belle, elle sert à quelque chose, la Lune ?
3: Oui, oui, oui. La Lune, par sa gravité, joue un rôle très important. Elle est responsable de la stabilité de l'orbite et de l'inclinaison de la Terre. Ça pourrait être beaucoup plus chaotique si la Lune n'était pas là. Et ensuite, dans nos vies aussi, elle nous permet de mesurer le temps, de nous guider la nuit. Elle crée les courants de marée dans nos océans. Sans la Lune, les marées seraient plus faibles. Il n'y aurait que les marées du Soleil, en fait. Mais surtout, sur la Lune, l'humain n'existerait peut-être même pas sur Terre.
2: Pourquoi ?
3: Ah ben c'est que sans la Lune, la Terre tournerait beaucoup plus vite. La journée ne ferait pas 24 heures, mais plutôt 6 heures. La Lune permet à la Terre de tourner sur un axe relativement stable. Et si la Lune n'était pas là, les changements de climat seraient trop rapides et trop violents pour que nous puissions vivre.
2: La Lune va vraiment rapetisser ?
3: Eh oui, à cause des forces de marée, la Lune est en train de s'éloigner de la Terre. Oh, c'est pas beaucoup, hein. 3,8 cm par an seulement. Elle va donc nous paraître de plus en plus petite.
2: Et je me demande tout le temps comment ça se fait qu'on voit la Lune la journée parfois.
3: C'est pas surprenant, en fait. C'est que normalement, le ciel il est toujours présent, les étoiles et que l'on voit la nuit. En fait, pourquoi on ne les voit pas le jour ? C'est que le soleil nous éblouit. Donc les astres qui sont assez brillants pour être vus le jour, comme la Lune, eh bien on peut la voir le jour, de même que Vénus, à l'aube et au crépuscule, on la voit parce qu'elle est très brillante. Mais les autres étoiles, elles sont effacées par le soleil qui est trop brillant.
1: La Lune est là, la Lune est là, la Lune est là, mais le soleil ne la voit pas. Pour la trouver, il faut la nuit, mais le soleil ne le sait pas, et toujours lui, le soleil... Ah là là.
2: Comment vous pouvez être amies toutes les deux ? Je croyais que la science, c'était le contraire des histoires et de l'imagination.
3: Oh non, pas du tout. Il faut de tout, poésie et imagination. La science en a besoin pour aider à la créativité et à inventer de nouvelles théories.
1: C'est la raison même de cette initiation, ma petite chouette. Te montrer que l'imagination n'est pas une adversaire de la science. Relier les mythes et l'astronomie nous a permis de créer un langage commun. Françoise, comme moi, nous poursuivons la même recherche de sens et de réponse avec des outils différents, mais que nous nous prêtons à l'occasion. Nous sommes deux visages d'une même lune.
2: C'est génial ! Françoise, c'est quoi votre mystère préféré ?
3: Alors, il y a un mystère dans lequel les astronomes travaillent depuis des dizaines d'années, c'est celui de la matière noire. La matière noire, elle constitue l'essentiel de la matière dans l'univers. C'est 80% de la matière. On ne sait toujours pas de quoi elle est faite. En fait, elle serait faite de particules exotiques et on n'a toujours pas découvert de quelles particules elle est faite. Donc c'est vraiment un grand mystère et je suis en train de travailler dessus, mais je ne l'ai toujours pas trouvé.
1: Au revoir, chère Françoise. L'initiation de Chloé arrive à sa fin, mais tout reste à découvrir.
3: Et à inventer.
1: À très bientôt.
3: Oui, à bientôt et bravo, Chloé.
2: Au revoir, Françoise, merci pour tout.
4: Lulu, on a toutes les deux fait une initiation pendant ces vacances.
1: Ah bon?
4: Bah oui, moi une initiation de sorcière et toi une initiation de grand-mère.
1: Pas faux.
4: J'ai faim, pas toi? Lulu!
1: Oui, ma chouette.
4: J'ai faim!
1: Tu veux que je te fasse des coquillettes?
4: Bah, je préférerais une omelette à la confiture de fraises.
1: Quand ma pensée au fond de l'infini s'absente, je me dis, dans l'extase et dans l'effroi sacré, que peut-être, là-haut, il est, dans l'ignoré, un dieu supérieur au dieu que nous rêvâmes, capable de donner des astres à des âmes.
4: Eh oh, Lulu, t'es encore dans la lune!
1: Non. Je suis là, mon tatou, je suis là. Allez, va pour une omelette à la confiture de fraises.
4: Oui, j'adore, c'est trop bon.
0: 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Par transmission astrale, la réalisatrice Charlotte Roux. 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
3: Françoise Combe.
0: Hélène, la grand-mère bien lunée,
1: Anne Canovas.
0: Chloé, l'apprentie sorcière,
5: Léopold Dinser.
0: Le bruiteur en orbite, Bertrand Amiel. Les preneurs de son et mixeurs intergalactiques, Frédéric Changenet, Guillaume Ledu, Thomas Robin, Ariane Neumann. 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Et sans oublier, Édouard l'astronaute.

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4: Et coucou les petites curieuses et les petits curieux, chimie au programme.
5: Bonjour, je m'appelle Cyriane, j'ai 12 ans et je voudrais savoir pourquoi les sacs plastiques, ils se cassent quand ils sont vieux.
4: Cyriane, pourquoi les sacs plastiques se cassent quand ils sont vieux? Je pense que tu fais référence au fait qu'ils se transforment un peu en petits confettis souvent. Nathalie Gontard, vous êtes directrice de recherche à INRAE en sciences de l'emballage, spécialiste du plastique, et vous avez l'explication.
6: En effet, parce que c'est un peu la marque de fabrique des plastiques que de se fragmenter en vieillissant. Alors en fait, les plastiques, ce sont des polymères. Aucun être vivant sur Terre n'a les outils biologiques pour digérer ce plastique. Mais par contre, ce qu'on appelle des paramètres physico-chimiques, un grand mot pour dire l'air, les frottements, le vent, le soleil, attaquent les chaînes qui vont se fragmenter en petits bouts. Et cette fragmentation des plastiques, c'est ce qu'on appelle le vieillissement. Elle commence dès la production. Elle est inéluctable. Et ce processus, il est très lent. Il dure des siècles, des millénaires. Ces particules, elles restent. Et plus elles sont petites, et plus elles peuvent voyager facilement. Lorsqu'elles sont vraiment petites, lorsqu'elles ont atteint la taille, ce qu'on appelle nanoscopique, elles sont capables de pénétrer à l'intérieur de nos organes. Et une fois qu'elles sont à l'intérieur de notre corps, on ne peut pas les digérer. Donc elles vont s'y accumuler. Et comme tout corps étranger qui s'accumule dans un organe, il va entraîner des phénomènes inflammatoires, des dysfonctionnements métaboliques et donc des maladies sur le long terme. Et donc ces sacs plastiques que tu vois se casser quand ils sont vieux, eh bien c'est là qu'ils deviennent dangereux. Et c'est pour ça qu'on devrait éviter d'utiliser du plastique autant que faire se peut.

0: parce que ces sacs plastiques qui partent en petits bouts, tu vas ensuite pouvoir les respirer, ils vont se retrouver dans tes aliments et ils vont perturber le bon fonctionnement de ton corps, mais pas que de ton corps, celui aussi de tous les êtres vivants. Donc c'est toi et ton environnement que le plastique met en danger quand il se casse, comme ça, quand il vieillit.
1: Et si on a un sac plastique à la maison, là, qu'est-ce qu'on en fait? Alors Nathalie Gontard, on le met dans une poubelle, qu'est-ce qu'on fait? Parce que même le sac poubelle est un sac plastique, donc
0: comment on fait? Exact. Eh bien, si vous l'avez, finissez de l'utiliser, mais la prochaine fois, essayez d'acheter autre chose. Vous récupérez un sac en papier, vous utilisez un sac en coton, vous utilisez un seau que vous allez pouvoir réutiliser en métal, mais vous évitez d'utiliser du plastique. Et attention, le plastique se cache partout. On a l'impression qu'il n'y en a que dans les sacs plastiques, mais les trois quarts des vêtements qu'on porte sont en plastique, l'isolation des maisons, les trois quarts du temps, elle est aussi avec du plastique. Donc il y a vraiment du plastique partout, donc il faut vraiment réduire cette consommation.
1: Mais ce n'est pas près d'arriver, puisque la production de plastique devrait être multipliée par presque 3 d'ici 2060, pour passer à 1,2 milliard de tonnes. Allez, on garde quand même le moral. 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
5: Bonjour, je suis Aurélie Valogne et je vais vous raconter l'histoire du loup qui préférait les carottes.

0: Il était une fois un jeune loup qui vivait dans la forêt avec son père et ses trois frères. Un soir, alors que Papa Loup avait passé 2 heures au fourneau à faire mijoter le lapin qu'il avait attrapé plus tôt dans la journée, il appela la meute de sa grosse voix d'alpha.
1: À table !
0: Pendant que ses frères se bagarraient pour s'octroyer les plus juteux morceaux, Petit Loup garda les lèvres pincées, la tête baissée, essayant de se faire le plus discret possible. Si les choses se passaient comme à l'accoutumée, cela ne lui serait pas très compliqué. Dans cette famille, il avait souvent le sentiment d'être invisible. Cependant, une fois les premières bouchées englouties, Papa Loup releva le museau de son assiette et posa un regard interrogateur sur Petit Loup.
1: « Tu ne manges pas ?»
0: Le jeune loup esquiva tant qu'il put.
2: « Je n'ai pas faim aujourd'hui. »«
1: Je ne veux rien savoir, »
0: continua Papa Loup.
1: « Tu finis ton assiette. Sinon, je te la resserre demain au petit déjeuner. »
0: Prenant son courage à deux pattes, Petit Loup lâcha.
2: « Papa, je n'aime pas ça. »
0: Papa Loup posa brutalement ses couverts sur la table.
1: « Qu'est-ce que c'est que ces histoires ? Voilà qu'il fait la fine bouche maintenant. » Tu pinailles sur mon lapin aux olives. Tu sais combien de temps ça m'a pris ?
0: Petit Loup laissa échapper un maigre filet de voix.
2: Oui, j'imagine. Mais papa, tu sais bien quand même que je n'aime pas la viande.
1: Papa Loup grogna. Toujours à faire des manières, toi. Regarde tes frères et comporte-toi en loup, bon sang, bonsoir. Un loup qui refuse de manger de la viande. On aura tout vu.
2: Tu me fais honte, Petit Loup. Que vont dire les voisins ?
0: Sauf que Petit Loup n'était pas un loup comme les autres. Pas comme ses frères, ni comme son père. Il était différent, et depuis toujours.
2: Moi, papa, je préférerais manger des carottes.
1: Des carottes ? Répéta Papa Loup, manquant de s'étrangler. Les carottes, c'est pour les faibles. Pour ceux qui acceptent de se faire dévorer dans la vie. Toi, tu es un carnivore. Tu dois faire honneur à ton rang et à ta famille. Tes frères mangent de la viande, ton père mange de la viande, ton grand-père mangeait de la viande, ton arrière-grand-père aussi. Notre lignée sanguinaire ne s'arrêtera pas avec toi. Et si besoin, je te ferai recopier 100 fois, je ne serai pas une dent molle. C'est compris ?
0: Petit Loup baissa honteusement la tête. Il avait vraiment hâte d'être grand. Pour décider et faire ce qu'il voulait. Mais ce serait encore long. Il n'avait que 7 ans en année de loup.
2: « S'il te plaît, papa, ne me force pas !»
0: tenta-t-il à nouveau.
2: « Je ne fais pas exprès !»
0: Papa Loup se dressa soudain sur ses grandes pattes et approcha son œil noir tout près de Petit Loup, les babines retroussées.
1: « Tu arrêtes ton cinéma tout de suite !» Et tu mets un bout dans ta bouche, sinon... C'est moi qui m'en charge.
0: La gorge de Petit Loup se serra. Il savait que Papa Loup ne plaisantait pas et qu'il ne parviendrait pas à l'attendrir. Petit Loup piqua le morceau le plus petit qu'il trouva et l'enfouit lentement dans sa gueule.
1: Allez, mâche !
0: Petit Loup essaya tant qu'il put d'écraser ce bout sanguinolent puis de l'engloutir, mais rien à faire. Le bout de viande passait immanquablement de sa joue gauche à sa joue droite, pour revenir dans la gauche, avant de retourner dans la droite, sans parvenir à descendre. Il essayait pourtant, de toutes ses forces, mais la boule était coincée.
1: « Aval, maintenant ! Qu'est-ce qui se passe ? Ne me dis pas que tu as fait une boule !»
0: s'écria Papa Loup. Petit Loup secoua la tête énergiquement. Non, il ne lui dirait pas. Papa Loup et les frères léchèrent les restes du plat, puis se levèrent de table, visiblement repus. Papa Loup ajouta
1: « Je te préviens, Petit Loup, tu ne sors pas de table tant que tu n'as pas fini ton assiette, même si cela doit prendre la nuit. »
0: Petit Loup resta seul, à scruter le monticule de viande dans son assiette, la bouche pleine de cette énorme boule qui lui mettait l'estomac au bord des lèvres. Petit Loup resta si longtemps, accoudé ainsi sur la table, qu'il finit par s'endormir tout à fait.

0: puis s'éloigna pour enterrer le reste de son auge. Il vint ensuite se blottir le ventre vide près de ses frères. Quelques minutes plus tard, alors qu'il essayait tant bien que mal de trouver le sommeil, un grondement terrifiant le réveilla. Papa Loup et ses frères continuaient de dormir à point fermé. Alors, Petit Loup se recoucha. Mais ce grognement surgit à nouveau. Petit Loup tressaillit, avant de se rendre compte qu'il s'agissait de son ventre, qui criait « Famine !» Il n'avait rien avalé depuis plusieurs jours, et il ne pourrait pas tenir le rythme des longues journées de marche en famille sans un petit quelque chose à se mettre sous la dent. Il se leva silencieusement et pénétra dans la forêt sombre à la recherche de baies, de fruits ou tout autre aliment qu'il dévorait en cachette depuis des années. Plus il s'enfonçait parmi les arbres, et plus l'obscurité rendait difficile sa poursuite. Les yeux écarquillés, Petit Loup était à l'affût. Il ne cherchait plus de quoi se rassasier. Il sursautait au moindre bruit, scrutant les prédateurs. Tout à coup, il vit deux yeux rouges qui s'allumèrent devant lui. Tétanisé, Petit Loup s'arrêta net. Petit Loup n'était pas trouillard, mais pas courageux non plus. Il valait mieux courir que guérir. Lorsqu'il cligna des yeux, il découvrit l'objet de son épouvante. Un minuscule lapin blanc. Ce dernier, se retrouvant nez à nez avec la gueule de Petit Loup, tourna la tête et fit mine d'être invisible, ne bougeant plus, une oreille pourtant bien longue. Petit Loup, qui avait toujours préféré les rongeurs en amitié qu'en ragoût, dit de sa timide voix. N'aie pas peur, je ne te ferai aucun mal. Je ne mange pas de lapin, moi. Je n'aime pas la viande. En entendant la voix rauque de Petit Loup, le lapin détala derrière un talus, puis repassa une tête intriguée. Ça n'existe pas, les loups végétariens. C'est une ruse. Toute ta meute va débarquer et vous allez me dévorer. Mais non, pas du tout, dit Petit Loup. Je suis tout seul. Et pour tout te dire, je me suis perdue et je commence à avoir peur. Et j'ai froid aussi, et très faim surtout. Je cherchais quelques glands, mais il n'en reste plus. En vérité, je rêverais de manger... Le petit lapin tremblait comme une feuille. Des carottes. Des carottes? Je sais où en trouver, mais c'est impossible de les attraper. J'ai déjà essayé, ma famille aussi, mais eux sont jamais revenus. Le terrible fermier les a enfermés dans un clapier. Il veut en faire un ragoût de carottes. « Il ne me fait pas peur, ton fermier !» répondit fièrement Petit Loup, poitrail en avant. « C'est lui qui devrait trembler devant un loup féroce comme moi !»« Montre-moi où se trouvent les carottes, je les attrape et je m'occupe du fermier. Ensuite, nous partagerons le butin. » C'est qu'il n'était plus du tout peureux, ce jeune loup. Surtout quand il s'agissait de carottes. Arrivé devant le potager, Petit Loup glissa sous le grillage et s'approcha, ventre à terre, des belles fans de carottes. Il commença à les ramasser, une à une, le plus vite qu'il put. Il avait quasiment fini de tout saisir lorsque les aboiements du chien de garde finirent par réveiller le fermier. Ce dernier sortit en trombe de sa maison, armé d'une grande pelle, et asséna aussitôt un énorme coup, manquant de peu Petit Loup. Celui-ci, qui avait toujours eu l'agilité d'un danseur, esquiva le premier coup, puis le deuxième, et tous les autres, parvenant à se diriger vers le clapier. Il libéra tous les lapins prisonniers, et un, et deux, et trois, et quatre, et cinq, et six, et sept. Une vingtaine passa sous les encouragements de lapins blancs qui les hâtaient de le rejoindre sous le grillage. Passé un à un vers la sortie, Petit Loup se faufila en dernier, la gueule pleine, des belles carottes, sous le regard courroucé du fermier, qui avait perdu à la fois son sang-froid et son repas. Une fois à l'abri dans la forêt, Petit Loup partagea comme promis les carottes avec Petit Lapin et ses frères à grandes oreilles. Ils firent le plus grand festin qu'aucun d'eux n'avait jamais fait, ni même jamais osé rêver de leur vie. Les péripéties de la journée eurent bientôt raison d'eux. Et après s'être installés confortablement sur le ventre rebondi du loup, les petits lapins sombrèrent dans un doux songe fait de carottes, de légumes et de pelles qui dansaient. Petit Loup aurait dû rentrer chez lui, retrouver son père et ses frères avant qu'ils ne s'inquiètent. Mais il redoutait la punition. Il savait que les menaces de Papa Loup passeraient à exécution et que jamais il n'écouterait Petit Loup, ni n'accepterait ses différences. Petit Loup n'avait pas choisi d'être ainsi alléché par les carottes, de préférer la compagnie des lapins à celle de ses congénères sanguinaires. Alors, sans plus réfléchir, Petit Loup se laissa porter par les ronflements de ses nouveaux amis lapins, qui, eux, ne lui voulaient que du bien. Il dormait paisiblement depuis de longues, très longues minutes, lorsque Petit Lapin vint lui murmurer à l'oreille. Psst, psst. Petit Loup souleva une lourde paupière.
1: Quoi encore ? On a mangé toutes les carottes !
0: Répondit le lapin. Tiré de sa rêverie, Petit Loup ouvrit un œil inquiet et rétorqua.
1: Mince ! Je n'y avais pas pensé ! Mangera quoi demain ?
0: Et dans un souffle coquin, Petit Lapin chuchota alors.
1: Je sais ! Moi, j'ai toujours rêvé de manger du saucisson !
0: Et voilà, l'histoire est finie. Et maintenant, au lit !

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